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4: Bonjour à toutes et à tous, voici les principales actualités de ce jeudi 25 juin sur Radio Grand Lac. La canicule continue de frapper une grande partie du pays. Selon Santé publique France, les services d'urgence ont enregistré en début de semaine un niveau de fréquentation exceptionnel. En seulement 24 heures, les passages aux urgences liés à la chaleur ont été multipliés par 3 et les interventions de SOS médecins par 4. Toutes les tranches d'âge sont concernées, notamment les 15-44 ans. Ce mercredi, 58 départements ont été placés en vigilance rouge. Cette vague de chaleur s'accompagne aussi de records. Mardi, la France a enregistré la température maximale moyenne la plus élevée jamais enregistrée sur le territoire, dépassant même le précédent record établi lors de la canicule de 2003. Les autorités espèrent une légère accalmie la semaine prochaine, mais de nouvelles chaleurs extrêmes pourraient déjà faire leur retour avant la mi-juillet. Toujours à cause de la chaleur, près de 60 000 foyers ont été privés d'électricité hier dans le Finistère. Un transformateur du réseau électrique a été touché par les fortes températures. Dans l'actualité sanitaire, la France a identifié son tout premier cas d'Ebola diagnostiqué sur le territoire national. Il s'agit d'un médecin humanitaire revenant de République démocratique du Congo. Pris en charge dès son arrivée dans un établissement spécialisé, son état est jugé stable. Les autorités sanitaires ont lancé une enquête pour identifier les éventuels cas contacts et assurer un suivi renforcé. À l'international, l'évacuation de plus de 11 000 marins bloqués dans le détroit d'Ormuz a commencé. L'opération coordonnée par l'Organisation maritime internationale devrait durer plusieurs semaines. Plusieurs dizaines de marins français sont concernés. Deux itinéraires temporaires ont été mis en place afin de sécuriser le trafic maritime dans cette zone stratégique du commerce mondial. Sur le front géopolitique, les dirigeants européens réunis à Berlin préparent le prochain sommet de l'OTAN. Les pays baltes alertent sur le risque de nouvelles provocations russes au-delà de l'Ukraine. Selon plusieurs responsables militaires, Moscou pourrait intensifier ses actions hybrides, mêlant cyberattaques, désinformation et opérations de déstabilisation. Et puis une note plus légère pour terminer, samedi un imposant astéroïde passera à proximité de la Terre. Aucun danger toutefois, il circulera à environ 2,5 millions de kilomètres de notre planète. Les passionnés d'astronomie pourront tenter de l'observer avec un petit télescope ou de bonnes jumelles.
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4: À Aix-les-Bains, c'est une institution du cinéma qui s'apprête à tirer sa révérence. Le cinéma Victoria, salle d'art et d'essai installée avenue Victoria depuis plus de 50 ans, devrait fermer ses portes d'ici la fin de l'année. En cause, la situation financière devenue trop fragile. La fréquentation n'a jamais retrouvé son niveau d'avant la crise sanitaire et les difficultés se sont accumulées ces dernières années. La famille Roupieuse, qui exploite les cinémas aixois depuis 3 générations, espérait encore maintenir l'activité quelques années, mais le projet ne pourra finalement pas être poursuivi. Une page importante de l'histoire culturelle aixoise est en train de se tourner. Dans l'actualité judiciaire, un habitant de Sainte-Hélène-sur-Isère a été condamné pour avoir laissé plusieurs chiens dans des conditions particulièrement dégradées. Les animaux avaient été découverts dans un abri exigu, sans lumière naturelle, au milieu de leur déjection. Deux jeunes chiens souffraient également de blessures causées par des colliers devenus trop serrés. Le tribunal d'Albertville a prononcé une peine de 3 mois de prison avec sursis, ainsi qu'une amende. Les chiens restent définitivement confiés à la SPA. Face à l'épisode de forte chaleur, la ville de Chambéry prolonge ses mesures exceptionnelles. Les écoles de la commune resteront fermées jeudi et vendredi après-midi, à l'exception de quelques établissements. Un accueil est maintenu pour les familles qui ne peuvent pas récupérer leurs enfants. Les autorités invoquent la nécessité de protéger les élèves et le personnel face aux températures élevées observées dans les salles de classe. Une bonne nouvelle sportive maintenant, les gymnastes de l'Alerte Gentiane de Chambéry se sont illustrés lors des championnats nationaux par équipe. Les jeunes du club ont décroché une médaille de bronze, tandis que l'équipe adulte a remporté le titre dans sa catégorie. Une belle récompense pour le club savoyard. Les amateurs de philosophie ont rendez-vous ce week-end à Chambéry. Les conférences du Jardin des Idées, consacrées cette année à la pensée de Jean-Jacques Rousseau et à son écho dans les débats contemporains, se tiendront finalement au Musée des Beaux-Arts afin de bénéficier d'espaces climatisés. L'accès est gratuit. Et avant de refermer ce journal, voici quelques idées de sortie près de chez vous. Samedi 28 juin, à partir de 18h30, l'association Equiloisirs organise les traditionnels feux de la Saint-Jean à Trévignan. C'est au siège de l'association, située 1432 route du Revard. Au programme, concert de corse de chasse avec les échos du vivier, puis grande soirée dansante années 80 animée par un DJ. Les bénéfices de la soirée seront reversés aux actions de soutien menées auprès d'enfants atteints de handicap ou encore d'autisme. Toujours samedi de 9h à 18h, le Lions Club organise un vide dressing solidaire à la maison, 718 rue des Belledonnes à la Ravoire. Vêtements, chaussures et accessoires seront proposés à la vente au profit de l'Institut du Sein de Savoie. Une buvette sera également disponible sur place. Samedi soir à 20h, la chorale Terpsichore donnera son concert d'été à l'église de Grésy-sur-Aix. L'entrée est fixée à 12€ et reste gratuite pour les moins de 15 ans. La billetterie sera accessible directement sur place avant le spectacle. Et puis l'association Arpège en la organise deux concerts exceptionnels au profit des enfants orphelins d'Ukraine. Vendredi à 20h à l'église de Montmélian, le trio ukrainien Oxamit partagera la scène avec les chœurs de la Citadelle. Puis samedi 28 juin à partir de 20h à l'église Notre-Dame de Chambéry, le trio sera accompagné de la chorale Sonaz Melodia. Le tarif unique est de 15€, gratuit pour les moins de 12 ans. Réservation sur Eloasso, à l'office de tourisme de Chambéry ou directement par téléphone au 06 70 75 37 84. 06 70 75 37 84.
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4: Cette journée de jeudi commencera sous un soleil de plomb, mais progressivement et surtout en fin d'après-midi, des orages peuvent éclater sur notre territoire. Côté Mercure, 22 degrés ce matin du côté du lac du Bourget, notamment de Tresserve ou encore du Bourget du lac. Et cet après-midi, 36 degrés de prévu, notamment dans l'agglomération chambérienne et à Aix-les-Bains. Je rappelle évidemment le petit message de prévention, hydratez-vous bien, restez au frais et encore un peu de patience puisque la semaine prochaine, les températures vont drastiquement chuter, on va retrouver des normales de saison. Voilà donc pour vos prévisions météo. Très bon jeudi à l'écoute du Grand Bain de la vie locale.
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1: Bonjour à toutes et à tous, voici les principales actualités de ce jeudi 25 juin sur Radio Grand Lac. La canicule continue de frapper une grande partie du pays. Selon Santé publique France, les services d'urgence ont enregistré en début de semaine un niveau de fréquentation exceptionnel. En seulement 24 heures, les passages aux urgences liés à la chaleur ont été multipliés par 3 et les interventions de SOS médecins par 4. Toutes les tranches d'âge sont concernées, notamment les 15-44 ans. Ce mercredi, 58 départements ont été placés en vigilance rouge. Cette vague de chaleur s'accompagne aussi de records. Mardi, la France a enregistré la température maximale moyenne la plus élevée jamais enregistrée sur le territoire, dépassant même le précédent record établi lors de la canicule de 2003. Les autorités espèrent une légère accalmie la semaine prochaine, mais de nouvelles chaleurs extrêmes pourraient déjà faire leur retour avant la mi-juillet. Toujours à cause de la chaleur, près de 60 000 foyers ont été privés d'électricité hier dans le Finistère. Un transformateur du réseau électrique a été touché par les fortes températures. Dans l'actualité sanitaire, la France a identifié son tout premier cas d'Ebola diagnostiqué sur le territoire national. Il s'agit d'un médecin humanitaire revenant de République démocratique du Congo. Pris en charge dès son arrivée dans un établissement spécialisé, son état est jugé stable. Les autorités sanitaires ont lancé une enquête pour identifier les éventuels cas contacts et assurer un suivi renforcé. À l'international, l'évacuation de plus de 11 000 marins bloqués dans le détroit d'Ormuz a commencé. L'opération coordonnée par l'Organisation maritime internationale devrait durer plusieurs semaines. Plusieurs dizaines de marins français sont concernés. Deux itinéraires temporaires ont été mis en place afin de sécuriser le trafic maritime dans cette zone stratégique du commerce mondial. Sur le front géopolitique, les dirigeants européens réunis à Berlin préparent le prochain sommet de l'OTAN. Les pays baltes alertent sur le risque de nouvelles provocations russes au-delà de l'Ukraine. Selon plusieurs responsables militaires, Moscou pourrait intensifier ses actions hybrides, mêlant cyberattaques, désinformation et opérations de déstabilisation. Et puis une note plus légère pour terminer, samedi, un imposant astéroïde passera à proximité de la Terre. Aucun danger, toutefois, il circulera à environ 2,5 millions de kilomètres de notre planète. Les passionnés d'astronomie pourront tenter de l'observer avec un petit télescope ou de bonnes jumelles.
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1: À Aix-les-Bains, c'est une institution du cinéma qui s'apprête à tirer sa révérence, le cinéma Victoria. Salle d'art et d'essai installée avenue Victoria depuis plus de 50 ans devrait fermer ses portes d'ici la fin de l'année. En cause, la situation financière devenue trop fragile. La fréquentation n'a jamais retrouvé son niveau d'avant la crise sanitaire et les difficultés se sont accumulées ces dernières années. La famille Roupieuse, qui exploite les cinémas Aixois depuis 3 générations, espérait encore maintenir l'activité quelques années, mais le projet ne pourra finalement pas être poursuivi. Une page importante de l'histoire culturelle aixoise est en train de se tourner. Dans l'actualité judiciaire, un habitant de Sainte-Hélène-sur-Isère a été condamné pour avoir laissé plusieurs chiens dans des conditions particulièrement dégradées. Les animaux avaient été découverts dans un abri exigu, sans lumière naturelle, au milieu de leur déjection. Deux jeunes chiens souffraient également de blessures causées par des colliers devenus trop serrés. Le tribunal d'Albertville a prononcé une peine de 3 mois de prison avec sursis, ainsi qu'une amende. Les chiens restent définitivement confiés à la SPA. Face à l'épisode de forte chaleur, la ville de Chambéry prolonge ses mesures exceptionnelles. Les écoles de la commune resteront fermées jeudi et vendredi après-midi, à l'exception de quelques établissements. Un accueil est maintenu pour les familles qui ne peuvent pas récupérer leurs enfants. Les autorités invoquent la nécessité de protéger les élèves et le personnel face aux températures élevées observées dans les salles de classe. Une bonne nouvelle sportive maintenant, les gymnastes de l'Alerte Gentiane de Chambéry se sont illustrés lors des championnats nationaux par équipe. Les jeunes du club ont décroché une médaille de bronze, tandis que l'équipe adulte a remporté le titre dans sa catégorie. Une belle récompense pour le club savoyard. Les amateurs de philosophie ont rendez-vous ce week-end à Chambéry. Les conférences du Jardin des Idées, consacrées cette année à la pensée de Jean-Jacques Rousseau et à son écho dans les débats contemporains, se tiendront finalement au Musée des Beaux-Arts afin de bénéficier d'espaces climatisés. L'accès est gratuit. Et avant de refermer ce journal, voici quelques idées de sortie près de chez vous. Samedi 28 juin, à partir de 18h30, l'association Equiloisirs organise les traditionnels feux de la Saint-Jean à Trévignan. C'est au siège de l'association, située 1432 route du du Revar. Au programme, concert de Corse de chasse avec les Échos du Vivier, puis grande soirée dansante années 80 animée par un DJ. Les bénéfices de la soirée seront reversés aux actions de soutien menées auprès d'enfants atteints de handicap ou encore d'autisme. Toujours samedi de 9h à 18h, le Lions Club organise un vide dressing solidaire à la maison, 718 rue des Belles Donnes à la Ravoire. Vêtements, chaussures et accessoires seront proposés à la vente au profit de l'Institut du Sein de Savoie. Une buvette sera également disponible sur place. Samedi soir à 20h, la chorale Terpsichore donnera son concert d'été à l'église de Grésy-sur-Aix. L'entrée est fixée à 12 € et reste gratuite pour les moins de 15 ans. La billetterie sera accessible directement sur place avant le spectacle. Et puis l'association Arpège en La organise deux concerts exceptionnels au profit des enfants orphelins d'Ukraine. Vendredi à 20h à l'église de Montmélian, le trio ukrainien Oxamit partagera la scène avec les chœurs de la Citadelle. Puis samedi 28 juin à partir de 20h à l'église Notre-Dame de Chambéry, le trio sera accompagné de la chorale Sonaz Melodia. Le tarif unique est de 15 €, gratuit pour les moins de 12 ans. Réservation sur Elo Asso, à l'office de tourisme de Chambéry ou directement par téléphone au 06 70 75 37 84. 06 70 75 37 84.
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1: Cette journée de jeudi commencera sous un soleil de plomb, mais progressivement et surtout en fin d'après-midi, des orages peuvent éclater sur notre territoire. Côté Mercure, 22 degrés ce matin du côté du lac du Bourget, notamment de Tresserve ou encore du Bourget du lac. Et cet après-midi, 36 degrés de prévu, notamment dans l'agglomération chambérienne et à Aix-les-Bains. Je rappelle évidemment le petit message de prévention, hydratez-vous bien, restez au frais et encore un peu de patience puisque la semaine prochaine, les températures vont drastiquement chuté, on va retrouver des normales de saison. Voilà donc pour vos prévisions météo. Très bon jeudi à l'écoute du Grand Bain de la vie locale.

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1: Bonjour à toutes et à tous, voici les principales actualités de ce jeudi 25 juin sur Radio Grand Lac. La canicule continue de frapper une grande partie du pays. Selon Santé publique France, les services d'urgence ont enregistré en début de semaine un niveau de fréquentation exceptionnel. En seulement 24 heures, les passages aux urgences liés à la chaleur ont été multipliés par 3 et les interventions de SOS médecins par 4. Toutes les tranches d'âge sont concernées, notamment les 15-44 ans. Ce mercredi, 58 départements ont été placés en vigilance rouge. Cette vague de chaleur s'accompagne aussi de records. Mardi, la France a enregistré la température maximale moyenne la plus élevée jamais enregistrée sur le territoire, dépassant même le précédent record établi lors de la canicule de 2003. Les autorités espèrent une légère accalmie la semaine prochaine, mais de nouvelles chaleurs extrêmes pourraient déjà faire leur retour avant la mi-juillet. Toujours à cause de la chaleur, près de 60 000 foyers ont été privés d'électricité hier dans le Finistère. Un transformateur du réseau électrique a été touché par les fortes températures. Dans l'actualité sanitaire, la France a identifié son tout premier cas d'Ebola diagnostiqué sur le territoire national. Il s'agit d'un médecin humanitaire revenant de République démocratique du Congo. Pris en charge dès son arrivée dans un établissement spécialisé, son état est jugé stable. Les autorités sanitaires ont lancé une enquête pour identifier les éventuels cas contacts et assurer un suivi renforcé. À l'international, l'évacuation de plus de 11 000 marins bloqués dans le détroit d'Ormuz a commencé. L'opération coordonnée par l'Organisation maritime internationale devrait durer plusieurs semaines. Plusieurs dizaines de marins français sont concernés. Deux itinéraires temporaires ont été mis en place afin de sécuriser le trafic maritime dans cette zone stratégique du commerce mondial. Sur le front géopolitique, les dirigeants européens réunis à Berlin préparent le prochain sommet de l'OTAN. Les pays baltes alertent sur le risque de nouvelles provocations russes au-delà de l'Ukraine. Selon plusieurs responsables militaires, Moscou pourrait intensifier ses actions hybrides, mêlant cyberattaques, désinformation et opérations de déstabilisation. Et puis une note plus légère pour terminer, samedi un imposant astéroïde passera à proximité de la Terre. Aucun danger toutefois, il circulera à environ 2,5 millions de kilomètres de notre planète. Les passionnés d'astronomie pourront tenter de l'observer avec un petit télescope ou de bonnes jumelles.
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1: À Aix-les-Bains, c'est une institution du cinéma qui s'apprête à tirer sa révérence, le cinéma Victoria. Salle d'art et d'essai installée avenue Victoria depuis plus de 50 ans devrait fermer ses portes d'ici la fin de l'année. En cause, la situation financière devenue trop fragile. La fréquentation n'a jamais retrouvé son niveau d'avant la crise sanitaire et les difficultés se sont accumulées ces dernières années. La famille Roupieuse, qui exploite les cinémas aixois depuis 3 générations, espérait encore maintenir l'activité quelques années, mais le projet ne pourra finalement pas être poursuivi. Une page importante de l'histoire culturelle aixoise est en train de se tourner. Dans l'actualité judiciaire, un habitant de Sainte-Hélène-sur-Isère a été condamné pour avoir laissé plusieurs chiens dans des conditions particulièrement dégradées. Les animaux avaient été découverts dans un abri exigu, sans lumière naturelle, au milieu de leur déjection. Deux jeunes chiens souffraient également de blessures causées par des colliers devenus trop serrés. Le tribunal d'Albertville a prononcé une peine de 3 mois de prison avec sursis, ainsi qu'une amende. Les chiens restent définitivement confiés à la SPA. Face à l'épisode de forte chaleur, la ville de Chambéry prolonge ses mesures exceptionnelles. Les écoles de la commune resteront fermées jeudi et vendredi après-midi, à l'exception de quelques établissements. Un accueil est maintenu pour les familles qui ne peuvent pas récupérer leurs enfants. Les autorités invoquent la nécessité de protéger les élèves et le personnel face aux températures élevées observées dans les salles de classe. Une bonne nouvelle sportive maintenant, les gymnastes de l'Alerte Gentiane de Chambéry se sont illustrés lors des championnats nationaux par équipe. Les jeunes du club ont décroché une médaille de bronze, tandis que l'équipe adulte a remporté le titre dans sa catégorie. Une belle récompense pour le club savoyard. Les amateurs de philosophie ont rendez-vous ce week-end à Chambéry. Les conférences du Jardin des Idées, consacrées cette année à la pensée de Jean-Jacques Rousseau et à son écho dans les débats contemporains, se tiendront finalement au Musée des Beaux-Arts afin de bénéficier d'espaces climatisés. L'accès est gratuit. Et avant de refermer ce journal, voici quelques idées de sortie près de chez vous. Samedi 28 juin, à partir de 18h30, l'association Equiloisirs organise les traditionnels feux de la Saint-Jean à Trévignan. C'est au siège de l'association l'association située 1432 route du Revard. Au programme, concert de corse de chasse avec les Échos du Vivier, puis grande soirée dansante années 80 animée par un DJ. Les bénéfices de la soirée seront reversés aux actions de soutien menées auprès d'enfants atteints de handicap ou encore d'autisme. Toujours samedi de 9h à 18h, le Lions Club organise un vide dressing solidaire à la maison, 718 rue des Belles Donnes à la Ravoire. Vêtements, chaussures et accessoires seront proposés à la vente au profit de l'Institut du Sein de Savoie. Une buvette sera également disponible sur place. Samedi soir à 20h, la chorale Terpsichore donnera son concert d'été à l'église de Grésy-sur-Aix. L'entrée est fixée à 12€ et reste gratuite pour les moins de 15 ans. La billetterie sera accessible directement sur place avant le spectacle. Et puis l'association Arpège en la organise deux concerts exceptionnels au profit des enfants orphelins d'Ukraine. Vendredi à 20h à l'église de Montmélian, le trio ukrainien Oxamit partagera la scène avec les chœurs de la Citadelle. Puis samedi 28 juin à partir de 20h à l'église Notre-Dame de Chambéry, le trio sera accompagné de la chorale Sonaz Melodia. Le tarif unique est de 15€, gratuit pour les moins de 12 ans. Réservation sur Elo Asso, à l'office de tourisme de Chambéry ou directement par téléphone au 06 70 75 37 84. 06 70 75 37 84.
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1: Cette journée de jeudi commencera sous un soleil de plomb, mais progressivement et surtout en fin d'après-midi, des orages peuvent éclater sur notre territoire. Côté Mercure, 22 degrés ce matin du côté du lac du Bourget, notamment de Tresserve ou encore du Bourget du lac. Et cet après-midi, 36 degrés de prévu, notamment dans l'agglomération chambérienne et à Aix-les-Bains. Je rappelle évidemment le petit message de prévention, hydratez-vous bien, restez au frais et encore un peu de patience puisque la semaine prochaine, les températures vont drastiquement chuté, on va retrouver des normales de saison. Voilà donc pour vos prévisions météo. Très bon jeudi à l'écoute du Grand Bain de la vie locale.
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1: Il est l'heure de votre horoscope en ce jeudi 25 juin sur Radio Grand Lac et nous débutons avec les béliers. Une journée idéale pour prendre une décision que vous repoussez depuis quelques temps. Côté cœur, privilégiez le dialogue plutôt que les suppositions. Les taureaux, votre sens pratique fera la différence au travail comme à la maison. Une bonne nouvelle pourrait arriver en fin de journée. Les gémeaux, votre curiosité vous ouvre de nouvelles portes aujourd'hui. Attention toutefois à ne pas vous disperser dans trop de projets à la fois. Les cancers, l'ambiance est favorable aux échanges et aux trouvailles, profitez-en pour renouer avec une personne que vous appréciez. Les lions, vous débordez d'énergie et d'enthousiasme. Veuillez simplement à ne pas imposer votre rythme à votre entourage. Les vierges, votre rigueur est appréciée et pourrait être remarquée par vos supérieurs. Prenez aussi le temps de souffler un peu. Les balances, une rencontre ou une discussion pour échanger votre regard sur une situation. Faites confiance à votre intuition. Les scorpions, vous avancez avec détermination vers vos objectifs. En amour comme en amitié, la sincérité sera votre meilleur atout. Les Sagittaires, l'envie d'évasion se fait sentir, même une petite sortie ou un changement d'habitude pourrait vous faire le plus grand bien. Les Capricornes, vos efforts commencent à porter leurs fruits. Une journée favorable pour concrétiser un projet ou encore régler un dossier important. Les Verseaux, votre créativité est en pleine forme. N'hésitez pas à partager vos idées. Elles pourraient séduire plus d'une personne. Et nous terminons avec nos amis les Poissons. La sensibilité est au rendez-vous. Vous aujourd'hui, entourez-vous de personnes positives et accordez-vous quelques moments de détente.
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1: Bon jeudi, merci à vous d'avoir choisi Radio Grand Lac pour vous accompagner. C'est l'heure de votre question du jour et ce matin on parle animaux. Quel est l'autre nom pour désigner l'animal nommé étoile de mer? Bon, c'est un nom scientifique, c'est un peu compliqué. Réponse A, Astérie. Réponse B, Odobénus. Réponse C, Chiroptère. Ou réponse D, Myriapode. Vous pouvez dès à présent jouer avec nous sur la page Facebook de Radio Grand Lac en message privé en nous envoyant A, B, C ou D, comme d'habitude. Et la bonne réponse, elle arrivera juste après notre chanson du jour, mais voici pour vous votre éphéméride.
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1: En ce jeudi 25 juin, bonne fête aux Prosper ainsi qu'aux Éléonore, Laure, Noah et Salomon. Votre dicton du jour, le jour de la Saint-Prosper, n'oublie pas de fumer la terre. Du côté de votre chanson du jour, on remonte le temps et bien comme il faut. Au samedi 25 juin 1983, ce jour-là, le groupe Eurythmics était au sommet des charts français avec leur tube Sweet Dreams are made of this. Et c'est pour ça qu'on va se l'écouter ce matin sur le grand bain de la vie locale. Restez bien ici puisque juste après, on va se faire la réponse à notre question du jour. À tout à l'heure.

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1: Mais qu'il est bon ce son de Rhythmics. À l'instant, c'était Sweet Dreams Are Made of This sur Radio Grand Lac. Merci d'être branché avec nous en cette matinée de jeudi. On est de retour pour la réponse à notre question du jour qui, je rappelle, est une question animaux ce matin. Quel est l'autre nom pour désigner l'animal nommé étoile de mer? Réponse A, Astéri. Réponse B, Odobenus. Réponse C, Chiroptère. Ou réponse D, Myriapode. Eh bien, la bonne réponse est évidemment la réponse A, Astéri. Et c'est un joli quand même, hein, 67% de bonnes réponses ce matin. Un grand bravo à vous toutes et vous tous. Et pour les petites explications, l'étoile de mer est un animal marin dont le corps est généralement divisé en 5 bras souples. Pour information, Myriapode désigne un mille-pattes, Chiroptère est une chauve-souris et Odobenus désigne un morse. Voilà donc pour votre question du jour. On se retrouvera demain, vendredi, pour la toute dernière de la semaine sur Radio Grand Lac. J'ai plus qu'à vous souhaiter une excellente matinée à notre écoute.
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1: Bonjour à toutes et à tous, voici les principales actualités de ce jeudi 25 juin sur Radio Grand Lac. La canicule continue de frapper une grande partie du pays. Selon Santé publique France, les services d'urgence ont enregistré en début de semaine un niveau de fréquentation exceptionnel. En seulement 24 heures, les passages aux urgences liés à la chaleur ont été multipliés par 3 et les interventions de SOS médecins par 4. Toutes les tranches d'âge sont concernées, notamment les 15-44 ans. Ce mercredi, 58 départements ont été placés en vigilance rouge. Cette vague de chaleur s'accompagne aussi de records. Mardi, la France a enregistré la température maximale moyenne la plus élevée jamais enregistrée sur le territoire, dépassant même le précédent record établi lors de la canicule de 2003. Les autorités espèrent une légère accalmie la semaine prochaine, mais de nouvelles chaleurs extrêmes pourraient déjà faire leur retour avant la mi-juillet. Toujours à cause de la chaleur, près de 60 000 foyers ont été privés d'électricité hier dans le Finistère. Un transformateur du réseau électrique a été touché par les fortes températures. Dans l'actualité sanitaire, la France a identifié son tout premier cas d'Ebola diagnostiqué sur le territoire national. Il s'agit d'un médecin humanitaire revenant de République démocratique du Congo. Pris en charge dès son arrivée dans un établissement spécialisé, son état est jugé stable. Les autorités sanitaires ont lancé une enquête pour identifier les éventuels cas contacts et assurer un suivi renforcé. À l'international, l'évacuation de plus de 11 000 marins bloqués dans le détroit d'Ormuz a commencé. L'opération coordonnée par l'Organisation maritime internationale devrait durer plusieurs semaines. Plusieurs dizaines de marins français sont concernés. Deux itinéraires temporaires ont été mis en place afin de sécuriser le trafic maritime dans cette zone stratégique du commerce mondial. Sur le front géopolitique, les dirigeants européens réunis à Berlin préparent le prochain sommet de l'OTAN. Les pays baltes alertent sur le risque de nouvelles provocations russes au-delà de l'Ukraine. Selon plusieurs responsables militaires, Moscou pourrait intensifier ses actions hybrides, mêlant cyberattaques, désinformation et opérations de déstabilisation. Et puis une note plus légère pour terminer, samedi un imposant astéroïde passera à proximité de la Terre. Aucun danger toutefois, il circulera à environ 2,5 millions de kilomètres de notre planète. Les passionnés d'astronomie pourront tenter de l'observer avec un petit télescope ou de bonnes jumelles.
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1: À Aix-les-Bains, c'est une institution du cinéma qui s'apprête à tirer sa révérence, le cinéma Victoria. Salle d'art et d'essai installée avenue Victoria depuis plus de 50 ans devrait fermer ses portes d'ici la fin de l'année. En cause, la situation financière devenue trop fragile. La fréquentation n'a jamais retrouvé son niveau d'avant la crise sanitaire et les difficultés se sont accumulées ces dernières années. La famille Roupieuse, qui exploite les cinémas Aixois depuis 3 générations, espérait encore maintenir l'activité quelques années, mais le projet ne pourra finalement pas être poursuivi. Une page importante de l'histoire culturelle aixoise est en train de se tourner. Dans l'actualité judiciaire, un habitant de Sainte-Hélène-sur-Isère a été condamné pour avoir laissé plusieurs chiens dans des conditions particulièrement dégradées. Les animaux avaient été découverts dans un abri exigu, sans lumière naturelle, au milieu de leur déjection. Deux jeunes chiens souffraient également de blessures causées par des colliers devenus trop serrés. Le tribunal d'Albertville a prononcé une peine de 3 mois de prison avec sursis, ainsi qu'une amende. Les chiens restent définitivement confiés à la SPA. Face à l'épisode de forte chaleur, la ville de Chambéry prolonge ses mesures exceptionnelles. Les écoles de la commune resteront fermées jeudi et vendredi après-midi, à l'exception de quelques établissements. Un accueil est maintenu pour les familles qui ne peuvent pas récupérer leurs enfants. Les autorités invoquent la nécessité de protéger les élèves et le personnel face aux températures élevées observées dans les salles de classe. Une bonne nouvelle sportive maintenant, les gymnastes de l'Alerte Gentiane de Chambéry se sont illustrés lors des championnats nationaux par équipe. Les jeunes du club ont décroché une médaille de bronze, tandis que l'équipe adulte a remporté le titre dans sa catégorie. Une belle récompense pour le club savoyard. Les amateurs de philosophie ont rendez-vous ce week-end à Chambéry. Les conférences du Jardin des Idées, consacrées cette année à la pensée de Jean-Jacques Rousseau et à son écho dans les débats contemporains, se tiendront finalement au Musée des Beaux-Arts afin de bénéficier d'espaces climatisés. L'accès est gratuit. Et avant de refermer ce journal, voici quelques idées de sortie près de chez vous. Samedi 28 juin, à partir de 18h30, l'association Equiloisirs organise les traditionnels feux de la Saint-Jean à Trévignan. C'est au siège de l'association, situé 1432 route du Revard. Au programme, concert de corse de chasse avec les échos du vivier, puis grande soirée dansante années 80 animée par un DJ. Les bénéfices de la soirée seront reversés aux actions de soutien menées auprès d'enfants atteints de handicap ou encore d'autisme. Toujours samedi de 9h à 18h, le Lions Club organise un vide-dressing solidaire à la maison, 718 rue des Belledonnes à la Ravoire. Vêtements, chaussures et accessoires seront proposés à la vente au profit de l'Institut du Sein de Savoie. Une buvette sera également disponible sur place. Samedi soir à 20h, la chorale Terpsichore donnera son concert d'été à l'église de Grésy-sur-Aix. L'entrée est fixée à 12€ et reste gratuite pour les moins de 15 ans. La billetterie sera accessible directement sur place avant le spectacle. Et puis l'association Arpège en la organise deux concerts exceptionnels au profit des enfants orphelins d'Ukraine. Vendredi à 20h à l'église de Montmélian, le trio ukrainien Oxamit partagera la scène avec les chœurs de la Citadelle. Puis samedi 28 juin à partir de 20h à l'église Notre-Dame de Chambéry, le trio sera accompagné de la chorale Sonaz Melodia. Le tarif unique est de 15€, gratuit pour les moins de 12 ans. Réservation sur Eloasso, à l'office de tourisme de Chambéry ou directement par téléphone au 06 70 75 37 84. 06 70 75 37 84.
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1: Cette journée de jeudi commencera sous un soleil de plomb, mais progressivement et surtout en fin d'après-midi, des orages peuvent éclater sur notre territoire. Côté Mercure, 22 degrés ce matin du côté du lac du Bourget, notamment de Tresserve ou encore du Bourget du lac. Et cet après-midi, 36 degrés de prévu, notamment dans l'agglomération chambérienne et à Aix-les-Bains. Je rappelle évidemment le petit message de prévention, hydratez-vous bien, restez au frais et encore un peu de patience puisque la semaine prochaine, les températures vont drastiquement chuté, on va retrouver des normales de saison. Voilà donc pour vos prévisions météo. Très bon jeudi à l'écoute du Grand Bain de la vie locale.
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1: Bonjour à toutes et à tous, voici les principales actualités de ce jeudi 25 juin sur Radio Grand Lac. La canicule continue de frapper une grande partie du pays. Selon Santé publique France, les services d'urgence ont enregistré en début de semaine un niveau de fréquentation exceptionnel. En seulement 24 heures, les passages aux urgences liés à la chaleur ont été multipliés par 3 et les interventions de SOS médecins par 4. Toutes les tranches d'âge sont concernées, notamment les 15-44 ans. Ce mercredi, 58 départements étaient placés en vigilance rouge. Cette vague de chaleur s'accompagne aussi de records. Mardi, la France a enregistré la température maximale moyenne la plus élevée jamais enregistrée sur le territoire, dépassant même le précédent record établi lors de la canicule de 2003. Les autorités espèrent une légère accalmie la semaine prochaine, mais de nouvelles chaleurs extrêmes pourraient déjà faire leur retour avant la mi-juillet. Toujours à cause de la chaleur, près de 60 000 foyers ont été privés d'électricité hier dans le Finistère. Un transformateur du réseau électrique a été touché par les fortes températures. Dans l'actualité sanitaire, la France a identifié son tout premier cas d'Ebola diagnostiqué sur le territoire national. Il s'agit d'un médecin humanitaire revenant de République démocratique du Congo. Pris en charge dès son arrivée dans un établissement spécialisé, son état est jugé stable. Les autorités sanitaires ont lancé une enquête pour identifier les éventuels cas contacts et assurer un suivi renforcé. À l'international, l'évacuation de plus de 11 000 marins bloqués dans le détroit d'Ormuz a commencé. L'opération coordonnée par l'Organisation maritime internationale devrait durer plusieurs semaines. Plusieurs dizaines de marins français sont concernés. Deux itinéraires temporaires ont été mis en place afin de sécuriser le trafic maritime dans cette zone stratégique du commerce mondial. Sur le front géopolitique, les dirigeants européens réunis à Berlin préparent le prochain sommet de l'OTAN. Les pays baltes alertent sur le risque de nouvelles provocations russes au-delà de l'Ukraine. Selon plusieurs responsables militaires, Moscou pourrait intensifier ses actions hybrides, mêlant cyberattaques, désinformation et opérations de déstabilisation. Et puis une note plus légère pour terminer, samedi un imposant astéroïde passera à proximité de la Terre. Aucun danger, toutefois, il circulera à environ 2,5 millions de kilomètres de notre planète. Les passionnés d'astronomie pourront tenter de l'observer avec un petit télescope ou de bonnes jumelles.
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1: À Aix-les-Bains, c'est une institution du cinéma qui s'apprête à tirer sa révérence. Le cinéma Victoria, salle d'art et d'essai installée avenue Victoria depuis plus de 50 ans, devrait fermer ses portes d'ici la fin de l'année. En cause, la situation financière devenue trop fragile. La fréquentation n'a jamais retrouvé son niveau d'avant la crise sanitaire et les difficultés se sont accumulées ces dernières années. La famille Roupieuse, qui exploite les cinémas Aixois depuis 3 générations, espérait encore maintenir l'activité quelques années, mais le projet ne pourra finalement pas être poursuivi. Une page importante de l'histoire culturelle aixoise est en train de se tourner. Dans l'actualité judiciaire, un habitant de Sainte-Hélène-sur-Isère a été condamné pour avoir laissé plusieurs chiens dans des conditions particulièrement dégradées. Les animaux avaient été découverts dans un abri exigu, sans lumière naturelle, au milieu de leur déjection. Deux jeunes chiens souffraient également de blessures causées par des colliers devenus trop serrés. Le tribunal d'Albertville a prononcé une peine de 3 mois de prison avec sursis, ainsi qu'une amende. Les chiens restent définitivement confiés à la SPA. Face à l'épisode de forte chaleur, la ville de Chambéry prolonge ses mesures exceptionnelles. Les écoles de la commune resteront fermées jeudi et vendredi après-midi, à l'exception de quelques établissements. Un accueil est maintenu pour les familles qui ne peuvent pas récupérer leurs enfants. Les autorités invoquent la nécessité de protéger les élèves et le personnel face aux températures élevées observées dans les salles de classe. Une bonne nouvelle sportive maintenant, les gymnastes de l'Alerte Gentiane de Chambéry se sont illustrés lors des championnats nationaux par équipe. Les jeunes du club ont décroché une médaille de bronze, tandis que l'équipe adulte a remporté le titre dans sa catégorie. Une belle récompense pour le club savoyard. Les amateurs de philosophie ont rendez-vous ce week-end à Chambéry. Les conférences du Jardin des Idées, consacrées cette année à la pensée de Jean-Jacques Rousseau et à son écho dans les débats contemporains, se tiendront finalement au Musée des Beaux-Arts afin de bénéficier d'espaces climatisés. L'accès est gratuit. Et avant de refermer ce journal, voici quelques idées de sortie près de chez vous. Samedi 28 juin, à partir de 18h30, l'association Equiloisirs organise les traditionnels feux de la Saint-Jean à Trévignan. C'est au siège de l'association, située 1432 route du Revard. Au programme, concert de corse de chasse avec les Échos du Vivier, puis grande soirée dansante années 80 animée par un DJ. Les bénéfices de la soirée seront reversés aux actions de soutien menées auprès d'enfants atteints de handicap ou encore d'autisme. Toujours samedi de 9h à 18h, le Lions Club organise un vide-dressing solidaire à la maison, 718 rue des Belles-Donnes à la Ravoire. Vêtements, chaussures et accessoires seront proposés à la vente au profit de l'Institut du Sein de Savoie. Une buvette sera également disponible sur place. Samedi soir à 20h, la chorale Terpsichore donnera son concert d'été à l'église de Grésy-sur-Aix. L'entrée est fixée à 12€ et reste gratuite pour les moins de 15 ans. La billetterie sera accessible directement sur place avant le spectacle. Et puis l'association Arpège en La organise deux concerts exceptionnels au profit des enfants orphelins d'Ukraine. Vendredi à 20h à l'église de Montmélian, le trio ukrainien Oksamit partagera la scène avec les chœurs de la Citadelle. Puis samedi 28 juin à partir de 20h à l'église Notre-Dame de Chambéry, le trio sera accompagné de la chorale Sonaz Melodia. Le tarif unique est de 15€, gratuit pour les moins de 12 ans. Réservation sur Elo Asso, à l'office de tourisme de Chambéry ou directement par téléphone au 06 70 75 37 84. 06 70 75 37 84.
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1: Cette journée de jeudi commencera sous un soleil de plomb, mais progressivement et surtout en fin d'après-midi, des orages peuvent éclater sur notre territoire. Côté Mercure, 22 degrés ce matin du côté du lac du Bourget, notamment de Tresserve ou encore du Bourget du lac. Et cet après-midi, 36 degrés de prévu, notamment dans l'agglomération chambérienne et à Aix-les-Bains. Je rappelle évidemment le petit message de prévention, hydratez-vous bien, restez au frais et encore un peu de patience puisque la semaine prochaine, les températures vont drastiquement chuté, on va retrouver des normales de saison. Voilà donc pour vos prévisions météo. Très bon jeudi à l'écoute du Grand Bain de la vie locale.
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1: Il est l'heure de votre horoscope en ce jeudi 25 juin sur Radio Grand Lac et nous débutons avec les béliers, une journée idéale pour prendre une décision que vous repoussez depuis quelques temps. Côté cœur, privilégiez le dialogue plutôt que les suppositions. Les taureaux, votre sens pratique fera la différence au travail comme à la maison. Une bonne nouvelle pourrait arriver en fin de journée. Les gémeaux, votre curiosité vous ouvre de nouvelles portes aujourd'hui. Attention toutefois à ne pas vous disperser dans trop de projets à la fois. Les cancers, l'ambiance est favorable aux échanges et aux retrouvailles. Profitez-en pour renouer avec une personne que vous appréciez. Les lions, vous débordez d'énergie et d'enthousiasme. Veuillez simplement à ne pas imposer votre rythme à votre entourage. Les vierges, votre rigueur est appréciée et pourrait être remarquée par vos supérieurs. Prenez aussi le temps de souffler un peu. Les balances, une rencontre ou une discussion pour échanger votre regard sur une situation. Faites confiance à votre intuition. Les scorpions, vous avancez avec détermination vers vos objectifs. En amour comme en amitié, la sincérité sera votre meilleur atout. Les Sagittaires, l'envie d'évasion se fait sentir, même une petite sortie ou un changement d'habitude pourrait vous faire le plus grand bien. Les Capricornes, vos efforts commencent à porter leurs fruits. Une journée favorable pour concrétiser un projet ou encore régler un dossier important. Les Verseaux, votre créativité est en pleine forme. N'hésitez pas à partager vos idées. Elles pourraient séduire plus d'une personne. Et nous terminons avec nos amis les Poissons. La sensibilité est au rendez-vous. Vous aujourd'hui, entourez-vous de personnes positives et accordez-vous quelques moments de détente.
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1: Bon jeudi, merci à vous d'avoir choisi Radio Grand Lac pour vous accompagner. C'est l'heure de votre question du jour et ce matin, on parle animaux. Quel est l'autre nom pour désigner l'animal nommé étoile de mer? Bon, c'est un nom scientifique, c'est un peu compliqué. Réponse A, Astéri. Réponse B, Odobenus. Réponse C, Chiroptère. Ou réponse D, Myriapode. Vous pouvez dès à présent jouer avec nous sur la page Facebook de Radio Grand Lac en message privé en nous envoyant A, B, C ou D, comme d'habitude. Et la bonne réponse, elle arrivera juste après notre chanson du jour, mais voici pour vous votre éphéméride.
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1: En ce jeudi 25 juin, bonne fête aux Prospères ainsi qu'aux Éléonore, Laure, Noah et Salomon. Votre dicton du jour, le jour de la Saint-Prospère, n'oublie pas de fumer la terre. Du côté de votre chanson du jour, on remonte le temps et bien comme il faut. Au samedi 25 juin 1983, ce jour-là, le groupe Eurythmics était au sommet des charts français avec leur tube Sweet Dreams are made of this. Et c'est pour ça qu'on va se l'écouter ce matin sur le grand bain de la vie locale. Restez bien ici puisque juste après, on va se faire la réponse à notre question du jour. À tout à l'heure.

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1: Mais qu'il est bon ce son de Rhythmics. À l'instant, c'était Sweet Dreams Are Made of This sur Radio Grand Lac. Merci d'être branché avec nous en cette matinée de jeudi. On est de retour pour la réponse à notre question du jour qui, je rappelle, est une question animaux ce matin. Quel est l'autre nom pour désigner l'animal nommé étoile de mer? Réponse A, Astéri. Réponse B, Odobenus. Réponse C, Chiroptère. Ou réponse D, Myriapode. Eh bien, la bonne réponse est évidemment la réponse A, Astéri. Et c'est un joli quand même, hein, 67% de bonnes réponses ce matin. Un grand bravo à vous toutes et vous tous. Et pour les petites explications, l'étoile de mer est un animal marin dont le corps est généralement divisé en 5 bras souples. Pour information, Myriapode désigne un mille-pattes, Chiroptère est une chauve-souris et Odobenus désigne un morse. Voilà donc pour votre question du jour. On se retrouvera demain, vendredi, pour la toute dernière de la semaine sur Radio Grand Lac. J'ai plus qu'à vous souhaiter une excellente matinée à notre écoute.
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1: Bonjour à toutes et à tous, chers auditeurs, auditrices du Grand Bain de la vie locale. C'est Arnaud, je suis agent d'assurance pour Gan Assurance. Mon agence est avenue Jean Jaurès à Chambéry. Et aujourd'hui, j'ai le plaisir de vous retrouver pour une nouvelle émission consacrée à vos assurances. Vous savez, dans cette émission, je vous donne les meilleurs conseils pour prendre les meilleures décisions, pour comprendre cet univers parfois complexe et source d'ennui, hein, forcément. Quand on parle d'assurance, on parle de sinistre.

serait de choses qui fâchent, bien moi je suis là pour vous rassurer, vous donner les meilleurs conseils et vous aider à prendre les meilleures décisions. Aujourd'hui, on va parler plus particulièrement des assurances avant de partir en vacances. Pourquoi ? Parce qu'il faut partir en vacances avec une certaine tranquillité d'esprit. On va discuter des différentes assurances auxquelles il faut penser avant de partir en voyage et pendant vos vacances. Et on va regarder les différents points d'attention sur vos contrats que vous avez ou que vous n'avez pas encore en termes de garantie. Et il y a un certain nombre de choses qu'il faudra ou pas aménager avant de partir en congé. Que vous partiez à l'étranger ou que vous optiez pour des vacances locales, de mon point de vue, il est essentiel de partir et d'être serein, d'être bien, d'avoir l'esprit tranquille. Rejoignez-moi pendant les 30 prochaines minutes et vous saurez tout sur ce sujet important. On va explorer aujourd'hui les différents aspects des assurances pour la période des vacances. Cette émission, je l'avais déjà faite il y a peut-être 2 ou 3 ans. Elle avait connu un certain succès. J'avais eu de très très bons retours parce que j'essaye de donner dans cette émission, vous le savez, des conseils pratiques. Je m'imagine toujours de l'autre côté en train d'écouter une émission sur Radio Grand Lac et je prends en tant qu'auditeur, je peux prendre des conseils et après je peux aller venir voir Arnaud et son équipe à Chambéry, mais je peux aussi contacter mon assureur, faire le point sur mes contrats, et je peux, et ça c'est la fierté de cette émission finalement, c'est de pouvoir donner des conseils, et quand un auditeur reçoit des conseils, si je me mets à sa place, eh bien je vais pouvoir aussi regarder à nouveau mes contrats, faire le point sur ce que j'ai, sur ce que j'ai pas, voir si je suis pas assuré plusieurs fois pour la même chose, ça c'est fréquent, et voir aussi s'il n'y a pas dans mon organisation, comme on dit, des trous dans la raquette, et ça aussi c'est fréquent. N'oubliez pas aussi de venir sur le site de Radio Grand Lac, taper dans les partenaires, parce qu'on est partenaire depuis 3 ans de cette magnifique radio qui me donne la possibilité de m'exprimer, de parler sur un sujet qui n'est pas toujours évident à comprendre, vous savez, c'est les assurances. Et en cliquant sur le lien des partenaires, vous tomberez sur le lien de mon agence et vous pourrez rentrer directement en contact avec moi. Et vous pouvez également retrouver les podcasts de cette émission si jamais vous l'avez loupé en partie ou en totalité. On va rentrer dans le vif du sujet. Qui dit voyage dit assurance voyage, du voyage en question et ce qui peut se passer. La chose la plus importante de mon point de vue quand vous partez en voyage, c'est tout ce qui va concerner la santé et les frais médicaux. On va parler d'abord de l'assurance santé voyage. Avant de partir, il faut vérifier si votre contrat de complémentaire santé ou de mutuelle et ou de prévoyance vous couvre lorsque vous êtes à l'étranger. Souvent, là je parle de ce que je connais chez Gain Assurance, en tant qu'agent Gain Assurance à Chambéry, et aussi ce que je peux entendre ou lire sur ce qui se fait également dans d'autres compagnies. Bon, on a quand même des différences notoires sur des contrats, ça c'est évident. Par contre, il y a des points communs dans les contrats d'assurance et j'ai remarqué au niveau des délais, des garanties de couverture à l'étranger, on est à peu près les assureurs, on est à peu près alignés sur les mêmes durées, les mêmes extensions. Si vous avez un projet de voyage à l'étranger, regardez si votre contrat complémentaire santé va vous couvrir si vous arrive quelque chose à l'étranger. Et si c'est pas le cas, il faut souscrire une assurance santé de voyage. C'est fortement recommandé. Et cette assurance, elle vous protégera des frais médicaux élevés que vous pourriez rencontrer en cas de maladie ou de blessure pendant votre voyage. Je prends souvent l'exemple, c'est un pays que j'aime bien, la Thaïlande. Je lisais une information sur les réseaux sociaux, il y a une Française en Thaïlande qui a fait une chute de scooter. Elle avait son casque, même si c'est pas obligatoire là-bas. Il y en avait pour plus de 50 000 euros de frais médicaux. Alors elle avait un petit peu d'argent, mais elle, son idée c'était de partir plusieurs mois et donc de vivre à budget réduit. Donc elle avait négligé finalement cet aspect de frais de santé. La Thaïlande, il y a un très très bon système de santé, à condition bien sûr que vous ayez des moyens. Donc cette personne-là, cette Française, je m'en souviens très très bien, elle a dû mettre une cagnotte en ligne pour pouvoir payer les frais médicaux,
récupérer son passeport et pouvoir rentrer en France. Ils ont pris son passeport à l'hôpital et tant qu'il n'y a pas les règlements qui sont faits, la personne ne peut pas quitter le pays. Cette assurance santé, elle peut couvrir également des frais d'évacuation médicale d'urgence si nécessaire. Par exemple, il vous arrive quelque chose de grave, il faut être rapatrié. Vous êtes blessé, alors ça peut être quelque chose de grave à l'étranger très loin, mais ça peut être aussi une jambe cassée lorsque vous faites du ski. Il y a des systèmes de rapatriement, même on va dire même en local. J'avais vu il y a cet hiver la SNCF qui a frété par rapport aux compagnies d'assurance et aux assistances qui a frété donc directement des wagons en fait qui étaient liés au trauma du ski. Voilà, ça c'était marrant, je me rendais pas compte de cette importance de ce volume de personnes. Alors il y avait plutôt des petits traumas, mais surtout des jambes cassées, des genoux en vrac. Bon, mais donc les compagnies d'assurance, elles ont des moyens, mais il faut toujours vérifier la territorialité de votre contrat et la durée du séjour. En général, les garanties d'assistance, si vous n'avez rien dit, elles peuvent cesser. C'est une petite étude que j'ai faite avant de préparer cette émission. Les garanties d'assistance classiques, elles peuvent cesser à partir du 60e jour ou à partir du 90e jour selon les contrats. Ça veut dire quoi ? Ça veut dire que l'assureur et son service d'assistance va vous garantir des prestations de rapatriement, mais au-delà d'une certaine durée, c'est plus forcément garanti, et à ce moment-là, faut souscrire une extension, un complément. Alors, ça peut être un avenant, ça peut être une assurance à part. Elles sont proposées aujourd'hui dans les lorsque vous souscrivez votre voyage. Vous savez, vous pouvez toujours cocher des assurances rapatriement, frais médicaux. Faites attention quand même aux barèmes. C'est pas des barèmes qui sont forcément élevés. Vous avez également des frais d'assistance et de rapatriement qui peuvent être pris en charge avec votre carte bleue. C'est plutôt les cartes type Visa Premier ou Mastercard qui proposent des participations, des prises en charge. Attention, parce qu'une fois que vous avez utilisé un des systèmes, vous ne pouvez pas utiliser les autres. Les systèmes ne se cumulent pas. À partir du moment où il y a un service d'assistance, par exemple celui de votre carte bleue qui va s'occuper de vous, vous ne pourrez pas forcément faire intervenir un autre service d'assistance que vous pouvez avoir d'ailleurs, qu'on a tous dans notre contrat habitation, ou que vous auriez dans votre package, dans votre voyage si vous avez souscrit l'assurance. Donc pensez à regarder tout ça sur vos contrats actuels. À l'agence, si vous me rencontrez, que vous rencontrez mon équipe, mes salariés que je salue d'ailleurs parce que je sais qu'ils m'écoutent régulièrement, bien sûr on peut regarder ce que vous avez, on compare avec ce que vous voulez, et à ce moment-là on fait ressortir des carences, hein, on appelle ça comme ça, des différences importantes, des trous dans la raquette. Parfois il n'y en a pas, mais souvent quand on met le nez dedans, on s'aperçoit qu'il y en a, donc il ne faut pas plaisanter avec ça. Et pour finir sur cette assurance de frais médicaux, regardez toujours la territorialité du contrat. Effectivement, vous avez des assurances frais de santé, rapatriement qui sont possibles, qui s'activent, qui vont prendre en charge des frais médicaux et assurer par exemple votre rapatriement. Attention à la territorialité, il y a des pays, c'est très simple, hein, vous regardez l'actualité, vous imaginez bien que une assistance, d'ailleurs je ne sais pas si le contrat de gain d'assurance le couvrirait, mais je pense qu'il doit y avoir aussi par rapport au risque de guerre des réserves. Demain vous décidez de faire un voyage en Ukraine, bon, ce qui ne serait pas forcément une bonne idée, si vous arrive quelque chose, est-ce que l'assureur lui, avec son service d'assistance, va vous fournir une prestation pour aller vous chercher et vous rapatrier? Ça, je suis pas sûr. Ça mériterait de regarder en profondeur. Mais soyez vigilants sur la territorialité. Tout ce qui va être risque de guerre, notamment d'émeutes, pas de révolution, mais de changements politiques importants. Je pensais par exemple au Venezuela. Je suis pas sûr que ces pays-là rentrent dans le champ
des rapatriements. Mais bon, vérifiez-le avant de partir. Quand on parle d'assurance pour les vacances, vous savez, si vous nous rejoignez aujourd'hui, c'était une émission spéciale consacrée aux assurances et les vacances. Qu'est-ce qu'on peut trouver comme solution pour partir avec une certaine tranquillité d'esprit, et qu'est-ce qu'on doit mettre en place au niveau de ces assurances pour éviter que qu'on ait à sortir énormément d'argent, qu'on soit pas très bien couvert s'il faut avancer notamment des frais médicaux et des frais d'annulation. Justement, l'annulation aujourd'hui, on en parle. On parle souvent d'assurance annulation dans le cadre d'un voyage. Et ça, c'est une assurance, si vous n'en avez jamais entendu parler, c'est une assurance qui va prendre tout ou partie des frais de transport et d'hébergement si vous êtes confronté à des situations imprévues qui vont vous obliger à annuler ou reporter votre voyage. Ça peut être une maladie grave, ça peut être un accident, un décès dans la famille, ou même des circonstances imprévisibles comme une catastrophe naturelle. L'assurance annulation, elle va vous permettre de rembourser des frais qui sont a priori non remboursables et que vous avez engagés pour votre voyage. Ça peut être les billets d'avion, les réservations d'hôtel, les frais de location de voiture, et tout ça bien sûr selon les termes de la police, hein, c'est-à-dire des conditions de votre contrat d'assurance. Aujourd'hui, il est possible de souscrire avec un tour opérateur, un voyagiste, une assurance annulation, ou de la prendre à part. Nous, on peut proposer à nos clients ce type de solution. Maintenant, c'est un vrai calcul à faire. Vous pouvez la prendre à part ou avec le voyagiste ou avec le tour opérateur sur Internet. Aujourd'hui, c'est facile. Hein. En un clic, vous prenez ou pas l'assurance annulation. C'est un vrai calcul à faire au niveau de cette souscription de contrat. Et en général, plus le voyage est cher et plus la date est éloignée, et plus il faudra être vigilant. Aujourd'hui, est-ce qu'on peut garantir l'annulation d'un voyage que vous feriez peut-être dans un an ou un an et demi? Ça dépend des contrats. Donc soyez vigilants, parce que la portée, la durée, on va dire, de cette couverture est pas forcément adaptée. Donc regardez bien les petites lignes, les petites étoiles, comme on dit, du contrat, parce que vous pourriez a priori vous dire: je ne souscris pas mon assurance annulation parce que je l'ai dans mon contrat, dans ma carte bleue par exemple, Visa Premier, j'ai des garanties d'annulation, de rapatriement, de prévoyance. Attention, peut-être que dans les conditions générales de ce contrat, que vous pouvez trouver avec votre carte bleue, eh bien, le contrat, les garanties s'appliqueraient pour un voyage qui serait peut-être réalisé dans les 6 mois. Je sais pas, je suis pas allé voir, mais il y a des limites il y a des limites de temps. Donc, assurez-vous bien que votre voyage, et en tout cas les conditions de temps, d'indemnisation, les montants, sont bien pris en charge dans le cadre de votre contrat. J'ai le cas d'une cliente, c'est arrivé l'automne dernier. Elle est partie à New York avec sa mère. D'ailleurs, elle nous écoute peut-être. Elle est partie et on a fait une extension de contrat. Elle est allée chez le dentiste. Elle a dû y aller parce qu'elle avait une dent qui s'était cassée. Alors, pas de chance, hein. Tout le reste de l'année, il s'est rien passé. Elle part 15 jours aux États-Unis, et c'est là que ça arrive. Bon, juste pour combler avec un pansement, le dentiste a pris 1 500 $. Bon. Elle avait souscrit une extension de garantie. Vous savez que ces pays-là, hein, les pays type États-Unis, Thaïlande, les frais de santé, Canada aussi, sont très très chers. Donc, faut pas hésiter à souscrire un contrat. Entre parenthèses, bon, elle a eu une participation, je crois, de 300 € sur les 1 500. Bon, bah, c'est mieux que rien, mais c'est pour vous donner une idée, hein. Nous, c'est vrai qu'en France, on a un système de protection sociale, de sécu, qui est extrêmement généreux, et c'est d'ailleurs très très bien, et il faut le préserver à l'avenir. Mais demain, vous allez chez le dentiste pour un simple pansement parce que vous avez une dent qui va pas bien, ça va pas vous coûter 1 500 $ ou 1 500 €. Donc soyez vigilants quand même sur ce que le contrat va prendre en charge ou pas, et les plafonds d'indemnisation. Quand on part en voyage, on peut partir seul ça, ou pas, mais on part en général avec des bagages.
Et les bagages aussi, on peut les assurer. Il y a des assurances bagages qui peuvent vous protéger contre la perte, le vol ou les dommages de vos effets personnels pendant votre voyage. Ça peut concerner couvrir les frais d'achat d'articles de première nécessité, par exemple, si vous perdez vos bagages. Pensez à bien étiqueter vos bagages, hein, c'est tout bête. Bon, aujourd'hui, quand vous passez à l'aéroport, eh bien, il y a une espèce de rubalise un peu collante où il y a le numéro de vol, un QR code, etc. Donc, on peut retrouver assez facilement les bagages, mais c'est fréquent qu'il y ait même encore aujourd'hui, à l'heure des scanners et de l'automatisation, vous avez vu, hein, quand vous déposez vos bagages, après elles partent, elles sont scannées comme des colis Amazon, c'est assez bien fait, mais malgré ça, il y a des pertes de bagages. Donc pensez à bien étiqueter vos bagages et à les fermer avec un cadenas si vous êtes dans les transports en commun. Alors c'est vrai que si vous êtes avec une compagnie aérienne, il y aura certainement une indemnisation. Par contre, si vous voyagez dans les transports en commun, ne serait-ce que le train, vous avez vu, aujourd'hui, dans le train, ils vous conseillent de quand même étiqueter vos bagages, parce qu'on ne sait jamais. N'hésitez pas à mettre un cadenas ou acheter une valise avec un code qui vous permet de la fermer. C'est tout bête. Moi, ça m'est déjà arrivé une fois. Ils ont forcé le cadenas. J'étais parti au Maroc. Bon, on m'avait volé pas grand-chose, hein, mais voilà, ça se fait quand même avec un cadenas. Donc, prenez une assurance bagages si vous pouvez en souscrire une. En général, c'est pas très très cher. Et puis, vérifiez, prenez des mesures de protection, de prévention sur vos bagages. C'est un peu comme si vous gariez votre voiture dans la rue sans la fermer avec les clés sur le moteur. Il ne faut jamais tenter en assurance parce qu'en général, il n'y a pas d'indemnisation derrière. Bon. Donc, l'assurance voyage combinée à une bonne assurance annulation et une bonne assurance bien complète pour des frais de santé et la prise en charge de frais médicaux et de rapatriement, ça peut changer la donne si jamais il vous arrive quelque chose de très compliqué. Ça peut être un accident, une maladie, une catastrophe naturelle. Je vous donne également des conseils toujours, vous savez, sur les modalités de souscription aujourd'hui. On souscrit, on fait défiler, on le fait tous, hein. On fait défiler des pages sur notre téléphone et puis on va signer en bas. On va recevoir un texto avec un code et on pense qu'on a fait le job, on pense qu'on est bien couvert. Je vous invite quand même pour tout ce qui va être assurances qui sont liées quand même à votre état de santé, à des frais importants qui pourraient être que vous pourriez débloquer si vous arrive quelque chose de grave. Pensez quand même à lire tous les documents parce que ça peut faire la différence en cas de besoin. Je vous retrouve après la pause musicale et on continue cette émission spéciale consacrée aux assurances.

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1: Bonjour à toutes et à tous, chers auditeurs et auditrices du Grand Bain de la vie locale. On se retrouve pour une nouvelle émission, une deuxième partie d'émission, vos assurances au quotidien, que j'ai le plaisir d'animer. Et aujourd'hui, on a une émission spéciale sur les assurances et les vacances. Oui, partir en vacances, c'est très bien, mais on doit partir avec une certaine tranquillité d'esprit. C'est pour ça qu'aujourd'hui, je vous décrypte, on va dire, le monde des assurances, l'environnement des assurances et les bonnes décisions à prendre lorsque vous envisagez de partir en voyage. On parlait dans la première partie de cette émission de la nécessité de vérifier si vous êtes bien couvert au niveau des garanties de santé, des frais médicaux, de rapatriement. Est-ce que vous avez souscrit ou pas une assurance annulation? Est-ce que vous avez souscrit ou pas une assurance bagage? Et dans le cas où vous avez souscrit ces assurances, assurez-vous en termes de montant, de territorialité, que vous avez fait le bon choix et que vous serez couvert quoi qu'il arrive dans le pays par exemple où vous allez dans lequel vous allez vous rendre. Un petit tips aussi, un petit bonus hein, sur le de prévention. En tant qu'assureur, on fait de la prévention aussi. On n'est pas là que pour guérir, on est là aussi pour prévenir. C'est tout bête, mais vérifiez avec votre téléphone si vous avez dans votre téléphone enregistré les numéros d'assistance et tout simplement si vous serez en mesure de passer un appel. Effectivement, il y a des pays qui, par rapport à votre forfait, sur lesquels vous allez pouvoir. Alors après, vous pouvez prendre une carte ici, hein, internationale, comme on dit, mais vérifiez quand même si vous faites plusieurs pays, si votre forfait de téléphone va effectivement marcher. Dans le pays que vous visitez. Pourquoi? Parce que si vous devez passer un appel d'urgence, ça va être compliqué s'il n'y a pas de possibilité de le faire par rapport à votre opérateur. Également, je vous disais il y a quelques instants, notez dans votre téléphone pour vous et dans le téléphone de vos proches les numéros d'assistance avec l'indicatif pour appeler en France. Pourquoi? Parce que qu'est-ce qu'on fait quand on a un accident de la route? Première chose qu'on fait, on appelle son assurance. Quand on a un problème, la première chose qu'on fait, quand on est enfant ou même adulte, on va appeler des personnes de confiance, on va appeler ses parents. Bien, c'est tout bête, mais si vous partez à l'étranger, prenez, enregistrez dans votre téléphone les numéros d'assistance, parce que si vous devez chercher au fin fond de la pampa avec le stress, peut-être la nuit ou d'autres circonstances aggravantes, un numéro de téléphone, ça va être compliqué, je vous imagine mal, ou je m'imagine mal en tout cas, être obligé de me connecter à mon espace client Gan Assurance pour aller chercher le numéro de l'assistance. Non, c'est tout bête, mais soyez prévoyant là-dessus. Je vous conseille également, là on va parler plutôt du déplacement, notamment du véhicule pendant les vacances. Je vous conseille de bien vérifier la sécurité de votre voiture avant de partir. Que vous voyagez en voiture ou que vous louiez un logement, il est crucial de prendre des mesures de prévention pour protéger vos biens contre les risques potentiels, le vol, l'événement climatique, la dégradation. Là, on va parler du véhicule et dans quelques instants, on va parler du logement. Tout d'abord, par rapport à la sécurité de votre véhicule, on va rappeler les règles de prévention de sécurité routière. Et comme dit l'adage, encore une fois, mieux vaut prévenir que guérir. C'est l'adage préféré d'un assureur, ça. Avant de prendre la route, il faut effectuer un entretien préalable. Évitez de le faire 2 semaines avant de partir en vacances parce que vous n'êtes pas les seuls à avoir cette idée-là. Assurez-vous que vous avez un véhicule qui est en bon état de fonctionnement. Vérifiez les pneus, les freins, les feux, les niveaux d'huile et les kits de refroidissement. Actuellement, on est en canicule, donc les moteurs chauffent. D'ailleurs, on voit tous l'été, malheureusement, des voitures arrêtées sur le bas-côté, capot ouvert, fumante, alors fumée blanche. En général, c'est plutôt un manque d'eau. Fumée noire, c'est pas très bon, c'est de l'huile qui est peut-être en train de brûler. On voit des véhicules brûler aussi. au bord de la route. Donc, soyez vigilants, entretenez régulièrement votre véhicule, prenez du lave-glace aussi. C'est tout bête, mais quand on voyage, qu'on fait beaucoup de routes, on peut très vite se retrouver avec un pare-brise sale. Et pare-brise sale, ça veut dire qu'on voit pas bien. Et ça, c'est source d'ennui. Regardez également les pneus. La pression des pneus et si vos pneus sont lisses ou pas. Je rappelle toujours, j'ai déjà fait plusieurs émissions sur l'envers du décor, derrière la scène, ce qui se passe au niveau d'un expert automobile. Vous n'avez peut-être jamais assisté à une expertise automobile. Je vais vous le dire, j'ouvre une parenthèse. C'est très simple. L'expert, quand il y a un véhicule, votre véhicule est accidenté dans un garage. L'expert arrive, première chose qu'il fait, il regarde si le contrôle technique il est fait ou pas et s'il est à jour ou pas. Et là, si votre véhicule n'est pas à jour du contrôle technique, il peut dire, écoutez, ce véhicule-là, il ne devait pas rouler. Donc, il peut y avoir un refus d'indemnisation ou une indemnisation limitée. L'expert, il va regarder également le kilométrage. Parce qu'il y a des cas où, c'est le cas chez Gain Assurance, où vous pouvez prendre des formules avec un certain nombre de kilomètres maximum par an. Il va regarder si vous l'avez dépassé ou pas. Il va regarder également par rapport aux historiques du véhicule, s'il n'y a pas une fraude sur le véhicule. Vous savez qu'aujourd'hui, quand vous achetez un véhicule d'occasion, il peut y avoir des compteurs qui sont trafiqués. Bah, tout ça, il peut regarder l'expert. Et puis surtout, il va regarder si vous avez les pneus qui sont lisses ou pas. Et comme le contrôle technique, l'expert pourra dire, écoutez, cher monsieur, chère madame, l'indemnisation, il n'y en aura pas ou peu. Bon, en général, c'est votre assureur qui vous prévient de la situation. Il va vous dire, ben voilà, les pneus étaient lisses, le véhicule n'aurait jamais dû rouler, les pneus étaient abîmés, et là, il peut y avoir un refus ou une baisse, une limite d'indemnisation. Donc, quand vous partez en voyage, c'est pas forcément parce que c'est obligatoire, mais tout simplement, c'est du bon sens, c'est indispensable. La sécurité routière, c'est indispensable pour ces déplacements. Et vous pourrez, en prenant des mesures très très simples, une révision complète de votre véhicule, je vous redis, assurez-vous que les freins, les pneus, les feux, les essuie-glaces, enfin, les liquides de refroidissement, que tout est en bon état de fonctionnement, et n'hésitez pas à faire des travaux de maintenance sur votre voiture quelques mois avant de partir. C'est toujours mieux, et ça évite effectivement d'avoir des pannes ou des accidents, et ça peut coûter très très cher. Je rappelle toujours qu'en assurance, on indemnise la conséquence. On n'indemnise pas la cause. Ça veut dire que si votre véhicule tombe en panne, vous aurez les prestations de rapatriement. Si par contre votre véhicule est accidenté en raison d'un mauvais entretien, on pourra intervenir bien sûr sur tout ce qui va être corporel, etc. On indemnisera, il y a pas de problème. Mais par contre, vous pourriez être embêté si le véhicule était a priori pas en état de rouler. Donc nous, en assurance, on va indemniser. Mais ça marche pour un dégât des eaux, pour l'habitation, pour tout. Hein. On va indemniser la conséquence de la panne. C'est-à-dire rapatriement, frais d'hébergement, etc. Par contre, on ne va pas indemniser les frais de recherche de la panne, parce que c'est une panne, hein, c'est pas un risque qui est garanti au contrat. On ne parle pas de vol, on ne parle pas de vandalisme, on ne parle pas d'accident de la circulation, qu'il soit responsable ou pas. Donc, soyez vigilants. Il vaut mieux prévenir que guérir, et une bonne révision, ça peut éviter des frais et des accidents. Si vous partez en vacances et que vous laissez vos véhicules personnels chez vous, assurez-vous qu'ils soient fermés et sans contenu de valeur à l'intérieur. C'est tout bête, mais ça nous est tous arrivé de partir, de faire les courses ou de partir un ou deux jours et de revenir et de s'apercevoir que sa voiture elle est restée ouverte. Ça arrive à tout le monde, même aux meilleurs. Et des fois, on se dit heureusement qu'il n'y avait pas quelqu'un de mal intentionné qui est passé par là, parce que j'avais peut-être laissé, je sais pas, mon portefeuille, j'avais peut-être laissé des objets de valeur à l'intérieur. Donc soyez vigilants. Une autre chose sur les aménagements du véhicule. Quand on part en vacances, on peut partir avec une caravane, on peut partir avec un attelage, une remorque. Ça, c'est à signaler impérativement à l'assureur. Ça marche de la même façon. En général, il y a toujours des exceptions, mais pour tous les assureurs, à partir du moment où vous avez un équipement qui n'est pas de série, par exemple un attelage, une boule de traction, eh bien, si vous avez un sinistre responsable ou pas, il n'y aura pas d'indemnisation si ce n'est pas de série et que vous ne l'avez pas déclaré. Donc c'est tout bête, mais si vous décidez cette année, cet été, de partir avec une remorque, que c'est quelque chose de nouveau dans votre organisation personnelle, signalez-le à la compagnie d'assurance. Bon, bah déjà, faudra assurer la remorque, ça c'est obligatoire. Alors ça peut être compris ou pas dans le contrat, ça dépend aussi de la longueur de la remorque et de son poids. Enfin ça, c'est, on va pas rentrer trop dans le détail. On est en radio et c'est pas l'objet de l'émission. Mais pensez à déclarer que vous avez un attelage et une boule de traction si c'est pas de série, parce que en cas de problème il n'y aura pas d'indemnisation. On nous demande souvent, avant de partir en vacances, des justificatifs d'assurance si on va à l'étranger. Vous savez que depuis avril 2024, la carte verte, le petit papillon vert qu'il y avait sur votre voiture côté droit sur le pare-brise n'est plus obligatoire. Pour autant, une assurance, elle, est obligatoire. Et aujourd'hui, les forces de l'ordre dans la plupart des pays de on va dire en Europe, après il y a des pays qui sont pas encore totalement reliés, mais dans la plupart des pays européens, il y a un fichier des véhicules assurés qui est commun à tous les Européens. Et aujourd'hui, les forces de l'ordre, gendarmerie, police, même à l'étranger, en tapant le numéro de votre plaque, arrivent à savoir si le véhicule est assuré ou pas. Attention, vous avez des pays qui sont pas forcément connectés comme nous, et vous pourriez être embêté si vous n'avez pas de preuve d'assurance. Avant, la carte verte, c'était une preuve, en tout cas tangible. Il y avait des fausses cartes vertes, ça arrivait. C'était une preuve assez importante d'assurance. Maintenant qu'il n'y a plus de carte verte, vous avez quand même des pays qui vont vous demander, qui sont pas reliés, qui vont vous demander une attestation d'assurance. Alors ça s'appelle un mémo. Pensez à demander à votre assureur de vous éditer un mémo. Sur la plupart des espaces clients aujourd'hui, on peut le retrouver. Appelez-nous à l'agence, je parle pour nos clients ou nos prochains clients, hein, si on a l'honneur de se rencontrer et que vous deveniez client de mon agence. Appelez-nous à l'agence et on vous donnera le document nécessaire. Je vous recommande de le prendre en photo et puis de le laisser dans votre boîte à gants. C'est beaucoup plus simple. Est-ce qu'on est couvert aussi à l'étranger si on voyage avec son propre véhicule? Il y a des pays où les garanties pourraient être limitées à la seule responsabilité civile de circulation, mais les dommages aux biens, eux, ne pourraient pas forcément être pris en charge. Regardez la territorialité de votre contrat avec votre assureur, et votre assureur peut vous donner une liste de pays dans laquelle votre assurance auto vous couvre. Si le nom d'un pays n'est pas dans cette liste, faut s'assurer quand même que votre assurance va fonctionner, hein, en termes de rapatriement, notamment des personnes, et puis rapatriement du véhicule. On a régulièrement, nous, des clients qui ont des accidents dans des pays, alors c'est plutôt des pays européens, hein, en général, nos clients sont locaux et partent de chez eux, proches de chez nous, en tout cas dans des pays des pays limitrophes de la France, mais ça peut arriver qu'ils aillent vraiment très très loin. Attention aux modalités de rapatriement. Si vous souhaitez vous rendre malgré tout dans un pays et vous pensez que votre assurance peut ne pas fonctionner, je vous parlais de l'Ukraine tout à l'heure, je crois que l'assurance marche plus dans ces pays-là. Vous avez la Russie également. Enfin, je fais pas de stigmatisation de pays, mais j'essaie de trouver des exemples réels. Il y en a certainement d'autres. Regardez s'il n'y a pas besoin de souscrire une assurance spécifique avant de partir. Il y a aussi autre chose quand on met sa voiture sur un ferry. J'ai appris ça il n'y a pas longtemps. Vous avez des compagnies maritimes qui n'assurent pas les dommages qui pourraient être causés sur le bateau. Imaginez le bateau Tang, c'est arrivé il n'y a pas longtemps, je crois, au Baléares. Vous avez les voitures qui se sont encastrées les unes dans les autres parce qu'il y avait vraiment un gros temps en mer. Bon, là, je ne sais pas s'il y a eu indemnisation ou pas, mais je sais que, je crois que c'était la Grèce, où il y a certaines compagnies qui ne vont pas vous assurer des conséquences des carambolages, on va dire, ou du tangage, des dommages de carrosserie sur le bateau. Ça peut être également le feu. Aujourd'hui, vous avez des compagnies qui vont pas vous assurer, notamment les véhicules électriques. Vous savez qu'un véhicule électrique, si jamais il y a de l'eau salée, la batterie, elle prend feu. Il y a des images qu'on voit sur Internet et c'est réel, des voitures qui étaient sur un bateau. Toutes les voitures électriques prennent feu les unes après les autres. L'eau salée, bah, c'est conducteur et il y a des conséquences importantes. Je suis pas prof de physique ou de chimie, mais faites attention. Parfois, il peut y avoir des exclusions sur les contrats. Quand on parle d'assurance, malheureusement, on fait référence à des accidents. Prévoyez toujours un constat, voire deux, dans votre boîte à gants. Pourquoi ? Parce que à l'heure de la digitalisation, on parle de e-constat, un constat électronique. Le e-constat, vous pouvez télécharger l'appli, ça marche très très bien. On peut penser que même avec nos clients jeunes et la digitalisation accrue, qu'on puisse avoir, on pourrait penser qu'à l'agence, on puisse avoir énormément de e-constat. En réalité, on a très très, très peu. Je pense qu'on doit en avoir même pas une dizaine par an, même si on a affaire à des clients qui sont connectés. Les gens aiment bien sur un constat, c'est quand même un document qui est hyper important. Les gens aiment bien avoir un document écrit, contresigné par les deux parties. Mais on peut, donc je vous disais, faire un e-constat. Attention, le e-constat ne marche pas à l'étranger. Donc, en cas d'accident, c'est quand même mieux de faire un constat amiable et d'avoir un constat européen d'accident. En général, vous avez les étoiles des pays européens sur le constat. Vous pouvez en obtenir un ou plusieurs auprès de votre assureur. Pensez à le prendre avec vous. On ne sait jamais. Autre conseil que je peux vous donner, c'est si vous décidez de louer un bateau. En général, c'est comme la location d'une voiture, vous avez les assurances qui sont comprises dedans. Faites attention si vous avez le permis bateau, c'est mon cas. Faites attention parce que vous avez les couleurs, les règles sont pas les mêmes selon les pays et vous avez les couleurs qui sont inversées par exemple en Amérique ou en Asie. Soyez prudent, par exemple sur le continent américain, si vous allez en Guadeloupe, donc c'est toujours la France, mais vous avez les couleurs qui sont inversées. Bon, c'est tout bête, mais ça peut éviter aussi des accidents. On va parler du logement. Si vous avez un logement et que vous décidez de partir en vacances, je vous conseille de prendre des mesures pour dissuader déjà les cambrioleurs. Si vous avez de bons rapports avec vos voisins, informez vos voisins de votre absence et demandez-leur de garder un œil sur votre propriété. Autre chose aussi, à l'heure des réseaux sociaux, évitez de partager publiquement sur les réseaux sociaux que vous êtes en vacances. Oui, ça fait plaisir. Vous avez besoin, vous avez peut-être un besoin de partager ça avec vos proches. Peut-être envoyez-le sur des réseaux plus privés, mais sur des réseaux publics, faites attention parce que ça arrive et ça peut attirer des personnes malveillantes. Aujourd'hui, c'est très simple. Vous prenez une personne sur les réseaux, vous regardez, vous arrivez à trouver assez rapidement son nom de famille, en tout cas où elle travaille. Si elle a une entreprise et qu'elle fait que c'est une page par exemple pro et que le gérant partage des photos perso pour ses clients ou ses fournisseurs, avec le numéro Siret, vous pouvez trouver le nom de la personne. Avec le nom de la personne, vous avez une adresse. Et là, ça s'enchaîne assez vite. Moi, je suis pas contre le fait de publier des photos de ses vacances sur les réseaux sociaux. Chacun fait ce qu'il veut, chacun est libre. Mais moi, je vous recommande de les publier une fois que vous êtes revenu. Ça changera pas grand-chose au sujet. Les paysages, ils seront toujours aussi beaux, mais vous vous éviterez peut-être des cambriolages. En plus de ces mesures de prévention, il est important de mon point de vue de vous assurer juridiquement. Dans les contrats d'assurance aujourd'hui, vous avez des protections juridiques qui sont dans les contrats. La protection juridique, ça va vous permettre, si vous avez un litige avec par exemple une compagnie aérienne, un voyagiste, de porter réclamation et d'engager un avocat à moindre frais, puisque c'est le service d'assurance de protection juridique qui va prendre ça en charge. Pourquoi j'en parle dans ce volet consacré au logement ? Parce que dans la plupart des contrats habitation aujourd'hui, il y a une protection juridique. Je vous invite à vérifier si ce domaine-là, les litiges concernant les vacances, une agence de voyage, une compagnie aérienne, un hôtel, est pris en charge ou pas, parce que vous pourriez avoir des surprises et ça pourrait ne pas être pris en charge. Je vous disais, je ferme cette parenthèse, évitez de publier sur les réseaux sociaux que vous êtes en vacances. Ça peut indiquer aux personnes mal intentionnées que votre domicile est vide et vulnérable. Évitez aussi de demander à vos voisins qui passent récupérer le courrier. Parce que si vous partez un mois, deux mois, trois mois, c'est le cas de peut-être vous, certains auditeurs, auditrices de Radio Grand Lac, vous partez avec votre camping-car pendant plusieurs mois, faire le tour de l'Europe, et il y a du courrier qui va s'accumuler dans votre boîte à lettres. Ça, c'est un signe d'absence. Et je peux vous garantir qu'il y a des gens qui tournent, qui font des maraudes et qui regardent, qui cherchent en fait des choses à voler. Ça, c'est important de prendre des mesures de prévention là-dessus. Pensez également, notamment par rapport aux événements climatiques, à ranger des choses de valeur qui pourraient être dans votre jardin. Vous avez peut-être un jardin avec une cuisine d'été, avec des choses de valeur, du mobilier de jardin qui ça peut être très très cher aujourd'hui, un barbecue, un brasero, enfin ce qu'on veut, une plancha. Pensez à remiser tout ça dans un garage, en essayant de pas trop montrer que vous êtes pas là, mais pensez à ça, parce que aujourd'hui on est confronté, nous assureurs, à de plus en plus d'événements climatiques, et bien sûr c'est aussi pour ça que les primes d'assurance augmentent, des indemnisations de plus en plus importantes. Donc soyez vigilants là-dessus, protégez vos biens, protégez vos biens immobiliers et protégez aussi votre mobilier, qu'il soit à l'intérieur de votre maison ou à l'extérieur. Ne laissez pas d'objets de valeur visible à l'extérieur, depuis l'extérieur de votre domicile. Je conseille aussi, quand vous partez longtemps, aujourd'hui vous savez que la domotique, on peut allumer de la lumière à distance, on peut relever ses volets roulants ou les baisser avec simplement son téléphone. Si vous partez à un moment et que vous êtes peut-être dans un endroit isolé, que vous n'avez pas de voisins qui peuvent je dirais être vos anges gardiens pendant vos vacances, pensez régulièrement à montrer que peut-être le soir il y a quelqu'un, en allumant, en remontant les volets, en les rabaissant, ça peut être une bonne idée. Si vous avez un jardin aussi avec, je vous disais, du mobilier, pensez à l'assurer. Il y a beaucoup de contrats d'assurance aujourd'hui qui proposent d'assurer le mobilier de jardin. Pensez à le vérifier quand même, parce qu'il y a rien de pire que rentrer de vacances et puis voir qu'il y a eu une tempête ou un événement climatique là où on est, et qu'on voit tout son mobilier de jardin complètement cassé, complètement ravagé. Et je rappelle aussi que quand vous avez connaissance d'un sinistre, vous avez 5 jours pour le déclarer à votre assureur. C'est pas parce que vous partez, on me pose souvent la question à l'agence, si je pars 20 jours et qu'il y a eu un événement climatique, est-ce que je serai couvert? En fait, c'est 5 jours à partir du moment où vous en avez connaissance. Donc bien sûr, on tient compte aussi du fait que pendant peut-être 15-20 jours, vous n'étiez pas là. Donc c'est une question qui revient souvent, ça, quand on rentre de vacances, qu'on s'est absenté, s'il y a un dégât à déclarer, un sinistre à déclarer. Je rappelle que au niveau du code des assurances, c'est 5 jours à partir du moment où on en a eu connaissance. Je vous invite également à faire le point sur vos contrats pour vérifier que vous avez toutes les bonnes garanties. Si vous avez des activités prévues, type sport nautique, randonnée en montagne, des choses un peu d'activité à risque, des sports de l'escalade, du parachutisme, un peu des sports extrêmes. Aujourd'hui, vous avez ce qu'on appelle des garanties des accidents de la vie. Les garanties des accidents de la vie, si vous avez c'est un contrat d'assurance, un moyennant une prime, alors ça peut aller entre 12 et 25 euros, suivant qu'on est en mode solo ou famille sur le contrat. Ça vous permettra de, en cas d'événements graves et d'invalidité, même minime, même à partir d'1%, ça vous permettra d'avoir également des prestations d'assistance et puis surtout de maintenir votre niveau de vie si jamais il vous arrive quelque chose de très très grave. J'ai déjà fait une émission et même plusieurs par rapport à ce type de garantie qui n'est pas obligatoire aujourd'hui, mais qui, de mon point de vue, me paraît indispensable. On va terminer cette émission qui était consacrée à vos assurances pendant les vacances. Partez avec une tranquillité d'esprit. Faites un audit, un point avec votre assureur pour vous assurer que tout est bien, et prenez des mesures de prévention pour chez vous, pour la voiture et pour votre voyage sur place. pour que tout se passe bien et que vous puissiez passer et profiter de vos vacances dans les meilleures conditions. Je vais rendre l'antenne, on aura plusieurs émissions encore aujourd'hui à l'antenne de Radio Grand Lac. À 12h15, on aura Osons la philo avec Christine. À 13h, on aura Demandé le programme avec Sandra et Christine. À 17h, on aura Les murmures du lac avec mon ami Romain. Et à 18h, on aura 921 Partez avec Thomas et Driss. Je vous souhaite un bon appétit et je vous dis à dans 15 jours pour une nouvelle émission, vos assurances au quotidien.
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1: Bonjour à toutes et à tous, voici les principales actualités de ce jeudi 25 juin sur Radio Grand Lac. La canicule continue de frapper une grande partie du pays. Selon Santé publique France, les services d'urgence ont enregistré en début de semaine un niveau de fréquentation exceptionnel. En seulement 24 heures, les passages aux urgences liés à la chaleur ont été multipliés par 3 et les interventions de SOS médecins par 4. Toutes les tranches d'âge sont concernées, notamment les 15-44 ans. Ce mercredi, 58 départements étaient placés en vigilance rouge. Cette vague de chaleur s'accompagne aussi de records. Mardi, la France a enregistré la température maximale moyenne la plus élevée jamais enregistrée sur le territoire, dépassant même le précédent record établi lors de la canicule de 2003. Les autorités espèrent une légère accalmie la semaine prochaine, mais de nouvelles chaleurs extrêmes pourraient déjà faire leur retour avant la mi-juillet. Toujours à cause de la chaleur, près de 60 000 foyers ont été privés d'électricité hier dans le Finistère. Un transformateur du réseau électrique a été touché par les fortes températures. Dans l'actualité sanitaire, la France a identifié son tout premier cas d'Ebola diagnostiqué sur le territoire national. Il s'agit d'un médecin humanitaire revenant de République démocratique du Congo. Pris en charge dès son arrivée dans un établissement spécialisé, son état est jugé stable. Les autorités sanitaires ont lancé une enquête pour identifier les éventuels cas contacts et assurer un suivi renforcé. À l'international, l'évacuation de plus de 11 000 marins bloqués dans le détroit d'Ormuz a commencé. L'opération coordonnée par l'Organisation maritime internationale devrait durer plusieurs semaines. Plusieurs dizaines de marins français sont concernés. Deux itinéraires temporaires ont été mis en place afin de sécuriser le trafic maritime dans cette zone stratégique du commerce mondial. Sur le front géopolitique, les dirigeants européens réunis à Berlin préparent le prochain sommet de l'OTAN. Les pays baltes alertent sur le risque de nouvelles provocations russes au-delà de l'Ukraine. Selon plusieurs responsables militaires, Moscou pourrait intensifier ses actions hybrides, mêlant cyberattaques, désinformations et opérations de déstabilisation. Et puis une note plus légère pour terminer, samedi un imposant astéroïde passera à proximité de la Terre. Aucun danger toutefois, il circulera à environ 2,5 millions de kilomètres de notre planète. Les passionnés d'astronomie pourront tenter de l'observer avec un petit télescope ou de bonnes jumelles.
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1: À Aix-les-Bains, c'est une institution du cinéma qui s'apprête à tirer sa révérence. Le cinéma Victoria, salle d'art et d'essai installée avenue Victoria depuis plus de 50 ans, devrait fermer ses portes d'ici la fin de l'année. En cause, la situation financière devenue trop fragile. La fréquentation n'a jamais retrouvé son niveau d'avant la crise sanitaire et les difficultés se sont accumulées ces dernières années. La famille Roupieuse, qui exploite les cinémas Aixois depuis 3 générations, espérait encore maintenir l'activité quelques années, mais le projet ne pourra finalement pas être poursuivi. Une page importante de l'histoire culturelle aixoise est en train de se tourner. Dans l'actualité judiciaire, un habitant de Sainte-Hélène-sur-Isère a été condamné pour avoir laissé plusieurs chiens dans des conditions particulièrement dégradées. Les animaux avaient été découverts dans un abri exigu, sans lumière naturelle, au milieu de leur déjection. Deux jeunes chiens souffraient également de blessures causées par des colliers devenus trop serrés. Le tribunal d'Albertville a prononcé une peine de 3 mois de prison avec sursis, ainsi qu'une amende. Les chiens restent définitivement confiés à la SPA. Face à l'épisode de forte chaleur, la ville de Chambéry prolonge ses mesures exceptionnelles. Les écoles de la commune resteront fermées jeudi et vendredi après-midi, à l'exception de quelques établissements. Un accueil est maintenu pour les familles qui ne peuvent pas récupérer leurs enfants. Les autorités invoquent la nécessité de protéger les élèves et le personnel face aux températures élevées observées dans les salles de classe. Une bonne nouvelle sportive maintenant, les gymnastes de l'Alerte Gentiane de Chambéry se sont illustrés lors des championnats nationaux par équipe. Les jeunes du club ont décroché une médaille de bronze, tandis que l'équipe adulte a remporté le titre dans sa catégorie. Une belle récompense pour le club savoyard. Les amateurs de philosophie ont rendez-vous ce week-end à Chambéry. Les conférences du Jardin des Idées, consacrées cette année à la pensée de Jean-Jacques Rousseau et à son écho dans les débats contemporains, se tiendront finalement au Musée des Beaux-Arts afin de bénéficier d'espaces climatisés. L'accès est gratuit. Et avant de refermer ce journal, voici quelques idées de sortie près de chez vous. Samedi 28 juin, à partir de 18h30, l'association Equiloisirs organise les traditionnels feux de la Saint-Jean à Trévignan. C'est au siège de l'association, située 1432 route du du Revard, au programme concert de corse de chasse avec les Échos du Vivier, puis grande soirée dansante années 80 animée par un DJ. Les bénéfices de la soirée seront reversés aux actions de soutien menées auprès d'enfants atteints de handicap ou encore d'autisme. Toujours samedi de 9h à 18h, le Lions Club organise un vide dressing solidaire à la maison, 718 rue des Belledonnes à la Ravoire. Vêtements, chaussures et accessoires seront proposés à la vente au profit de l'Institut du Sein de Savoie. Une buvette sera également disponible sur place. Samedi soir à 20h, la chorale Terpsichore donnera son concert d'été à l'église de Grésy-sur-Aix. L'entrée est fixée à 12€ et reste gratuite pour les moins de 15 ans. La billetterie sera accessible directement sur place avant le spectacle. Et puis l'association Arpège en La organise deux concerts exceptionnels au profit des enfants orphelins d'Ukraine. Vendredi à 20h à l'église de Montmélian, le trio ukrainien Oksamit partagera la scène avec les chœurs de la Citadelle. Puis samedi 28 juin à partir de 20h à l'église Notre-Dame de Chambéry, le trio sera accompagné de la chorale Sonaz Melodia. Le tarif unique est de 15€, gratuit pour les moins de 12 ans. Réservation sur Elo Asso, à l'office de tourisme de Chambéry ou directement par téléphone au 06 70 75 37 84. 06 70 75 37 84.
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1: Cette journée de jeudi commencera sous un soleil de plomb, mais progressivement et surtout en fin d'après-midi, des orages peuvent éclater sur notre territoire. Côté Mercure, 22 degrés ce matin du côté du lac du Bourget, notamment de Tresserve ou encore du Bourget du lac. Et cet après-midi, 36 degrés de prévu, notamment dans l'agglomération chambérienne et à Aix-les-Bains. Je rappelle évidemment le petit message de prévention, hydratez-vous bien, restez au frais et encore un peu de patience puisque la semaine prochaine, les températures vont drastiquement chuté, on va retrouver des normales de saison. Voilà donc pour vos prévisions météo. Très bon jeudi à l'écoute du Grand Bain de la vie locale.
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3: Bienvenue, très chers auditeurs, pour une chronique philo qui aujourd'hui sera peut-être un peu déconcertante, déstabilisante. Mais c'est un parti pris et je vais vous expliquer pourquoi dans un instant. Nous sommes en attendant toujours sur le 92.fm, Radio Grand Lac, la radio du territoire qui s'apprête à fêter ses 5 ans d'existence sur la FM et ce n'est pas rien. Il en aura fallu de la constance, de la persévérance et aussi une très belle ouverture d'esprit pour tracer le sillon d'une radio de cœur et de conviction. En préambule donc, j'ai évoqué une thématique un peu déstabilisante. Quelle sera-t-elle aujourd'hui ? Eh bien, tout simplement partir du principe que malgré le soleil, malgré la perspective des vacances, malgré la méthode Coué même qu'on s'applique tous les jours, nous ne sommes pas obligés d'aller parfaitement bien. Au contraire, il serait même recommandé d'examiner de plus près le simple fait d'aller juste à peu près bien. Et nous allons décrire cet état dans un premier texte que j'ai retenu, texte de Marie Robert, philosophe qui, vous le savez, est source d'inspiration pour moi. Donc, ce texte va évoquer le concept du so-so, qui en anglais veut dire « comme si, comme ça ». Et cela nous amènera à réfléchir, et ça aussi c'est le parti pris du jour, quand on va comme si, comme ça, eh bien c'est une raison supplémentaire pour quelquefois dire non, oser dire non et refuser ce qui ne nous convient pas. C'est une force, mais on doit se l'appliquer, y compris quand on est dans cet état de « comme si, comme ça ». Ne pas se laisser prendre par cette forme, on pourrait imaginer, de faiblesse qui supposerait qu'en allant comme si, comme ça, on accepte tout. Eh bien, bien au contraire, c'est le moment ou jamais d'oser dire non. Le premier texte commence ainsi. Ceci est un so-so. Ceci est un so-so. Les Anglais ont cette façon désinvolte de répondre quand on leur demande comment ils vont. Au choix, great, c'est-à-dire tout à fait bien, ou alors, avec un petit geste de la main qui oscille, so-so, comme si, comme ça, ni bien, ni mal, entre les deux. Ce petit mot dit quelque chose qu'on a un peu oublié de reconnaître, que la plupart de la vie ne se passe ni dans les sommets, ni dans les gouffres, mais dans cet entre-deux modeste, ordinaire, un peu flou. On vit pourtant dans une culture qui n'aime pas le so-so. Elle veut du great, de l'extraordinaire, de l'intense, du mémorable. Les réseaux sociaux débordent de moments parfaits, de réussites éclatantes, de bonheurs photogéniques. Et face à ce déferlement de great, de merveilleux donc, nos vies réelles, faites de journées correctes, de semaines acceptables, de moments simplement ok, finissent par nous sembler insuffisantes. Comme si ne pas être en permanence au sommet était une forme d'échec. Mais le so-so n'est pas un échec. C'est le tissu même de l'existence. La plupart de nos journées ne sont ni inoubliables, ni catastrophiques. Elles sont là, simplement. On fait ce qu'on a à faire, on traverse, on tient. Et c'est très bien ainsi. Cette banalité-là n'est pas l'ennemi d'une vie réussie. Elle en est, au contraire, la condition. Personne ne peut vivre dans l'intensité permanente. Le great, le merveilleux, n'aurait aucun goût s'il n'était pas porté par tous ces so-so qui le précèdent et le suivent. Il y a même quelque chose de précieux dans le so-so quand on apprend à le regarder en face. C'est dans ces moments ordinaires que se loge le gros de notre vie. Les trajets en voiture pour aller au travail, les repas rapides, les conversations sans enjeu, les soirées sans histoire. Apprendre à habiter le so-so, le comme-ci, comme-ça, c'est apprendre à ne pas mépriser sa propre vie quand elle n'est pas spectaculaire. C'est trouver une forme de paix dans le moyen, le correct, le suffisant. Et si d'ailleurs nous cessions de reléguer nos comme-ci, comme-ça au rang de salle d'attente de la vraie vie, Car à force de traverser nos journées correctes en guettant uniquement les journées exceptionnelles, ne risquons-nous pas de découvrir trop tard que c'était précisément là que nous étions en train de vivre notre vie, la vraie. Je vous souhaite donc, comme Marie-Robert, de beaux so-so, de beaux comme-ci, comme-ça, de belles journées ordinaires. Ainsi se termine donc le premier texte de Marie-Robert qui, vous l'aurez compris, valorise à juste titre le fait que nos vies peuvent être ordinaires, nos journées peuvent être simples, ponctuées de moments classiques, normaux, qui font que l'on avance du matin au soir, et que pourtant, il ne faut pas passer à côté. Et en étant dans cet état d'esprit, quelquefois, du so-so, en allant comme ci, comme ça, il y a une autre règle qu'il me semble il faut s'appliquer. Non seulement respecter nos journées ordinaires, mais en plus se dire qu'à l'occasion de ces journées-là, quand on se sent peut-être, au fond, un peu plus faible, un peu moins éclatant, un peu moins flamboyant que d'habitude, c'est l'occasion jamais d'apprendre à refuser. Oui, il y a des moments dans la vie où il faut apprendre à dire non. Et c'est le sujet du second texte que j'ai retenu et dont je vais vous faire la lecture à l'instant. Ce texte commence ainsi. Ceci est un refus. Ceci est un refus. Socrate avait ce qu'il appelait son démonion. Qu'est-ce que c'est que ça ? Non pas une voix qui lui dictait quoi faire, quelle direction prendre, quel mot prononcer, mais quelque chose de beaucoup plus discret, de plus étrange. Une voix qui l'arrêtait, qui lui signalait sans explication que telle voix était fermée ou que tel geste ne lui appartenait pas. En somme, une voix du non, mais une voix précise et remarquablement sobre. Cette idée renverse tout ce qu'on croit savoir sur la quête de soi. On cherche d'habitude par addition. Qu'est-ce que je veux ? Qui suis-je vraiment ? Vers quoi est-ce que je tends ? On accumule des réponses, des projets, des identités possibles. Et on s'y perd souvent. Parce que les désirs sont nombreux et contradictoires. Parce que l'on veut changer avec les saisons. Parce que le monde est plein de propositions séduisantes qui ressemblent à des vocations sans en être. Et si on essayait l'inverse ? Non pas se demander ce qu'on veut construire, mais remarquer ce qu'on ne peut décidément pas faire. Non pas chercher sa voix en criant plus fort, mais l'entendre dans ce qu'elle refuse de dire. La voix intérieure, celle qui compte vraiment, naît souvent par soustraction. Elle se révèle dans les compromis auxquels on n'arrive pas à se résoudre. Mais ce qu'on refuse instinctivement, viscéralement, sans pouvoir toujours l'expliquer, ça, c'est nôtre. Il y a un personnage de Melville qui m'accompagne depuis longtemps. Il s'appelle Bartleby. Il est scribe, indéchiffrable, ne dit jamais ce qu'il veut, ni ce qu'il pense. Il dit seulement, face à toute sollicitation, « I would prefer not to ». Je ne préférerais pas. Cette phrase est peut-être la formulation la plus honnête de l'identité. Non pas une déclaration d'intention, mais un territoire délimité par ses propres frontières. Ce que je refuse de faire dit ce que je suis bien plus clairement que ce que j'aspire à devenir. Parce que les aspirations peuvent être empruntées, construites pour plaire, les refus, eux, viennent d'ailleurs. Ils s'imposent avec une certitude qui ressemble à de la dignité. À quoi avons-nous dit non récemment ? Ce matériau-là est précieux. Il contient notre voix. Je nous souhaite, comme Marie-Robert, d'écouter quotidiennement nos refus. Ainsi se termine le second texte dont je viens de vous faire la lecture, qui donc nous propose de réfléchir à ce à quoi nous ne voulons pas prétendre, ce à quoi nous ne voulons pas nous trouver en l'acceptant dans un état de mal-être, ce qui ne nous convient pas. Pire encore, ce qui pourrait nous mettre en danger. Au contraire, c'est un refus qui nous permet justement de refuser la soumission. Parce que très régulièrement, dans les oui qui ressemblent à des compromis, même à une forme de compromission quand on accepte des situations qui, je viens de le dire, mettraient notre dignité à mal, eh bien, ce n'est pas la bonne direction qu'on prend. En tout cas, pas pour notre intégrité. Et je trouve intéressant que Marie-Robert nous y fasse réfléchir. Ainsi se termine donc la chronique philo du jour, qui, j'espère, ne vous aura pas trop déstabilisé, puisqu'elle vous a proposé, y compris dans les jours où on est comme ci, comme ça, où on va plus ou moins bien, eh bien, peut-être même particulièrement dans ces jours-là, ne pas accepter trop facilement les compromis, ne pas accepter trop facilement ce qui ne nous convient pas, encore une fois, et pire encore, ce qui pourrait nous mettre en danger. Je me répète, et je répéterai même cette phrase, en se comportant ainsi, en finalement exerçant notre cerveau à ne pas accepter trop rapidement des situations inconfortables, eh bien on trouve une forme de paix dans notre vie quotidienne, dans le moyen, dans le suffisant. Et en plus de cela, on se sent, et c'est souvent le cas quand on fait, comme Marie-Robert nous le propose, une introspection, eh bien, on délimite nos propres frontières. On refuse ce qui doit l'être, en tout cas ce qu'on considère qui doit l'être. Et bien plus clairement alors, on aspire à devenir celui que l'on est vraiment. Eh bien, chers amis, sur cette réflexion un peu intense, je vous propose, de façon beaucoup plus légère, qu'on se retrouve dans un peu plus d'une trentaine de minutes avec Sandra pour un Demander le programme qui va, je l'espère, vous permettre, et on vous le demande d'ores et déjà, de prendre vos agendas, noter toute une série de rendez-vous qui vous attendent sur cette fin de mois de juin et sur ce mois de juillet estival. Donc, bien sûr, hein, il semblerait, comme l'a annoncé Maxime tout à l'heure, que les chaleurs vont un peu, on va dire, se restreindre et vont peut-être nous permettre de profiter encore mieux de ces moments-là, parce que c'est vrai que c'est, on peut l'admettre, c'est pas toujours évident de profiter quand la chaleur est accablante, mais elle va peut-être, et on l'espère, prendre la météo, prendre une autre tournure qui va nous permettre de profiter de tous ces événements dont on va, avec aussi nos invités, vous donner le détail tout à l'heure avec Sandra. À 17h, nous retrouverons Romain pour son émission IMO, les murmures du lac, comme il se doit. Et en fin de journée, 18h, votre incontournable rendez-vous sportif 9-2-1 Parté. Voilà, chers amis, je vous souhaite un excellent appétit en notre compagnie. Pensez bien à savoir dire non quand il le faut. Je vous embrasse, à tout à l'heure.
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2: Soyez les bienvenus sur le 92.1, mais qui sont cool, ces jingles chantés, tout fraîchement arrivé sur l'antenne de Radio Grand Lac. Et puis, moi, ravie, bien sûr, de vous retrouver dans cette émission. Demandez le programme qui s'annonce, bien écoute, formidable, comme à chaque fois. Formidable pour plusieurs choses. D'abord, parce que, voilà, nous, avec Christine, qui est à mes côtés. Coucou, ma Christine. On est ravis, voilà, toutes les deux, de présenter cette émission. Et puis, parce qu'on a des invités qu'on aime particulièrement. Enfin, on aime beaucoup, toujours, nos invités, mais tout particulièrement.
3: Oui, mais là, il y a une notion de fidélité.
2: Il y a une notion de constance et de fidélité.
3: De générosité.
2: Voilà, qu'on affectionne tout particulièrement dans l'émission Demander le programme, bien sûr, qui aujourd'hui, hein, je l'ai dit, va être riche, parce que c'est vrai que la saison qui s'annonce culturellement parlant
3: sera intense.
2: Voilà, tout à fait. Donc, on va en parler avec bonheur. Mais tu sais, ma Christine, que j'adore toujours rebondir sur ton Osons la philo. Et sur cette thématique qui aujourd'hui qui était sur le oser dire non, voilà, mais qui va peut-être être un peu revisité, mais qui va rejoindre les grandes lignes du message de Marie Robert que tu as voulu passer aujourd'hui à l'antenne de Radio Grand Lac. Oser dire non, qui est un vaste sujet.

0: sujet. Et puis oser dire non, comme tu l'as dit, quand ça va pas toujours bien, c'est pas toujours évident. Donc voilà, c'est parfois une petite phrase qui tremble au bord des lèvres, un mot tout simple, mais qui demande une force immense. Parce que dire non, ce n'est pas toujours facile. On pense à l'autre avant soi, on a peur de blesser, de décevoir, de passer pour quelqu'un de dur. Alors on dit oui. Oui par réflexe, oui par gentillesse, oui par fatigue, parfois. Jusqu'à s'oublier, finalement. Et pourtant, dire non, ce n'est pas fermer son cœur. C'est au contraire l'écouter. C'est entendre cette petite voix intérieure qui dit « Là, je ne peux plus. Là, ce n'est pas juste pour moi. Là, j'ai besoin de me respecter. » Oser dire non, c'est poser une limite sans perdre sa douceur. C'est comprendre que l'on peut aimer les autres sans tout accepter, que l'on peut être présent sans se sacrifier, que l'on peut être généreux sans se vider. Et peut-être que le plus beau, dans le fond, c'est que nos vrais « oui » naissent souvent de nos « non ». Quand on ose dire non à ce qui nous épuise, on dit « oui » à ce qui nous ressemble. Oui à son équilibre, oui à sa paix intérieure, oui à sa vie tout simplement. Alors aujourd'hui, posons-nous cette question avant de démarrer cette émission. Et si dire non n'était pas un refus, mais une manière courageuse de se choisir ? Bienvenue dans Demander le programme.
1: Comme, sur les ondes de Radio Grand Lac. Comme à chaque fois, pour ceux que c'est une petite révision de ce qui a été dit il y a 35 minutes maintenant.
0: Voilà, exactement.
1: Un peu plus même, et que vous pourrez réécouter, podcast Osons la philo, et une intro de Demander le programme sur un sujet...
0: Avec bonheur.
1: Voilà, qui suppose qu'on se respecte, c'est ça l'idée.
0: Exactement, on accueille nos invités qui sont là, toutes sympathiques, avec leur sourire, que des filles autour de la table. Voilà, c'est le collectif By Créart, et puis, bien sûr, on reçoit Sylvie, qui est là. Bonjour Sylvie.
2: Bonjour Sandra, bonjour Christine.
1: Voilà. Oui, bonjour à vous
0: bonjour
1: toutes.
0: On reçoit Magali, qui est là. Et puis juste à côté, Anouk, avec son beau sourire aussi, qui a voulu toucher les mousses un peu. Ça l'a interpellée dans le studio, ça c'est en off. Mais voilà, qui est
1: ça l'est plus
0: très
1: maintenant.
0: Très sympa, oui, mais là, enfin, ça y est, maintenant elle a. Voilà. En tout cas, bienvenue.
1: Comment mettre à l'aise notre invité?
0: Exactement.
1: Ah, ça, c'est, tout va bien se passer.
0: Bienvenue les filles, en tout cas, à Radio Grand Lac. Bravo pour tout ce que vous faites via ce collectif By Créart. Sylvie, si tu veux nous redire un petit peu qu'est-ce que ce collectif, depuis quand il existe, en quelques mots, voilà, et puis après on rentrera dans le vif du sujet avec les dates des marchés à venir. Il va y en avoir un certain nombre sur l'été.
2: Oui.
0: C'est à toi, ma Sylvie.
1: Et ça, c'est chouette.
0: Ah bah ça, c'est sûr.
2: Alors, bonjour. Et tout d'abord, je voulais vous remercier Radio Grand Lac, Sandra, Christine et Jean-Pierre, parce que c'est vraiment un vrai plaisir à chaque fois. Et vous nous suivez depuis déjà, je ne sais plus quand, Sandra.
0: Bon, depuis le début, j'allais presque dire. Voilà, ouais, ça fait déjà quelques années.
2: Et c'est vraiment très, très sympa, parce que c'est important pour nous.
0: On sera toujours à vos côtés, tu
1: plaisir
0: le sais.
1: Plaisir partagé. Je suis à peu près convaincue que les auditrices et auditeurs aujourd'hui, pour une grande majorité, ce que tu vas décrire là, ils le savent déjà, parce qu'ils l'ont entendu, les autres le découvriront, mais ça prouve bien que oui, il y a une fidélité, une constance dans nos...
0: Et un attachement.
1: Un attachement dans nos relations, et ça c'est très beau.
2: Oui, c'est important de mettre en avant l'artisanat, surtout parce qu'on est souvent dans nos ateliers, on n'aime pas trop se mettre en avant la plupart du temps, ce qui était mon cas. Et je tenais une petite parenthèse à remercier Isabelle, ma collègue, n'a pas pu venir aujourd'hui.
0: On fait un call exceptionnellement. Ouais, Isabelle, bien entendu.
2: Je la remercie vraiment sincèrement parce qu'elle est avec moi depuis 2021, quand on a lancé By Créart, où on était une poignée d'artisans.
0: Voilà, la genèse.
2: On y a cru. Et elle est toujours présente, donc je lui fais un gros bisou. Et
0: dynamique aussi.
2: Samedi.
0: Absolument.
2: Sans elle, j'aurais certainement pas pu continuer l'aventure toute seule.
0: Oui, puis on est toujours plus fort ensemble, et ça c'est chouette, c'est ce qui fait votre force, bien entendu.
1: D'où le nom collectif, déjà, ça commence comme ça.
2: Voilà, c'est un collectif d'amis, on commence à bien se connaître pour certains, il y a toujours des petits nouveaux chaque année qui arrivent, comme cette année on est à peu près 4-5 petits nouveaux qui atteignent, mais... Ils ont bien compris sur l'état d'esprit du collectif.
0: Eh bien, ça, c'est chouette. C'est un collectif qui est né en 2021, hein, Sylvie, si je ne dis pas de bêtises.
2: Oui.
0: Voilà, c'est ça, et qui rassemble environ 35 artisans à peu près.
2: On est en moyenne 35
0: Des artisans,
2: année.
0: Des créateurs, des artistes locaux. Enfin, tout est fait avec le cœur et fait main.
2: Oui, art et artisanat et dans des activités vraiment atypiques,
0: variées,
2: intéressantes et vraiment tous des passionnés surtout.
1: ce qui est la base.
2: Il y a deux personnes à côté de moi qui en parleront.
0: Mais elles vont nous en parler, mais voilà. bien sûr.
2: Et vraiment, l'aventure continue. Et c'est vrai que c'est un plaisir de pouvoir organiser sur Etz quand la ville m'avait demandé d'organiser quelques marchés en extérieur. Et non, cette année, on est parti sur quelques dates à nouveau.
0: Alors, des dates, on va dire en journée. Et il y aura également des nocturnes. C'est ça, Sylvie, voilà. Je ne me trompe pas.
1: Oui, donc c'est un vrai engagement. Hein, quand tu dis quelques petites dates, moi je trouve que c'est un vrai calendrier avec des vrais rendez-vous. Hein.
2: Oui, alors sur Etz, on a quelques dates, mais on essaye de ne pas trop charger parce que bien évidemment, toutes les collègues et tous les collègues, ils ont déjà des marchés aussi.
1: Bien sûr, par ailleurs.
2: Pris en dehors, à l'extérieur d'Etz-les-Bains, bien sûr, hein, ça ne s'arrête pas ici pour les expos et marchés. Mais voilà, sur les 5 dates, c'est très sympa et on prend une option pour le marché de Noël. Où on sait à peu près à l'automne si, où on va l'organiser et à quelle date vraiment précise.
0: Alors rentrons un petit peu plus dans le vif du sujet, puis après on donnera la parole bien sûr à Magali puis à Anouk qui trépigne d'impatience.
1: Et ça se voit, oui, dommage que vous ne soyez pas filmés.
0: Vous n'avez pas les images, mais nous elles sont chouettes. Et donc ça commence déjà ce samedi, Sylvie, samedi 27 juin, et ça va se passer du côté du parc du Verdure, donc tout près de cette magnifique fontaine marocaine.
2: Oui, ça y est, le lancement, on est dans les starting blocks tous.
0: Oui, ouais, j'ai l'impression.
2: 21, à chaque
0: malgré
2: fois.
0: La chaleur. Quoique,
2: malgré la chaleur,
0: ce week-end, ils ont dit que ça allait perdre quelques... Voilà.
2: Avec peut-être quelques orages qui vont permettre de rafraîchir un peu l'atmosphère, mais on a un parc de verdure magnifique.
1: Oui, qui est floral et qui donc déjà donne un peu une ambiance moins... comment dire, exposé, entre guillemets, à la chaleur, peut-être.
2: Oui,
1: déjà.
2: C'est vraiment un lieu magnifique. Donc, on est autour de la fontaine marocaine et c'est vrai que c'est très ombragé. Donc, voilà, c'est la première date.
0: Est-ce que vous allez faire comme vous aviez fait l'année dernière, un petit peu autour de la fontaine? Comment vous allez vous installer?
2: Voilà, c'est
0: ouais,
2: ça.
0: Oui, c'est ça, hein.
2: Un maximum autour de la fontaine et puis un peu sur les côtés également pour pouvoir répartir au niveau des barnums.
1: Oui, faciliter la circulation.
2: Faciliter la circulation pour permettre au public de pouvoir se promener autour des stands.
0: Très bien, donc c'est un marché qui va commencer à 10h le matin jusqu'à 18h, donc de quoi tranquillement venir apprécier ces belles créations qui vont être proposées bien sûr à tous les Aixois, mais pas que, avec tous les visiteurs, enfin tous les gens qui sont aujourd'hui sur notre territoire et tout particulièrement sur Aix-les-Bains pour ce week-end. Si tu permets, Sylvie, après on reviendra à toi, on va donner un petit peu la parole à Magali. Tiens, allez, commençons par Magali, pour qu'elle se présente un petit peu. Ça fait combien de temps qu'elle a intégré le collectif? Qu'est-ce qu'elle fait, Magali? Et puis bien sûr, on dira en règle générale tous les artisans qu'on retrouvera, on pourra pas forcément tous les citer, mais en tout cas, ils seront tous présents, voilà, pour votre plus grand bonheur. Magali.
3: Et bonjour.
0: Bonjour.
3: Alors, moi, je suis pyrograveuse sur du bois.
0: D'accord.
3: Et ça fait 3 ans que je suis avec Bikerear. Elles m'ont ouvert les portes, en fait, au marché.
0: D'accord.
3: Donc, j'ai découvert les marchés grâce à elles. Et voilà, ça fait un peu plus de 15 ans que je pyrograve aujourd'hui.
0: Une passion,
3: ouais. Ouais. Depuis plus de 15 ans. Mais c'était un petit peu en secret, un petit peu dans mon monde.
1: Oui, oui, privé.
3: Jusqu'à ce qu'on me pousse et que je finisse par sortir de l'ombre, on va dire, un petit peu. Et puis voilà, donc maintenant je fais...
0: Et qu'est-ce que vous allez proposer alors, exactement pour nous donner envie de venir voir votre stand,
3: Je fais pas mal de choses. Je fais des petites boîtes. Alors, je ne fabrique pas, je pyrograve.
0: D'accord,
3: je décore les petites boîtes. Mm-hmm. Avec les petites boîtes porte-encens qui peuvent servir aussi de plateau sans encens pour ceux qui n'apprécient pas. Enfin, tout ce qui est sur du bois que je peux trouver en recyclerie, brocante ou quoi que ce soit. J'y incruste des pierres minérales. Mm-hmm.
1: Donc de la couleur, donc.
3: De la couleur.
0: Une artiste,
3: ça, c'est chouette,
0: en plus
3: de l'énergie.
1: Ah oui, ça c'est chouette, ça c'est bien.
3: Et puis ma petite marque de fabrique avec mes petits miroirs, évidemment, qui apportent un peu de lumière sur tous mes objets, donc voilà.
1: C'est-à-dire des miroirs qui sont positionnés.
3: Tout petit, il y a toujours au moins un miroir
1: au
3: sur
1: moins un
3: objet.
1: Miroir. Donc c'est l'idée, c'est qu'il y ait de la lumière.
0: La pyrogravure qui est proposée, mais qui est déjà réalisée, ou est-ce que vous allez en réaliser? Est-ce qu'on peut se tutoyer, ça sera plus sympa. Okay. Est-ce que tu vas en réaliser pendant le pendant le petit marché sur place ou pas du tout?
3: Sur place, non, parce que ça demande
0: oui, j'imagine.
3: Puis,
0: oui, bien
3: puis
0: sûr.
3: Voilà, puis là, en plus, il fait très chaud, donc ouais. Le fer est quand même très chaud.
0: Bah, bien sûr.
1: Peut-être sur commande, si quelqu'un veut personnaliser une boîte, mettons mettre un prénom.
3: Oui, ça, c'est possible.
1: C'est possible.
3: Sur commande, oui.
1: Bien
3: après,
1: sûr.
3: Sur le marché, j'y réfléchis, parce que je pense que par la suite.
0: Oui, ça peut être des demandes qui peuvent être. Voilà.
3: C'est intéressant de voir aussi comment on travaille. Les gens apprécient.
1: Oui, ah oui. De voir.
0: Côté un petit peu coulisses, de parce savoir comment tel ou tel objet.
1: Je sais pas toi, Sandra, mais moi j'ai un souvenir austère au collège d'un prof de dessin qui nous faisait faire un cycle de
0: chirographie
1: où j'étais nulle. Et comment dire, j'ai pu me rendre compte, même si j'avais pas la conscience ténue à ce moment-là, de la difficulté quand même de cet exercice. La chirographie, c'est pas, on a beau l'apprendre, enfin en tout cas on l'apprenait, on l'abordait à l'école à ce moment-là. Mais moi j'ai un souvenir précis de ce que ça exigeait quand même.
3: Bah ça exige beaucoup de patience déjà.
1: Voilà.
3: C'est très très long à faire, donc une pièce me prend énormément de temps.
0: Alors évidemment, ça dépend.
1: Important de le mentionner.
0: Bien sûr, ça dépend la pièce, bien sûr, mais grosso modo, même une petite pièce,
1: l'exercice
0: on peut passer
1: en lui-même.
0: Oui, bien sûr, on peut passer combien de temps dessus, juste pour que les auditeurs se rendent compte.
3: Ben là, par exemple, j'ai fait Les minuscules boîtes me prennent entre la pyrogravure, l'incrustation de la pierre et les petits miroirs. J'ai déjà mis 5-6 heures pour une micro-boîte, quoi.
0: D'accord.
3: J'ai pu passer une trentaine d'heures, j'ai un miroir, j'ai passé une trentaine d'heures à le décorer en pointillisme, c'est énorme. Donc 30 heures, évidemment, étalées sur plusieurs
1: jours.
3: Alors,
1: tu t'es formée, tu t'es formée au fur et à mesure de ces 15 années, un peu plus pour, là, tu viens d'employer un terme technique, pointillisme. est-ce que c'est l'objet, ça a été l'objet d'une formation ou est-ce
3: pas
1: que, voilà, ça fait partie de tes compétences qui ont évolué dans le temps?
3: Voilà, c'est les années qui passent et est-ce qu'on se rend compte, je me rends compte comment travaille le bois aussi.
1: Oui.
3: La lumière aussi, du soleil dessus. Donc maintenant, je pyrograve, mais en même temps, j'y vais super fort et c'est limite gravé, quoi.
1: Ah oui, en
3: ça
1: effet.
3: Tienne dans le temps.
1: Donc, tu as des sources d'inspiration, d'autres éventuellement pyrograveurs ou que tu as côtoyés ou...
3: Non,
1: vraiment,
3: c'est
1: une passion.
3: Au départ, j'ai dû en voir, évidemment, que je me suis un peu penchée sur un petit peu ce que faisaient les autres. Donc ça, c'était pour un petit peu mes débuts.
1: T'inspirer.
3: Maintenant, je m'inspire toujours plus ou moins, mais on peut pas trop s'inspirer non plus, pas piquer non plus les idées
1: des autres. Oui, j'entends bien. Non, mais je voulais dire au tout début de l'histoire.
3: Début, oui, bien sûr. Que
1: au tout début.
3: J'en avais vu, quoi, qu'à l'époque, je suis même pas sûre d'avoir Internet. Mais,
1: oui, c'est ça. C'est pour ça, mais c'est d'autant plus louable.
0: En tout cas, Magali parle de ça avec beaucoup de passion, beaucoup de cœur. Et je vous invite, bien sûr, à venir la découvrir, ainsi que tous les autres exposants et artisans qui doivent aussi le faire beaucoup avec le cœur, à venir découvrir donc ce beau marché qui aura lieu donc le premier, ce samedi 27 juin de 10h à 18h, tout près de la fontaine marocaine, dans le parc de verdure d'Aix-les-Bains. On donne la parole à Anouk cette fois-ci, parce que je vois qu'elle trépigne. Donc on ne va pas la faire attendre plus longtemps pour qu'elle se présente. Alors bienvenue à Radio Grand Lac, parce que je pense que c'est la première fois que tu viens, si je peux me permettre aussi de te tutoyer, sur le plateau de RGL. Donc bienvenue.
4: Merci, bonjour tout le monde.
0: Voilà,
4: je suis ravie d'être ici, d'avoir pu toucher les mousses.
0: Ouais,
1: se voit, ce ravissement.
4: Voilà, et si quelqu'un se pose la question, c'est très agréable.
0: Voilà, donc les mousses acoustiques, pour vous donner une explication, voilà, c'est ce qui permet que le micro ne résonne pas trop, on explique aux auditeurs et que tout soit bien compréhensible sans que ça résonne, la qualité du son, exactement. Alors Anouk, ça fait combien de temps que tu as intégré le collectif Bikeart?
4: C'est la deuxième année que je suis avec le collectif Bikeart et c'est un réel plaisir. Je les ai rencontrés aussi sur un marché l'année dernière. Elles m'ont tout de suite intégrée, invitée à participer à leur événement et c'est toujours un plaisir de faire ce genre de marché en tant qu'artisan. L'ambiance est très chaleureuse, beaucoup de partage, beaucoup d'entraide. C'est vrai qu'on est très souvent seul dans nos ateliers et on sort enfin voir la lumière du jour,
0: n'est-ce pas?
4: Et la chaleur du monde en ce moment.
0: Oui, ça c'est clair.
1: Et c'est intergénérationnel, je constate.
4: C'est intergénérationnel, majoritairement des femmes. Un petit coucou à Eric, quand même, on ne va pas l'oublier.
0: Ouais.
4: Mais
0: n'oublions pas Eric.
4: Il y en a trois autres.
1: Trois messieurs.
4: Il y a trois messieurs, on ne les oublie pas, voilà, pour une fois. Mais non, c'est majoritairement des femmes. D'accord. Et c'est très enrichissant. Et je suis ravie que la saison commence ce samedi. Et ouais. En plus, avec Bike Rare.
0: Ah bah c'est chouette. En tout cas, voilà, à mon sens, ça ne peut pas être autrement quand on est aux côtés de Sylvie, quand on est aux côtés d'Isabelle. Je ne vois pas comment ça peut être autrement.
1: L'énergie, la bienveillance.
0: Voilà. Anouk, poterie. Céramiste, c'est ça un petit peu ce que tu fais, est-ce que tu veux nous en parler un petit peu de ta passion aussi, je suppose.
1: Tu as un tour, c'est ça ce qu'on appelle un tour.
4: Voilà. Je fabrique mes objets au tour de potier, dans le garage de mes parents, à Mouxy.
0: D'accord, très bien.
4: Ouais, presque une entreprise familiale.
0: Oui.
4: Oh, c'est beaucoup de stagiaires non rémunérés.
1: Ah oui, j'imagine bien. Voilà. C'est les meilleurs, ceux-là, les parents. Alors
4: Je confirme. C'est une passion qui est devenue un métier. Voilà, je me suis formée.
0: Il y a de la passion, il y a de l'émotion, beaucoup aussi dans ce que tu dis.
4: Ouais, parce que c'est un métier qui est très prenant et comme tous les métiers d'artisanat, je pense, où on y met beaucoup de nous-mêmes et voilà, qui prend énormément de temps,
1: d'énergie.
4: Se sentir soutenu
1: est important, de fait.
4: Exactement. Il faut parce que. Tout ne se fait pas toujours tout seul, surtout maintenant où il faut s'occuper non pas que de la création, mais de faire la publicité, de faire la partie commerciale.
0: C'est un tout, bien sûr.
4: Voilà, énormément de choses. Venir toucher les mousses dans une émission de radio.
0: Ça, c'est pour la très bonne cause. Ça va marquer, ça va rester.
4: Exactement. Voilà.
0: Et justement, c'est une question intéressante qui pourrait être tout à fait posée à toutes les deux, puis même à toi, Sylvie, bien entendu. Quand vous fabriquez comme ça des objets, ou vous pyrogravez, ou voilà, c'est des objets après qu'on va proposer et qui vont partir. Ça vous fait quoi de les voir partir alors que vous les avez, vous y avez mis comme tu as
1: des
0: dit,
1: heures.
0: Des heures et des heures du cœur. Enfin, voilà, qu'est-ce que ça vous fait de voir partir un objet?
3: Franchement, c'est super agréable.
0: Ouais.
3: C'est super touchant.
0: Il y a pas
3: ça,
0: c'est pas un petit
3: non, pas du tout, parce que il arrive, je sais pas, c'est toi donc ça fait ça, mais parfois je fais des objets, je me dis oh, il est trop beau celui-là, je le garde pour moi. Puis en fait, je le garde jamais pour moi, je le vends. Et en fait, je suis tellement contente de le voir partir,
0: de partager.
3: Parce que oui, puis surtout que ça veut dire que ça parle, ça parle aux gens, ça parle à leur cœur, ça leur
0: fonctionne.
3: Raconte une histoire, ça leur ressemble. Donc on a touché quelqu'un. Et ça.
1: Et Sylvie, dans les précédentes émissions, on a déjà eu ce type de témoignage.
0: Et Anouk, alors toi, ça te fait pareil aussi?
4: Oui, c'est un vrai bonheur de voir les gens adopter devant nous, en fait, les objets. Bon, moi, je fais de l'utilitaire, donc des tasses, des assiettes et un peu de décoration. Mais c'est parfois assez troublant de voir les gens. Moi, j'aime bien sortir de mon stand et regarder les gens qui regardent mon travail. C'est mon petit plaisir coupable. Mm-hmm. Et je peux voir des gens rester 5-10 minutes, prendre les tasses dans les mains.
0: Ça réchauffe le cœur.
4: Les adopter, ben, évidemment. Mm-hmm. On se dit, OK, tous les doutes que j'ai eus pendant ces mois de création, les doutes que j'avais encore ce matin à 8 heures quand j'étais en train de déballer ma table et installer ma tente, c'est pour ça que je le fais.
1: Il s'évapore, en fait.
4: Ouais.
1: Oui, parce que oui, effectivement, le fait d'être confiné pendant le travail et de ne faire travailler que vos propres talents et compétences et imaginaires fait qu'après, derrière, vous n'avez qu'une envie, c'est de le partager, en fait.
4: En tout cas, de voir que ça touche d'autres personnes.
1: Oui, que ça fonctionne.
4: Et que ça va intégrer leur quotidien. Souvent, ils nous expliquent en plus, en tout cas dans mon cas, ça va être pour ma mère ou c'est pour moi parce que j'adore boire mon café, mais la hanse, elle est... Enfin bref, il y a autant de tasses que de personnes qui boivent du café. Voilà.
0: C'est magnifique ce que vous me dites. Vous me donnez la chair de poule. Vous serez présentes toutes les deux. Après, on va revenir à toi, Sylvie, bien sûr. Toutes les sur les 5 dates proposées cet été.
4: Oui.
0: Ouais.
3: Oui.
0: Fidèle.
3: Il doit y en avoir une seule que je ne sais pas.
0: D'accord.
3: Fin août, mais.
0: Donc voilà. Alors on rappelle la première. Donc c'est ce samedi 27 juin de 10h à 18h. Il y en aura une autre le 16 juillet de 17h à 23h. Mais là cette fois-ci c'est une nocturne puisque voilà ça termine un petit peu plus tard du côté du Grand Port. Le 25 juillet retour à la fontaine marocaine dans le parc de Verdure. Le jeudi 6 août en fait vous alternez. C'est sympa de 17h à 23h également. Donc au Grand Port et puis
1: il y a une vraie demande côté là. Qui est une vraie demande
0: sur
1: tout cet espace là et cela fait longtemps donc vous allez vous rendre compte très vite celles et ceux pour qui c'est la première fois que ça fonctionne vraiment très bien côté lac.
0: Voilà, et la dernière du mois d'août, donc ça sera le 22 août. Mais on aura l'occasion d'en reparler à Radio Grand Lac dans notre journal local de 10h à 18h également, à nouveau du côté de la fontaine marocaine. Sylvie, si tu veux bien reprendre le micro, que tu nous parles aussi, et puis bien sûr après on citera un petit peu, pas forcément tous les noms de tout le monde, mais ce qu'on va pouvoir retrouver sur cette première édition là ce samedi. Sylvie, parle-nous un petit peu de toi, ce que tu fais.
3: Alors,
2: Excusez-moi.
0: Et si tu permets, Sylvie, moi je voudrais quand même dire quelque chose. Tu nous as fait un plateau remarquable.
1: J'ai mis en story Instagram.
0: Oui, qu'on a plaisir et bonheur quand vous. Alors oui, il faut que je nettoie d'ailleurs parce que bon voilà. Il est vivant, il est là, il est installé dans le jardin de Radio Grand Lac. Et tu y as mis tout ton cœur, toute ton énergie. C'est notre image. C'est voilà, c'est.
1: Simplement, c'est beau.
0: Tout simplement, c'est beau. Et tout simplement, merci pour tout ce travail que tu as fait, pour mettre en valeur Radio Grand Lac.
2: C'est moi qui vous remercie pour la confiance accordée. Et quand j'entendais Anouk et Magali parler au niveau des créations, alors moi, c'est un mythe. J'ai la chance de voir souvent mes créations installées chez les gens.
0: Mm-hmm. Parce que quelquefois,
2: je suis obligée, quand je fais des créations, sur des fresques notamment, au sol, au mural. Donc forcément, je vais chez les gens pour les installer.
1: Oui, il y a le avant et le après.
2: Donc, j'ai pas trop de mal à les lâcher, mais ça m'est arrivé d'avoir des pièces que je vais garder 2 ans. Et celle-ci, c'est plus difficile. Quand ce sont des commandes personnalisées, bon, c'est plus la demande.
0: Oui, on répond à une demande. L'attachement est peut-être différent.
2: Oui, tout à fait. Quand ça vient de moi sur des tableaux ou autre chose, c'est vrai qu'il y a une part, mais une grande satisfaction de savoir que les gens vont apprécier et que ces œuvres...
1: Et se l'approprier.
0: Donc toi, tu fais de la mosaïque pour que les auditeurs qui nous écoutent comprennent ce que tu fais. Tu le fais aussi avec passion depuis combien de temps, Sylvie ?
2: Alors moi, c'était une passion depuis de nombreuses années, mais pareil que je gardais pour moi, comme Magali l'expliquait très bien pour elle. Et en fait, ça a vraiment éclaté au moment du Covid, où là, je me suis retrouvée dans une situation professionnelle qui était un peu différente, parce que j'avais un autre métier à côté. Mais du coup, le Covid a permis...
1: De laisser plus de place.
2: Voilà, de laisser plus de place. Et du coup, avec les amis en fait artisans ou artistes créateurs, on s'est dit qu'est-ce qu'on fait l'après-Covid. Il n'y avait plus d'expo, on restait chacun dans notre coin, dans nos ateliers. Et c'est comme ça que t'es né après le collectif.
0: Le collectif, ouais.
1: Donc, on l'a vu sur bien des plans.
2: J'ai toujours pratiqué, j'ai pratiqué aussi l'encadrement pendant de nombreuses années et la peinture également.
1: Oui, donc une formation académique.
2: Autodidacte et j'ai suivi pas mal de stages un petit peu, mais vraiment en cherchant l'inspiration par moi-même, en faisant des recherches, en testant comme tout le monde, je pense.
1: Oui, bien sûr. On entend bien, mais ça pose des bases, quoi. Voilà. On va dire.
0: Super, Sylvie. Génial. Est-ce que tu accepterais de nous dire un petit peu tous les exposants qui seront présents sur cette première édition là dans quelques jours, ce samedi 27 juin? Qu'est-ce qu'on va retrouver, un petit peu comme spécialité en particulier ?
2: Là, nous serons 21 exposants, samedi.
0: Quand même.
2: Donc, en gros, est-ce que je cite tous les noms, Sandra ? Je peux, parce que c'est un petit clin d'œil. Bon, il y a Anouk et Mag. On aura All in Paris, les bijoux. L'atelier Atypico, donc, qui est objet de déco en gesmonique. Bulle et Porcelaine, qui est aussi une ancienne de Baïcria, qui fait donc de la peinture sur porcelaine. Madalite, vous avez entendu, Tris et Bobinette dans la couture.
1: Oui.
2: Après, nous avons Clémile, objet déco en béton, créa de clous, scrapbooking, Dubo des Doigts, qui est une céramique, mais qui est dans un autre registre qu'Anouk, Flot des Fleurs, donc qui fait des cadres en fleurs séchées magnifiques, naturelles. On a, Anouk, j'ai cité, on a les bougies Noémie, la cirée. On a la déco de Sylvie qui était passée à l'antenne.
0: Exactement, je me rappelle très
2: dernière.
0: Bien.
2: On a la malle de Chantal, donc couture également en style shabby. L'atelier W qui est une petite nouvelle, donc gravure et découpe laser bois et déco. Après, on a le Eric qui était venu aussi.
0: Exactement.
2: Sur le
1: plateau.
0: Qui n'est pas le seul homme cette année, puisqu'il y en a 3, si j'ai bien compris.
2: Oui, après le deuxième, c'était Jean que vous avez reçu aussi en coutellerie. On a un troisième qui est arrivé qui est photographe.
0: D'accord.
2: Donc, qui va intégrer là, alors pas ce samedi, mais les trois ou quatre autres dates. Et donc, il est photographe et il nous fait des photos, notamment de paysages savoyards.
1: Une forme de parité dans l'autre sens. Hein.
2: C'est bien. C'est vrai qu'on ouvre un petit peu et c'est pas mal. Donc, les perles du lac, donc bijoux. On a l'idée atelier. Béatrice était venue également parler de son activité. On a Lily en folie, donc il y a des créations de Pressonail.
0: Vous allez pouvoir vous faire plaisir.
2: Voilà, et on a en maroquinerie une toute nouvelle, donc Sandrine, So Home, j'espère bien le prononcer, maroquinerie, et Vivier Sri Lankais, qui est donc dans les articles maison en papier journal recyclé.
0: Ok, super. Sylvie, si y en a certains, je te pose souvent cette question, mais voilà, pour ceux qui nous écoutent, qui veulent rejoindre le collectif, est-ce que c'est encore possible et comment doit-on faire?
2: Alors, il y a toujours des possibilités de désistement. On cherche pas, en fait, à faire trop grandir. C'est pas le but.
0: Le but, c'est pas d'avoir 40 exposants.
2: Non, on évite d'avoir des doublons en activité, parce que ça serait pas sympathique pour tout le monde. Et puis, oui, on accepte, comme là, le photographe qui vient d'intégrer. Alors, quand les listes sont faites en début d'année et que tout est lancé et que tout est figé, c'est un peu compliqué, mais on arrive toujours, en complétant d'en intégrer un ou deux.
1: Oui, ça va quand même dépendre de la candidature et et de sa pertinence. Parce que c'est vrai que c'est intéressant que ça soit plutôt un plus, en fait.
2: Oui,
1: Que ça apporte quelque chose au collectif qui n'existait peut-être pas jusque-là.
2: Voilà, c'est vrai qu'on ouvre les portes un petit peu, on essaie d'élargir des domaines qu'on ne connaît pas forcément.
0: Ouais, Isabelle, tu l'as citée dans ta liste,
2: ouais. Alors, Isabelle sera présente samedi, mais n'exposera pas parce qu'elle n'était pas prête tout de suite pour le premier marché au niveau de ses créations, parce qu'au niveau personnel, elle a eu de quoi faire. Mais elle sera présente à nos côtés, et heureusement, parce qu'elle m'assure toute la logistique, Isabelle, et je la remercie.
0: Bon, un grand bravo à Isabelle. Merci en tout cas, les filles, d'être venues à l'antenne de Radio Grand Lac, de nous parler avec autant d'énergie, autant de cœur, autant de passion de ce collectif Bikeheart et surtout de ce que vous faites chacune dans votre domaine et que vous faites très très bien. Vraiment, nous, avec Christine, on a passé un très bon moment. On va rappeler les dates une nouvelle fois de ce marché des créateurs Bikeheart 2026. Le 27 juin, ce samedi, ça se passe du côté de la Fontaine Marocaine de 10h à 18h. La nocturne le 16 juillet au Grand Port. À nouveau, retour à la Fontaine Marocaine le 25 juillet. La nocturne le 6 août, à nouveau au Grand Port. Et puis le 22 août, du côté de la Fontaine Marocaine, à nouveau ce marché des créateurs pour la dernière, on va dire, de la saison estivale. Merci les filles.
1: Merci à vous. Merci mille fois pour votre présence, en fait, chaleureuse, discrète quand
0: même.
1: Parce qu'on sent que vous êtes, en fait, dans la création, vous êtes quand même, vous l'avez dit en préambule, plutôt dans l'ombre et plutôt dans l'introspection presque pour pouvoir produire. Et c'est une belle preuve de générosité déjà d'être là. Et puis ça montre aussi tout l'intérêt de vous rencontrer sur les marchés, parce qu'en général ces personnalités-là
0: sont
1: passionnantes et intéressantes.
0: Oui, mais elles ont beaucoup à dire. Tous rendez-vous pour cette première, le samedi 27 juin à partir de 10h du côté de la Fontaine Marocaine dans le magnifique parc de verdure. Merci les filles.
2: Merci Sandra. Merci.
0: Nous on continue l'émission, mais on va faire une petite pause musicale et puis on se retrouve dans quelques instants. Christine, je crois que
1: on enchaîne.
0: Il y en a pas mal encore à dire.
1: Oui,
0: hein. Allez, à tout de suite dans Demander le programme. Ça vous laisse le temps de préparer le petit calepin, le crayon pour tout noter.
1: Pour tout noter, comme vous le faites toujours.
0: À tout de suite.

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2: Eh bien voilà, nous y sommes pour la suite de cette émission. Demandez le programme qui va être riche. Alors j'espère que, on espère avec Christine que vous êtes prêts, puisqu'on va attaquer par la saison culturelle aixoise, pour le coup, qui a été lancée il y a très très peu de temps et qui, je pense, cette saison se veut être accessible, vivante et fédératrice.
3: Fédératrice.
2: Et je pense voilà, qu'elle va s'adresser à tous les publics et que ça, c'est plutôt chouette. Il y a des rendez-vous voilà, qu'on va vous donner, mais on aura l'occasion, bien entendu,
3: de revenir dessus.
2: Plus précisément, là, on va vous donner voilà, envie d'avoir envie.
3: Envie d'avoir envie, comme on a toujours fait. Et moi, j'ai tendance à penser, comme tout à l'heure pour By Create, que nos auditrices et auditeurs, pour une grande partie d'entre eux, ont été au lancement ceux qui pouvaient et sont déjà bien outillés.
2: Oui,
3: ont peut-être en main l'agenda culturel qui, cette année, eh bien, écoute, c'est une sirène avec, comment on peut dire ça?
2: Exactement.
3: Comment on peut la qualifier? C'est la culture sort de sa bulle.
2: T'as vu un peu?
3: L'image est excellente. Et oui, oui. Cette jeune femme qui tend les bras au-dessus de l'eau avec, eh bien, finalement, la moitié de son corps.
2: Alors, donc, voilà, tout ce dont on vous parle, bien sûr, vous pouvez le retrouver dans un fascicule Ex-les-bains spectacle, hein, que vous pouvez retrouver. Bien sûr, c'est toute la culture aixoise, donc, de 2026-2027. Christine, comme on l'a dit, on va balayer quelques rendez-vous, ils sont tous importants, bien entendu. Voilà, mais on va en balayer quelques-uns. Vous aurez l'occasion notamment de retrouver au mois d'octobre Linda Lemay et Jean-Félix Lalanne qui seront bien sûr en concert. Et ça sera de la fabuleuse chanson française avec des paroles. C'est une interprète extraordinaire, Linda Lemay, que j'adore profondément. Donc voilà, ça fait partie des choses que vous retrouverez dans la programmation.
3: C'est une belle rencontre artistique.
2: Oui, oui, oui, tout à fait. Niveau théâtre, c'est vrai qu'on attend ce théâtre qui est aussi l'identité aixoise, bien évidemment. Pierre Arditi sera sur les planches d'Aix-les-Bains, Christine, et ça se passera bien sûr donc au Théâtre du Casino au mois de novembre, le 30 novembre.
3: Voilà, un soir, le titre, tout simplement, une rencontre rare avec l'un des plus grands acteurs français qui nous fait quand même le bonheur de continuer.
2: Exactement.
3: De continuer à être le comédien qu'il est, de continuer à être sur scène, et ce n'est pas rien quand on sait qu'à un moment donné, justement,
2: il a un peu vacillé,
3: et que les Français l'adorent, et que je pense que c'est pour lui une motivation supplémentaire.
2: Une belle affiche sur Aix-les-Bains, bien sûr.
3: De faire une tournée. Alors après, est-ce qu'on ne dit pas d'emblée un mot sur notre festival des Murs Romantiques?
2: Allez, allons-y, avec lequel nous
3: sommes partenaires et fiers de l'être. Bonjour à l'équipe, bonjour à Philippe et toute son équipe du samedi 26 septembre, donc c'est vrai, dès le début de cette saison, dimanche 4 octobre prochain, le Festival des Nuits Romantiques donc aura lieu sur 3 sites, toujours au Théâtre du Casino, au Centre des Congrès, à l'abbaye d'Hautecombe, de la musique classique pour toutes et tous. L'idée, c'est vraiment quand même de faire en sorte qu'on s'approprie absolument l'œuvre de cette année de Franck Schubert, compositeur de l'intime, avec entre autres, je ne citerai que lui, parce qu'il est connu sur le bassin aixois-chambérien, Renaud Capuçon. Et puis nous rentrerons, comme tu l'as dit, dans le détail dans notre émission de rentrée.
2: Exactement, dans les grands rendez-vous aussi, il y aura Nicolas Perrac, hein, le chanteur
3: toute ma jeunesse.
2: Mais oui, c'est ce que j'allais dire.
3: Nicolas,
2: ça te rappelle
3: Perrac,
2: des souvenirs.
3: Ah ouais, vraiment sur mon vélo.
2: Bah tu pourras le revoir en vrai.
3: Ah oui, puis je le vois d'ailleurs en photo dans l'agenda que j'ai l'honnêteté de dire que je découvre aujourd'hui parce que je n'étais pas là ces derniers temps. Et je vois son sourire, je vois son regard et oui, tout y est.
2: C'est comme nous. Il n'a presque pas changé.
3: Presque pas.
2: Après, on retrouve au niveau du théâtre de la comédie. Dieu sait qu'on adore ça. C'est une pièce qui avait été déprogrammée parce que je crois que l'acteur avait eu des soucis de santé à l'époque. C'est la comédie Les Grands Enfants avec Éric Logeria et Frédéric Bourali. Et ça sera au mois de janvier. Mais tout ça, on vous le dit. Voilà, c'est pour vraiment vous donner les grandes lignes de cette saison culturelle. On aura bien sûr l'occasion de détailler ces programmes-là plus en détail par la suite.
3: Et quand même, juste un mot, puisqu'on a, oui. on a évoqué Pierre
2: aussi,
3: Arditi,
2: Christine.
3: Je trépigne pour Potiche. Potiche.
2: Tu parles de qui, là?
3: Bah de moi. D'une blonde, là, regarde. D'une blonde, bah oui, c'est vrai. Fut un temps où on qualifiait...
2: Il faut toujours bien parler de soi, ma Christine.
3: Oui, mais t'inquiète pas que la potiche en question et les potiches auxquelles je pense...
2: Elle est loin d'être
3: Elle est loin d'être potiche.
2: D'accord.
3: Voilà. Il y a des métiers et des circonstances, on est tous sauf des potiches, même si on a l'air de potiche. Voilà. On comprend qui voudra.
2: Exactement.
3: Mais là, c'est Clémentine Sélarié. C'est du. Les critiques sont excellentes. C'est du haut vol. Et c'est le 16 janvier prochain.
2: Génial. Et ben, juste après, au mois de février, non, on n'y est pas encore. Mais voilà, c'est pour vous donner l'envie d'avoir envie, comme on le dit, Gérard Darmon.
3: Juste titre.
2: Qui sera là avec un château de cartes également au mois de février à Aix-les-Bains. Vous retrouverez également Panique au ministère. Enfin, voilà. Comme vous l'avez compris, c'est une saison, je l'ai dit en début, qui est éclectique, qui est riche, qui est diversifiée. Tant au niveau, on va dire, du théâtre, de la chanson, et puis bien sûr aussi toute la partie locale.
3: Et oui, une scène locale qui est toujours extrêmement bien mise en valeur, aussi bien dans l'agenda en lui-même, et la partie jeune public, qu'il ne faut pas oublier non plus. Aix-les-Bains a cette particularité de ne pas laisser de côté ceux qui font d'immenses efforts toute l'année pour produire des spectacles dont nous serons avec un immense plaisir, Sandra, le relais. Nous ferons le relais.
2: Mais bien entendu.
3: Donc, à commencer par, je ne sais pas, est-ce qu'on peut en citer un, peut-être
2: Tu peux.
3: Je peux, simplement, je suis... j'ai envie de dire un mot sur, moi, les spectacles en famille, quand
2: Allez,
3: même.
2: Tu peux le faire.
3: Je fais une petite aparté, parce que, voilà, c'est Henri Dès en solo, dimanche 11 octobre. Et là, pareil, hein, comme Nicolas Perrac tout à l'heure, Henri Dès, eh bien, c'est toute notre enfance, mais c'est pas que ça. C'est aussi celle d'aujourd'hui. C'est des intemporels, en fait. Et c'est très bien de les mettre à l'honneur. Et puis après, eh bien, on retrouvera effectivement tous nos amis de la billetterie. Hein, Sandra, ça prouve là. C'est une petite
2: astuce. Sana
3: et Faustine,
2: ouais,
3: au 04 79 88 09 99, qui pourront vous dire très précisément. Bah oui, qui pourront vous dire très précisément. Il est encore possible de prendre des abonnements.
2: Alors, ouais, justement, je voulais rebondir un petit peu là-dessus. Bien sûr que vous pouvez d'ores et déjà, puisque depuis le lancement de la saison, vous abonnez. Il y a des formules, mais je crois que les filles sont tout à fait aguerries à tout ça. Elles vous expliqueront comment ça se passe au niveau des abonnements pour cette saison culturelle 2026-2027. Mais vous pouvez aussi prendre des billets à l'unité si vous le souhaitez, bien entendu.
3: C'est ce qu'on vous recommande, nous, d'ailleurs, voilà, très souvent avec Sandra, de faire même en last minute, au contraire.
2: Tout à fait. Eh bien, écoute, Christine, voilà, je pense qu'on a pas mal balayé. On rentrera dans le détail, comme on l'a dit, par la suite.
3: Oui. Et peut-être mentionner, puisque je vois que c'est une nouveauté, la rubrique site des spectacles sur le site de la ville d'Aix-les-Bains. C'est-à-dire qu'il y a un nouveau design, une nouvelle présentation, et ça vous permet d'être autonome.
2: Oui, un peu plus de visibilité, c'est
3: un
2: bien.
3: Un peu plus de visibilité pour cette partie qu'on affectionne, nous. Absolument, même pas particulièrement, mais absolument, qui est de mettre en valeur la culture pour toutes et tous et toute l'année.
2: Exactement, Christine. Moi, ce que je te propose, c'est qu'on parle aussi un petit peu des temps forts de... c'est pas que je veux pas qu'on parle des temps forts d'Aix-les-Bains et autour du lac du Bourget. On l'a fait beaucoup hier avec Loïc à l'antenne de Radio Grand Lac.
3: Oui, une spéciale.
2: Exactement, c'est spécial. Mais on peut dire un petit mot parce qu'on est partenaire et que vraiment, on est fiers de l'être également avec la commune du Bourget du Lac. Et qui, eux aussi, ont un programme estival particulièrement riche cette année. Et si on pouvait parler un petit peu de leur événement là, du 4 juillet, qui s'appelle Jour de fête, dans les jardins du prieuré. En plus,
3: oui,
2: c'est magnifique.
3: Oui, ce n'est pas qu'un jour de fête aux États-Unis, le 4 juillet, visiblement.
2: Yes.
3: C'est la grande journée festive de l'été au Bourget du Lac, et qui a pour objectif de fédérer petits et grands autour de jeux, de guinguettes, de concerts et animations musicales, de blind test des Savoies, de tremplin musical et plein d'autres nouvelles surprises. Donc, on a tendance à penser que ça va être.
2: Et puis, c'est gratuit en plus,
3: heures,
2: hein, c'est
3: voilà.
2: Gratuit.
3: L'idée, c'est que même les Aixois curieux et tous nos amis et auditeurs du territoire aillent jusqu'au sud du lac pour
2: sur
3: se
2: cette magnifique
3: compte
2: commune,
3: de visu et en profiter puisque c'est ouvert à toutes et tous, jour de fête.
2: Les marchés nocturnes, on en a parlé hier, mais on va redonner un petit peu les dates parce que là aussi, tout le long de cette promenade au bord du lac, c'est tout simplement sublime, ça s'y prête à merveille.
3: À merveille.
2: Donc, il y aura plusieurs rendez-vous de marchés nocturnes donc au bord du lac, au Bourget, si tu veux donner les dates,
3: oui.
2: Ma Christine.
3: Et les dates sont différentes de celles qu'on a annoncées tout à l'heure, donc me permet de le noter, oui. Pour Baie Créart, au Grand Port. Là, on a des marchés nocturnes les mardis soirs en juillet 7, 14, 21 et 28 juillet à partir de 17h30. Et finalement, c'est devenu un classique au Bourget du Lac. Et pour cause, comme tu l'as dit très justement, le site s'y prête parfaitement.
2: Et, oui.
3: Et c'est une quarantaine d'exposants de la région qui présentent tous les fameux mardis de juillet et d'août leurs produits gastronomiques et ainsi que leurs créations artisanales.
2: Exactement. On aura l'occasion aussi d'en reparler dans la prochaine émission, Christine, j'imagine, puisqu'on se retrouve le 9 juillet en direct, même heure, même endroit, dans cette émission Demander le programme du cinéma en plein air. Ça a vraiment pris ce cinéma en plein air. C'est vrai que c'est convivial.
3: Mais tellement.
2: Voilà, on tellement. Est tellement bien, j'allais dire, dans les, presque la tête dans les étoiles aussi.
3: C'est une vraie parenthèse.
2: Oui, exactement. On a vraiment l'impression que... On est ailleurs.
3: On est ailleurs.
2: Voilà. Et donc, même le Bourget donc, propose ça le mardi 21 juillet, donc bien sûr, dès la tombée de la nuit.
3: Voilà, que la nuit soit complètement là. Et la première programmation, eh bien, c'est Ta bicyclette, que j'ai eu le plaisir de voir, qui est un film poignant et drôle en même temps. Donc, je dis quand même plaisir, même si l'histoire en soi n'est pas si évidente de ça, puisque c'est l'histoire de deux amis, dont un qui a perdu son fils et qui va...
2: voyage de Rochelle à Istanbul.
3: Voilà, sur les traces. Et c'est un film qui se passe qu'en extérieur. Et finalement, il aura encore plus de valeur, peut-être encore, à être vu comme ça. Donc, en plein air.
2: Eh ben, écoute, super, Christine. Voilà, on a développé un petit peu ce qui se passe du côté du Bourget, mais on aura l'occasion là aussi.
3: Toutes les dates et toutes les infos,
2: reparler.
3: De toute façon,
2: mais
3: sur www.lebourgetdulac.fr et évidemment sur les réseaux sociaux du Bourget du Lac.
2: Voilà, c'est plus de 40 rendez-vous à ne pas manquer. Donc, déjà maintenant, au mois de juin, ça a commencé. Et ce, jusqu'au mois de septembre. Christine, on se refait une petite pause musicale. On salue nos Vendéens préférés qui nous écoutent encore et toujours.
3: Oh.
2: Et ça fait
3: bonjour,
2: chaud au cœur. Exactement. Et on écoute un petit Étienne Dao, Bleu comme toi. Et on se retrouve tout de suite, Christine. Mm-hmm. Ça te va?
3: Ouais. Bleu comme quoi?
2: Ben, comme tes yeux, hein.

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2: Allez, un petit Étienne Daho pour la pause. Bleu comme toi, c'était sympa comme tout. Retour un peu dans les années 80. C'est toujours des années, des décennies qui nous ont marqués.
3: Qui ont compté.
2: Qui ont compté,
3: et qui comptent encore.
2: Et dans lequel il y avait de la bonne musique.
3: Du bon son.
2: Ça c'est dit. Allez, le gala des enfants d'Urvar, on en parle à chaque fois. Christine, c'est samedi 27 juin. Ben, c'est ce samedi-là aussi.
3: Et oui, finalement, de quoi
2: le mois de juin est déjà passé.
3: Il est dense. Ouais. Alors, après avoir fait un tour au marché by Créart au parc de Verdure, vous irez le soir à 20h à la Halle des Sports de Marlioz pour assister à un spectacle gymnique, acrobatique et artistique présenté par des adhérents de haut vol. Parce qu'on sait quand même que les enfants d'Urvar, ouais, c'est une institution. Et cette année, le thème « Tous au cinéma ». Et Dieu sait si Aix-les-Bains est une ville de cinéma. Donc
2: exactement,
3: c'est parfait. Un plein tarif de 8 à 12 euros. Tarif réduit, bref, achat au club jusqu'au 24 juin possible. Donc en clair, c'est aujourd'hui, hein, 24 juin. Non, on est le 25. Donc on ne pourra donc pas acheter au club ces places. On pourra donc les acheter sur place, mesdames, messieurs, à 20h au Halle des Sports de Marlioz. À la Halle des Sports
2: merci,
3: de Marlioz.
2: Merci, ma Christine. Tu l'as dit tout à l'heure, le 1er juillet est une date importante parce que Radio Grand Lac, vous ne le savez peut-être pas, mais nous on vous le dit, fête ses 5 ans sur la fréquence définitive du 92.1. Et puis depuis, on a avancé un petit peu. Et puis nous sommes en DAB+, donc voilà, on peut nous entendre sur un territoire considérablement élargi, on est fiers de ça, oui, avec toute l'équipe du Grand Bain de la vie locale que compose voilà ce magnifique média, on peut le dire, ce média de proximité, ce média de cœur, dans lequel vous retrouvez 35 émissions et 35 animateurs, tous passionnés et tous constants, professionnels,
3: alignés
2: dans leur domaine. Et donc on est fiers voilà de partager avec vous les auditeurs nos 5 ans du 1er juillet.
3: Oui, puis alors tu vois, moi j'ai le sourire aux lèvres,
2: ça va te faire rire, c'est la suite, hein.
3: C'est pourquoi, parce que le même jour il y a la journée de prévention pour la santé auditive,
2: hein
3: Jean-Pierre, hashtag Jean-Pierre. Non, qu'est-ce qui me prend là, tout ça pour dire quoi, ben, c'est que vous aurez une pensée pour Radio Grand Lac puisque nous fêterons nos 5 ans, mais quelque part le 1er juillet 10h à 17h et le samedi 4 juillet de 8h à 13h sur le marché d'Aix-les-Bains, ben, vous pourrez
2: d'Aix-les-Bains,
3: tu vois, c'est le début de la, on déforme les mots après. Vous montez souvent le son de la télévision, vous faites répéter votre entourage, ben, c'est le moment d'aller vous faire tester.
2: Bah,
3: peut-être bien, hein, c'est le moment d'aller vous faire tester et ouais, ce entièrement gratuitement et en 5 minutes par des professionnels. Donc voilà, quand même, hein, sans engagement.
2: Non, mais c'est bien
3: bon
2: en tout cas que ça existe, parce que c'est vrai qu'on n'a pas toujours un ORL sous la main pour pouvoir le faire, et ça, ce genre
3: toutes
2: de choses.
3: Ces journées de dépistage, elles sont à mettre en avant.
2: Mais bien sûr. Aix-les-Bains Soleil, ça c'est chaque année aussi le rendez-vous du côté du parc de Verdure jusqu'au 31 août. Les transats, les parasols, les magazines seront mis à votre disposition pour pouvoir profiter tranquillement d'un petit repos bien mérité. Voilà ma Christine, alors on va peut-être annoncer les dates parce que voilà, c'est un événement important sur notre territoire de Musilac.
3: Musilac, oui, tant qui attendu est tant pour attendu, beaucoup d'entre nous.
2: Qui est, je crois, la 22e édition d'ailleurs, il me semble, ou 23e, je sais pas, je dis peut-être une bêtise. Voilà, ça sera le jeudi 9 jusqu'au dimanche 12 juillet, 4 jours de folie pure sur l'esplanade
3: du lac. Toujours sur l'esplanade du lac, mis à disposition pour ce festival.
2: On peut dire que la France entière se déplace à Aix-les-Bains.
3: Ah oui.
2: Sur l'esplanade, puisque voilà, il y a à peu près 30 000 festivaliers présents sur l'esplanade. 30 000 festivaliers, ça représente ni plus ni moins que la population d'Aix-les-Bains.
3: Donc, et que c'est le samedi 11 juillet,
2: exactement,
3: est annoncé complet avec voilà, Gaëtan Roussel, Gorillaz, Jamiroquai.
2: Donc là, tu es en train de dire que c'est mort pour samedi.
3: Bah oui, donc sachez-le.
2: Victime de son succès.
3: Victime de son succès.
2: Jeudi, il y aura bien sûr Katy Perry qui sera sur l'esplanade. Feu Chatterton, Zélie, Yael. Enfin voilà, une belle affiche le premier jour, vendredi.
3: Qui se poursuit vendredi.
2: Lost Frequencies, Mickey, Orelsan,
3: Oui, Stiletto.
2: Voilà, et puis si tu veux parler un petit peu de dimanche, parce que je crois qu'on pourra te croiser là-bas dimanche.
3: Eh oui, 47 Terres, Bianca Costa, Big Flo et Oli, Charlotte Cardin, Daniel, Riles. Oui, effectivement, ça va pulser ce soir-là, particulièrement, enfin, à mon sens. Mais comme tu l'as dit très justement, cette affaire de goût ou d'envie de découvrir aussi. Parce que moi, je dois avouer que Musilac m'a permis de découvrir des artistes, vraiment. Et c'est d'ailleurs ce qui fait son succès, je pense, parce c'est intergénérationnel et on peut se trouver devant un artiste que nos enfants connaissent parfaitement et nous pas du tout, et que finalement on apprécie aussi.
2: Donc, et puis nous avons fait une grosse annonce aussi cette semaine, oui, Musilac, puisque en 2027 on va retrouver David Guetta. Oui, lui-même qui était déjà venu en 2015-2016.
3: J'ai cru comprendre qu'il avait adoré son passage. Ah, oui.
2: Alors pour l'anecdote, c'est ma fille qui me l'a rappelé, Lolo. Il avait pété les enceintes.
3: C'était puissant.
2: Du lourd que voilà, il y avait des enceintes qui avaient lâché pendant le concert et on comprend. Moi, je l'ai vu il y a quelques jours au Stade de France et c'est vrai que c'est un spectacle absolument. Un spectacle remarquable. Il y a de la pyrotechnie. Enfin, tout est dans
3: donne envie aux auditeurs. Ouais, allez, vas-y.
2: Exactement. Tout est réuni pour. Voilà. En plus, c'est de ma génération pour passer un moment incroyable.
3: Mais je crois que cet homme dégage
2: c'est
3: vraiment.
2: C'est une star planétaire.
3: C'est une star planétaire, mais qui quand même.
2: Et qui reste humble.
3: Qui dégage une simplicité, je trouve.
2: Et une gentillesse.
3: Et une gentillesse, comme on le dit régulièrement, qui sont la marque des grands.
2: Exactement. Donc, David Guetta, qui est annoncé à l'affiche de Musilac. Je pense que ça va se réserver très vite le 11 juillet. Mais là, on a encore le temps, le 11 juillet 2027.
3: C'est un privilège pour Aix-les-Bains.
2: Exactement. Ma Christine, on va pas tarder à rendre l'antenne parce qu'on va pas tarder à la rendre.
3: Moi, je voulais dire un mot.
2: Mais toi, tu sais pourquoi.
3: Oui, moi, je sais pourquoi. Qu'elle va être parfaitement ponctuelle et je le remercie. En revanche, je voulais dire un mot aux passionnés de patrimoine et à ceux qui auraient envie de le découvrir. Il y a, comme toujours, à chaque saison, un certain nombre de visites commentées qui sont programmées par la Ville d'Art et d'Histoire. Et il y en a deux qui ont retenu mon attention et que je vous invite à découvrir. La première, ce sont les Villas Remarquables, qui est une visite guidée d'1h45 avec un rendez-vous devant l'entrée des thermes Chevalet. Et figurez-vous qu'elles vous permettent de visiter l'histoire, d'aborder l'histoire du quartier de Chantemerle, qui est un quartier, comme les villas qui le caractérisent, remarquable. Une découverte bucolique de la villégiature des coteaux. Et on sort un peu des palaces, des palaces du centre-ville et des palaces du coteau que, pour certains, vous connaissez. Là, c'est l'occasion d'aller à la découverte de ces belles demeures qui racontent une ville, évidemment, sous l'angle original de l'architecture, des jardins et des personnalités qui les ont occupées, parce qu'elles sont toujours là, ces villas. Et ça, c'est un fleuron de la belle époque. Ce sont des fleurons de la belle époque. Donc, n'hésitez pas une seconde à vous rapprocher de la billetterie pour envisager, parce qu'elles n'ont pas lieu à des fréquences non plus trop élevées. Ces visites, c'est en moyenne une fois par mois. Et la seconde, c'était les Gorges du Cirrose.
2: Ce sont deux visites en extérieur.
3: Voilà. Et c'est aussi une visite qui est donnée pour 1h30, 1h45. Alors là, particulièrement ces temps-ci, c'était appréciable parce qu'on se trouve vraiment à l'ombre.
2: Quasiment à l'ombre tout le long du parcours.
3: À l'ombre avec une fraîcheur qui est liée à l'eau qui est présente. Mais au-delà de ça, à l'histoire, bien sûr. Donc, je vous invite vivement, pour celles et ceux qui ne l'auraient pas noté, à profiter de ces deux visites et de toutes les autres autour du théâtre, du casino, on l'a dit, des palaces, des thermes, etc., etc.
2: Eh bien, écoute, merci Christine. Dernière petite info, parce que je leur avais promis que je fais toujours ce que je promets. Aix-Nord Festival, ça sera le samedi 4 juillet de 12h à 23h au quartier du Cirrose. Ils auront, comme chaque année, des concerts avec Marouchenko, une troupe soleil, DJ Kno, je ne sais pas si je le prononce bien. Et puis, bien sûr, des animations avec des défis sportifs, avec Samfi, de la boxe, des ateliers créatifs, des jeux en bois, une tombola, bien sûr.
3: Et une programmation de fou de toute manière.
2: Ah, exactement, et un atelier cirque, donc bien sûr, et puis il y aura la présence du stand de la Croix-Rouge, de la restauration prévue sur place. Voilà, c'est un chouette festival, ce Aix-Nord, donc allez-y, c'est samedi 4 juillet de 12h

0: Oui, tout à fait.
1: Immobilier.
0: Qui est là depuis longtemps. Et en tout cas, voilà, on est ravis d'avoir Romain et le groupe RD Immo à nos côtés. Et puis dans la foulée, on aura Thomas qui sera là avec l'émission de sport. Thomas aussi qui donne beaucoup de temps, beaucoup d'énergie et qui fait une belle émission sportive qui s'appelle 9-2-1. Partez.
1: Avec un été sportif en Savoie, hein, l'étape du Tour de France à Chambéry, ben, ça me ravit.
0: Rendez-vous donc sur les ondes de Radio Grand Lac. Passez une bonne journée.
1: Oui.
0: Restez un petit peu à l'ombre, hydratez-vous, prenez soin de vous.
1: Toujours.
0: Et puis on se retrouve très très vite. Bye bye ma Christine.
1: À très vite au 9 juillet.
0: Bye.
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1: Il est l'heure de votre programme télé en ce jeudi 25 juin sur Radio Grand Lac, sur TF1 à partir de 21h10, Zodiac sur France 2, Cash Investigation sur France 3, Alex Hugo sur Canal+, Silo sur France 5 à 21h07, L'âge d'or des dinosaures sur M6, ce sera du football avec la Coupe du Monde, 3ème journée, groupe E à partir de 21h50, Équateur, Allemagne sur Arte à 20h55, Happy Valley sur France 4 à 21h, Blanche comme neige sur LCP à 20h40, Sortir de l'ombre sur W9 à 21h25, Il n'y a que la vérité qui compte sur TMC, Les sous-doués en vacances sur TFX, Baby Boom c'est à partir de 21h10, sur Gulli à 21h05, À la poursuite de la chambre d'ambre sur C-Star à présent, Enquête sous tension, c'est à 21h10 également sur T18, Les Misérables à 20h55, sur Nouveau 19 à 21h10, La Môme sur TF1 Série Film, Elsbeth sur L'Équipe à 21h15, Pétanque, Championnat de France, Triplette. Et enfin sur Sister à 21h10, Bienvenue dans la jungle. Voilà donc pour votre programme télé de ce jeudi soir sur Radio Grand Lac. Je vous laisse faire votre choix et je vous souhaite par avance une excellente soirée télévision.
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1: Hello tout le monde, comme chaque semaine, on se retrouve sur les ondes de Radio Grand Lac pour vos sorties ciné. Et on débute tout de suite avec La Bataille de Gaulle, partie 2, J'écris ton nom, avec au casting Simon Abkarian, Simon Roussel Bill et également Florian Lezieur. Pour le synopsis, ça se passe en juin 1940. La France s'effondre et signe l'armistice. Au milieu du chaos, un homme refuse de céder. Seul contre tous, ce général inconnu s'échappe vers Londres pour sauver ce qu'il reste d'un rêve, la liberté. Sans armée, sans appui, sans espoir, mais avec une folle conviction, la France, sa France, n'a pas déposé les armes. Il tente un ultime pari, convaincre le monde que la bataille de France n'est ni terminée ni perdue. La réalité est têtue et lui donne tort, mais peu à peu se lèvent autour de lui en Angleterre, en France et en Afrique des résistants de l'ombre, des lycéens révoltés, des soldats déterminés. Leur foi, leur audace, leur rage de liberté défient l'histoire qui semblait pourtant écrite d'avance. On poursuit avec le film Des Mignons et des Monstres. C'est une comédie animation, une histoire aussi rocambolesque qu'absurde, hein, mais bien sûr totalement véridique, qui raconte comment les Mignons, partis à la conquête d'Hollywood, sont devenus des stars de cinéma pour finalement tout perdre en libérant au passage une bande de monstres déchaînés avant de s'unir pour tenter de sauver la planète de ce nouveau désastre à leur actif. Et nous terminons cette chronique ciné avec le film Les Caprices de l'Enfant Roi. C'est une comédie dramatique qui se déroule en 1651. Louis est un jeune adolescent. Alors que la fronde menace, sa mère Anne d'Autriche décide d'exfiltrer son fils pour le mettre à l'abri et le remplace par un sosie. Louis est confié par D'Artagnan à Cyrano de Bergerac, qui le cache au sein de la troupe de théâtre de Madeleine Béjart et également de Molière. Tandis que Madeleine et Cyrano se découvrent une passion commune pour le jeune Molière, Louis découvre la vie et ses plaisirs, l'art et le travail, le courage et la stratégie, tout ce qui fera de lui le roi soleil. Voilà donc pour vos sélections ciné de la semaine. Je vous laisse faire votre choix et je vous souhaite par avance une excellente séance dans les salles de notre département.

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3: Bonjour à tous, bienvenue encore une fois en direct depuis les studios de Radio Grand Lac 92.fm pour partager cette nouvelle édition des murmures du lac immobilier et histoire. Pour ce faire, je suis accompagné aujourd'hui de quelqu'un que vous commencez un petit peu à connaître, Rachel. Merci Rachel pour ta présence aujourd'hui.
4: Merci à toi de l'invitation.
3: Avec plaisir comme d'habitude. Rachel, pour ceux qui la découvrent aujourd'hui, c'est notre responsable immobilier section professionnelle entreprise au sein des agences du groupe RDIMO. Donc on va parler, voilà, vous l'avez deviné, d'immobilier professionnel, immobilier d'entreprise. On va essayer de faire un petit tour d'horizon de ce que l'immobilier et l'entreprise a à nous dire en 2026. On a préparé quelques petits, un petit jeu de questions-réponses avec Rachel pour essayer de vous donner pas mal d'informations sur cette partie de l'immobilier qu'on connaît peut-être moins que la partie résidentielle, la partie habitation, qui est plutôt traditionnelle. Ça, les appartements, les maisons, tout le monde a bien en tête cette partie du métier. Mais c'est vrai que la partie professionnelle, elle est connue, on va pas aller non plus dire n'importe quoi, mais qui est peut-être moins mise en avant, qui est peut-être plus réservée aux pros, donc un petit peu moins dans le langage courant. Alors justement, la première question, c'est pour poser un petit peu le décor. Quand on parle d'immobilier d'entreprise, finalement, de quoi parle-t-on ?
4: Bah justement, comme tu le dis si bien, c'est un peu moins connu, parce que quand on me demande ce que je fais et que je dis immobilier d'entreprise ou professionnel, on me dit « Ah, les commerces !» Donc les gens limitent souvent l'usage au commerce, alors tous les locaux professionnels sont concernés. En fait, tout ce qui a usage professionnel, les bureaux, les commerces, comme on a dit, tout ce qui est entrepôt, logistique, les locaux d'activité, les ateliers, parfois les parkings, quand on met aujourd'hui des bornes recharge électrique sur un parking, pour trouver le terrain et pour mettre des parkings, ça fait partie de l'immobilier professionnel. Voilà.
3: C'est vrai que dans l'esprit commun, ça va être les boutiques. Alors c'est vrai que là maintenant, avec la saison estivale qui approche, c'est encore plus parlant. On a envie de flâner dans les centres-villes ou en bord de lac ou bord de mer. Et finalement, voilà, les restaurants, finalement, par beaucoup des restaurants, les opticiens, tout ce qui va coursiner finalement l'hôtellerie et restauration, le retail, j'ai envie de dire, la boutique
4: classique, commerce de détail,
3: les vêtements, enfin ce genre de choses. Mais finalement, ça, c'est on pourrait résumer ça à la boutique de distribution entre guillemets grand public, qui représente une partie bien sûr du business des pros, mais effectivement bureau, local d'activité. Est-ce qu'on peut faire alors justement la nuance entre du bureau et de l'activité, du local professionnel? Est-ce que justement, quelles sont un petit peu les, pour nous, qu'on donne à nos auditeurs des images de ces destinations? Qu'est-ce qu'on entend par bureau, local d'activité?
4: Alors, ce qu'on entend par bureau, c'est ce qui n'est pas en pied d'immeuble, donc commerce, tout ce qui va être plateau de bureau pour des activités tertiaires. Donc, n'importe quelle entreprise de siège administratif.
3: Des comptables, des avocats.
4: Voilà, même un siège social de commerce de détail, ça peut être le siège social de Radio Grand Lac,
3: oui.
4: C'est un local, des
3: ouais,
4: bureaux. Le siège social de RDIMO, c'est des bureaux. Voilà, des choses comme ça. Donc vraiment, et toute activité aussi local professionnel, c'est-à-dire ceux qui ont une activité libérale et qui reçoivent pas forcément du public avec comme ça libre sur rendez-vous. Donc voilà, avocat, notaire, voilà, on considère que c'est du bureau et pas du local commercial. Et en local d'activité, on va être vraiment sur tout ce qui va être entrepôt, stockage, activité pour faire l'activité. C'est-à-dire que entrepôt, stockage, on comprend ce que ça veut dire. Local d'activité, c'est un local industriel où on va réaliser n'importe quelle chose, mais toute production, où il y a de la production.
3: J'ai visité il y a pas longtemps un copain qui est charpentier sur la zone d'Entrelac. Il a son, effectivement, et c'est vrai que c'est marrant parce qu'on se dit, charpentier, bah, t'es dehors, t'es, moi, il me dit, bah, t'es gentil, mais les sections, je les prépare, faut bien que je les prépare quelque part. Je fais quand même un petit peu

0: administratif, et puis voilà, toutes mes coupes, mes découpes, mes réceptions de stock, de matériel. Donc, local d'activité, finalement, c'est le local professionnel de l'artisan, de l'industriel qui a besoin de transformer quelque part.
1: Voilà, produire.
0: Voilà, produire, tout à fait. Ok, c'est plutôt clair. On va essayer de trouver des questions un petit peu connectées à la société d'aujourd'hui. Est-ce que, de ton expérience et de ce que tu en sais, est-ce que la proximité lieu de vie, lieu de travail a-t-elle disparu? Est-ce que c'est des sujets que tu croises un petit peu dans les demandes ou d'une manière générale sur ce métier?
1: Alors, on imagine bien l'ancienne où les gens avaient leur local au rez-de-chaussée et l'habitation au-dessus, où le logement de fonction, on avait le local de stockage, entrepôt et logement de fonction. Aujourd'hui, ça a disparu parce qu'on est beaucoup en zone périphérique où souvent l'habitation est interdite par les PLU et autres. Et donc, on a vraiment les zones périphériques, les centres commerciaux, la logistique en entrée de ville. Aujourd'hui, on a pas mal de villes où on n'a plus le droit de livrer en gros poids lourd, mais il faut que ce soit en petit ou en petit semi. Donc, en fait, on a éloigné l'activité un peu du centre-ville proche. Mais on retrouve quand même, avec le télétravail, les tiers-lieux comme les bureaux de coworking, les petits bureaux de proximité et ces artisans qui aiment bien revenir en centre-ville. Ça peut revenir, mais on reste sur de l'anecdotique aujourd'hui. On a vraiment éloigné, les gens ne vivent plus à proximité de leur travail.
0: On pourrait dire sur l'activité professionnelle, voilà, plus ceux qui sont sur un... Si tu n'as pas besoin du flux finalement de clientèle directe ou d'une visibilité, tu vas moins te mettre dans des situations de centre-ville où effectivement la logistique devient peut-être problématique. On le voit le matin, les distributeurs, enfin voilà, les livreurs qui se mettent un peu comme ils peuvent, les pauvres entre guillemets, se faire livrer, les clients pour venir de toute façon faire les boutiques, etc. Ça reste des sujets un petit peu... Et puis c'est vrai qu'alors, rue de Genève, on a encore, pour prendre l'exemple d'Aix-les-Bains, mais même dans le centre-ville d'Annecy, il y a encore un petit peu ces accès où en fait, tu étais obligé de passer par le commerce pour aller dans l'appartement. C'était
1: oui,
0: vraiment le stéréotype un peu du commerçant qui avait sa boutique et puis qui, quand il avait fini sa journée, il remontait en haut.
1: Typiquement, là, des murs qu'on vient de vendre à Aix, pas loin du casino, où voilà, donc la dame qui était propriétaire m'a expliqué qu'elle a vécu dans l'appartement au-dessus pendant des années et il a été transformé au fil des années, des reprises des locataires. Mais vraiment, voilà, le commerce était en bas, il devait rentrer dans le local, prendre les escaliers internes et il vivait au-dessus du magasin.
0: Ça nous permet d'enchaîner avec la suite. Qu'est-ce qui a justement changé dans l'attente des entreprises? Alors, on voit que finalement, ça a un petit peu changé au niveau des habitudes géographiques et des réflexes de positionnement. Les attentes des entreprises aujourd'hui, qu'est-ce qu'on te demande?
1: Alors, selon la typologie, si on reste en commerce, évidemment que ça va être l'emplacement, la visibilité, ça reste, voilà, l'emplacement. Alors ça, c'était vraiment une grosse rhétorique des années 90-2000. Ça change un peu parce qu'aujourd'hui, il y a quand même tous les réseaux sociaux où les gens sont capables de faire quand même beaucoup de publicité pour faire venir les gens en magasin. Et donc, certains préconisent être peut-être en dehors, mais générer un trafic via leur réseau et via leur communication. Bon, ça reste quand même. Moins pour les bureaux, aujourd'hui, la visibilité, on peut être n'importe où en back-office, si on ne reçoit pas de clientèle, aujourd'hui, les bureaux, il faut qu'ils soient plutôt accessibles aux salariés qu'aux clients.
0: Je dirais même la visibilité, elle peut-être évoluer dans le sens où, là, comme tu le disais, le centre-ville a évolué. Finalement, c'est peut-être un axe de visibilité sur des axes du matin, du soir, finalement des axes du quotidien des travailleurs quelque part.
1: Des fois, si on est une belle visibilité le long d'une rocade ou le long, voilà, si on prend Grésy maintenant, voilà, on a pas mal de commerces qui sont mis le long de la nationale ou de la départementale et ça crée une belle visibilité sans qu'on y ait pensé au départ, voilà. Mais quand vous passez devant tous les jours, à un moment, vous allez retenir qu'il y a tel magasin à cet endroit-là.
0: C'est ça. Si demain tu veux changer tes baies vitrées, tu vas aller dans un magasin qui s'est bien implanté là-bas, même des restaurants, tu dis ah tiens, c'est sympa ou. Effectivement, ça crée de toute façon, et puis la quantité, je pense aussi, crée une espèce de... La Grésy, effectivement, ça fait du bien, ça commence à être abouti, on commence à avoir du plaisir à aller là-bas, voilà, il y a une cohérence, il y a...
1: Et on galère moins à se garer qu'en centre-ville, où les prix sont aussi exorbitifs, dans certaines villes.
0: qui sont pas forcément adaptés aux pros. Moi, c'est vrai que j'ai des alertes toutes les 4 minutes pour remettre 2-3 euros à chaque fois, donc c'est vrai que c'est... Bon, c'est comme ça, on va pas pleurer, mais c'est vrai que c'est, on est sur une mobilité, on veut de la fluidité, on veut pas tout simplement que les, voilà, qu'on ait 50 bagnoles qui restent là toute la journée et puis qui, donc voilà, quelque part c'est compréhensible, ça crée une petite inconfort, mais c'est ça va, on gère quand même malgré tout plutôt bien. Dans les attentes entreprises, alors on en parlait un petit peu en préparant l'émission, c'est peut-être quelque chose en tout cas qui va se renforcer, j'imagine, nettement sur les années à venir. Là en plus on le subit de plein fouet. La chaleur, alors est-ce que peut-être pas encore, mais est-ce que tu sens que justement ça va devenir des critères vraiment, ça va être des critères dans la top list shopping, dans le top 3?
1: Alors, on a déjà, de toute façon, un décret tertiaire qui est sorti il y a quelques années où les bâtiments de plus de 1000 mètres carrés doivent avoir réduit tout ce qui va être émissions et performance énergétique d'ici 2035. Donc ça va être obligatoire. Des travaux vont être obligés d'être faits. Là, on reste quand même plutôt sur du local d'activité, de l'entrepôt, de la logistique industrielle. Et on peut avoir aussi quand même des grands ensembles immobiliers qui font plus de 1000 mètres carrés et donc même le lot seul, il est obligé de répondre à ces décrets-là. Mais aujourd'hui, on voit bien que si le client il rentre dans le magasin et qu'il suffoque, ça va être un vrai problème.
0: C'est vrai qu'aujourd'hui, on a limite envie d'y aller.
1: Pour être bien. Donc ouais. Aujourd'hui, c'est un magasin ou un local qu'on va proposer sans climatisation, ça devient pas possible. Où les gens vont inclure qu'il y aura des frais pour mettre la climatisation.
0: Ou une condition.
1: Voilà. Et donc, vont baisser le prix ou le loyer. Voilà, il y a des choses qui vont se jouer parce qu'aujourd'hui, ça devient indispensable.
0: Est-ce que du coup, on arrive sur une opposition un petit peu comme dans l'habitation, une opposition de marché entre l'ancien et le neuf, où on a justement, est-ce que ça devient des contraintes ou des opportunités? Est-ce qu'acheter un vieux bâtiment, finalement, on se dit, on se met dans une galère parce qu'il y aura des sujets de performance énergétique, de confort? Ou à contrario, ça peut être aussi une opportunité? Comment on arbitre entre l'ancien et le neuf dans...
1: Alors, sur l'ancien, tu auras toutes ces contraintes liées aux performances énergétiques et aux normes, parce que maintenant, il y a sécurité, accessibilité, on a quand même bouffé par les normes. Alors, c'est pas bien de le dire, c'est bien qu'il y en ait, mais des fois, c'est aussi un peu poussé à l'extrême, donc il y a énormément de choses à répondre. Donc, en fait, toutes ces contraintes-là vont être un frein pour pouvoir relouer ou revendre les anciens bâtiments. Souvent, en plus, c'est des bâtiments qui ont des grosses hauteurs, donc s'il faut climatiser ou même chauffer, à contrario, l'hiver, on se retrouve avec des hauteurs sous plafond énormes, des choses qui ne sont pas adaptées au terrain aujourd'hui. Mais ça peut être une opportunité parce qu'on veut négocier aussi ces biens qui peuvent être un peu atypiques et se dire, même avec un montant de travaux, je vais pouvoir en faire un truc sympa et dans des endroits où peut-être que demain, je ne serai plus autorisée à faire ça, mais comme l'activité y est déjà, j'ai le droit d'y rester. Et si je veux la même capacité, la même surface ailleurs, je ne l'aurai pas. Donc voilà, c'est vraiment à prendre en compte, en fait, dans son business plan, c'est quelle est la charge travaux, qu'est-ce que je recherche, qu'est-ce que je veux, voilà.
0: Et puis quelque part, l'emplacement était peut-être déjà pris, donc quelqu'un qui a besoin de privilégier l'emplacement, il n'aura pas trop le choix de se dire, ok, le 9 m'intéresse, mais c'est peut-être un petit peu moins bien placé, je suis peut-être un petit peu moins visible, et quelque part, je vais peut-être le payer... J'ai peut-être un surcoût de travaux, mais quelque part, je vais le compenser par un emplacement un petit peu plus premium. Donc, quelque part, dans l'équation globale.
1: Et comme dans l'habitation, on a des diagnostics de performance énergétique aussi dans le pro. Donc, de toute façon, si les notes sont pas bonnes, forcément, ça va jouer sur le prix.
0: Voilà. Donc, de toute façon, je pense que c'est clair sur ce sujet-là. On veut des bâtiments de plus en plus passifs, des bâtiments qui consomment moins, qui aient des départitions de chaleur l'hiver restreintes. Et puis, voilà, qu'on arrive à garder un petit peu le frais, spécialement en ce moment, on le sent bien sûr. D'une manière assez, assez franche. Aujourd'hui, du coup, si on additionne un petit peu tout ce qu'on vient de dire, qu'est-ce qui fait la valeur d'un local professionnel? Ça, les arguments forts pour valoriser un local aujourd'hui?
1: Alors, ça dépend comment on le valorise. Si on le valorise pour le louer, forcément, il va avoir l'emplacement. Est-ce qu'il répond aux attentes des recherches qu'on a? Est-ce qu'il a justement une qualité énergétique qui permet d'avoir des factures qui vont être moins élevées pour le locataire? Voilà, ce genre de choses. Si on se dit que c'est pour le vendre et qu'on a déjà un locataire, on va se dire quelle est la durée du bail, quelle est la solidité du locataire à l'intérieur, comment on peut revoir les surfaces, est-ce qu'il est conforme, est-ce qu'il est ERP, établissement recevant du public, est-ce qu'il est PMR, personne à mobilité réduite. Il y a beaucoup de choses qui vont voir l'emplacement, la valeur. Après, il y a des choses aussi à voir, c'est que je rencontre ça un petit peu en ce moment, c'est qu'on a des locaux d'activité un peu dits premium. Les gens ont construit des super bâtiments avec des bureaux, puis en bas, ils ont mis du local d'activité avec la même qualité que les bureaux. Sauf que la clientèle qui va répondre aux besoins, c'est plutôt de l'artisan, du stockage, et qui n'a pas besoin de la qualité premium. Alors, évidemment, le bien a une valeur en neuf, mais qui ne répond pas à la recherche et qui ne trouve pas preneur parce qu'en fait, il y a un décalage entre la qualité qu'on a pu mettre à l'intérieur et ce qu'on va en faire réellement avec le preneur. Et aujourd'hui, on rencontre ça, il faudrait qu'on explique un peu plus, et on essaye de le dire qu'il n'y a pas besoin forcément, des fois, de mettre du premium pour une destination qui va l'être moins. Voilà.
0: Est-ce que, quelque part, on peut le percevoir au bout d'un certain temps? C'est-à-dire qu'effectivement, l'artisan peut se dire, dans un premier temps, j'ai peut-être pas besoin d'avoir un truc si bien, puis finalement, se dire, j'ai quand même bien fait d'acheter quelque chose de... de plus quali, je vais avoir un bâtiment qui sera peut-être plus durable dans le temps. Parce que quelque part, il y a deux choses qui me frappent quand je visite souvent des locaux d'activité ou des grands bâtiments comme ça industriels. C'est effectivement cette pauvreté architecturale, cette pauvreté de matériaux. Et puis là, en ce moment, c'est une fournaise, le truc. Donc tu te dis, ok, ça va peut-être me coûter 30% de moins. Purée, comment ça va vieillir? Est-ce que le bac à sier de l'époque, là, c'est quoi? C'est un barbecue géant, le truc? Enfin, c'est un spa, finalement, le local. Donc, quelque part.
1: En fait, ça dépend toujours de l'usage. Si le gars, il vient stocker, le matin, il met dans son camion, il repart, il va pas avoir. Si là, il va produire à l'intérieur, comme on disait, vraiment des unités de production, là, il y a vraiment ce besoin, que ce soit moins fournaise, qu'on ait un double pot, les bardages, voilà, évidemment. Mais c'est toujours, il faut vraiment mettre le lieu avec l'usage. Et c'est pour ça que l'emplacement, on disait, oui, l'emplacement, si l'usage qui en est fait est le bon.
0: C'est aussi quelque chose qui est difficile, je pense, pour les promoteurs et les constructeurs, c'est d'anticiper. Finalement, dans l'immobilier traditionnel d'habitation résidentielle, la destination, elle est connue. Ça sera un appartement, voilà, basta, point à la ligne. Après, que ça soit du secondaire, du principal, que le gars va louer, ça, c'est une autre question, mais ça ne change pas la nature de la destination. Par contre, un promoteur qui fait du pro, nous, on le voit, on commercialise plusieurs programmes, en fait, on ne sait pas qui va acheter. Alors, on a une petite idée. On va pas mettre une boîte de nuit au troisième étage d'un bureau. Malgré tout, est-ce que ça sera du médical, un dentiste, est-ce que ça sera des avocats, est-ce que ça sera un artisan, voilà. Et c'est vrai que quelque part, il y a peut-être aussi une difficulté d'anticiper. Comment t'anticipes finalement le besoin que tu as? Alors, ils font des études de marché, ils font tout ce qu'on veut, mais bon, à la fin, la certitude, elle n'existe pas. Et c'est vrai que ça, je pense que c'est une contrainte, enfin, c'est une particularité du professionnel qui est tellement vaste en termes de possibilités que c'est facile toujours de dire on aurait dû faire ci, on aurait dû faire ça comme ça, mais bon, le permis était posé, les travaux ont été faits, et quelque part, c'est ça, le projet était comme ça.
1: Oui, non, mais c'est sûr. C'est pour ça qu'aujourd'hui, il y a quand même aussi de la promotion qui se fait sans précom, alors qu'avant, on avait quand même beaucoup ça. Tant que 40% des bâtiments n'étaient pas vendus, on commençait pas les travaux et ça avançait pas. Aujourd'hui, il y a quand même pas mal de choses qui sortent de terre sans pré-commercialisation et qui peut créer ça. Si on a fait 40% de précom, on a quand même déjà une belle image d'avance de ce qui va se faire et qui va prendre les locaux. Voilà.
0: Et puis ça peut aiguiller les futures recherches en disant, tiens, vous avez déjà un bâtiment qui est formé à 40% de libéraux, peut-être qu'on va essayer de compléter par des professions qui vont être complémentaires, qui ne vont pas s'opposer. Alors que si tu mets des choses qui n'ont rien à voir, bon, ça peut-être...
1: Là, on voit quand même qu'il y a beaucoup de, par exemple, des pôles santé. Ça a été très, très fait pour qu'on n'ait que du pôle santé et ils n'autoriseront pas d'autres activités. Alors peut-être qu'il faut aussi revoir les programmes en se disant bah, là on met un pôle santé, là c'est un pôle sport, je ne sais pas. Peut-être qu'il y a des choses aussi à imaginer autrement que se dire on construit le bâtiment, ce sera des bureaux, destination bureaux et après on verra qui achète.
0: Disons que dans un monde utopique, on pourrait dire... Alors ce qui est bien, c'est ça, on peut faire une petite parenthèse là-dessus, sur la manière dont aussi on commercialise le professionnel. Ça, j'avais été vachement curieux quand tu m'avais un peu expliqué en détail comment justement ça se passait. Alors, c'est pas complètement l'inverse, hein, le professionnel, on diffuse des annonces, les gens nous appellent, etc. Mais il y a aussi un gros travail de off et un gros travail qu'on va dire que le particulier ne voit pas, c'est t'as des franchises, t'as des professions qui te donnent un cahier des charges, qui s'inscrivent sur des plateformes. En fait, c'est toi qui vas dire, ok, vous cherchez 300 mètres carrés sur Annecy ou sur Chambéry, on peut faire une activité. Voilà, j'ai 200 mètres carrés, j'ai une pharmacie installée, trouve-moi 200 mètres carrés, etc., etc. Et finalement, ça, je trouve, c'est le début d'une idée intéressante. C'est si, je sais pas, les municipalités recevaient une concertation de dire, bah voilà, dans à Grésy par exemple, là, ok, vous avez construit 10 000 mètres carrés de surface professionnelle, on veut 2000, on a déjà 10 kinés qui nous ont contactés, 3 médecins, 3 machins. Peut-être que ça guiderait aussi plus facilement les choix des constructeurs.
1: Forcément, mais c'est vrai que cet usage, on l'a en professionnel, mais beaucoup sur vraiment les enseignes de détail et de franchise. On va y rester sur du commerce. On l'a peu en bureaux, locaux d'activité. Alors peut-être qu'il faudrait développer aussi ce concept bureaux, locaux d'activité, de se dire, n'hésitez pas à nous faire part un peu plus des cahiers des charges, un peu plus de ces besoins. Parce que il y a des services commerces dans la plupart des mairies aujourd'hui quand même, hein, qui donc anticipent, reçoivent des projets. Mais souvent, ils les reçoivent, on va dire, je vais être honnête, hein, ils reçoivent les projets des porteurs de projets. Après qu'ils nous aient tous contactés, qu'ils n'aient pas trouvé le local. Donc ils vont voir la mairie pour dire, est-ce qu'il n'y a pas eu un local qui se libère? Et donc nous, on reçoit les demandes, et en fait, on l'a déjà eu, la demande. Et il n'y a pas un local qui, forcément, qui correspond à leurs besoins à ce moment-là. Mais c'est vrai que la mairie pourrait peut-être faire un listing de toutes ces demandes, ou même nous les accompagner pour se dire, bah, aujourd'hui, les programmes à penser, et puis aller voir les promoteurs là-dessus.
0: Parce que finalement, il y a quand même pas mal de demandes qui ne trouvent pas de satisfaction sur des surfaces qui sont quand même assez importantes. Et ça montre bien qu'il y a quand même, que notre économie est quand même pas si en mauvaise passe que ça. Il y a des gens qui veulent investir, qui ont des projets, et on a souvent des demandes 500, 1000, 1500 mètres carrés, et on n'arrive pas forcément à trouver chaussures à leurs pieds.
1: Alors, après, on est dans les Alpes.
0: Oui.
1: Alors, on a cette contrainte qu'on n'arrive pas à développer du foncier, on n'est pas sur une plaine, voilà. Après, c'est il y a aussi qu'on a le PLUI, les PLU des villes qui nous contraignent. Moi, j'ai typiquement là une zone d'activité dans le Grand Annecy où on avait le droit de mettre des commerces et de l'activité. Depuis mi-avril, on n'a plus le droit de mettre que commerce. Donc aujourd'hui, on a des locaux vides où on ne peut plus mettre ce qui existait avant. Donc voilà, donc c'est pour ça aussi.
0: C'est un peu,
1: et donc,
0: elle
1: pourrait répondre ces lots-là à des demandes qu'on a. Mais on ne peut plus parce que le PLU ne l'autorise pas. Donc voilà, donc on se retrouve aussi avec des réalités économiques parce qu'ils ne veulent plus vider les centres-villes. Mais ils nous contraignent sur d'autres points dans les zones.
0: On a parlé pas mal de l'emplacement, mais est-ce qu'on arrive à trancher à cette question ? Est-ce que l'emplacement reste le critère numéro un, malgré tout ?
1: Ah oui, je pense que l'emplacement reste le critère numéro un. Quand vous êtes en centre-ville, avenue de Genève, à Aix-les-Bains ou rue Carnot à Annecy, c'est ce qui est recherché le plus et c'est là que génère du chiffre d'affaires. Mais ça dépend.
0: Pour du commerce.
1: Pour du commerce. Mais ça dépendra toujours aussi de votre activité, ce que vous recherchez, comment vous communiquez. On a une agence Annecy, il y a un petit magasin à côté, elle cartonne. Je donne pas, c'est un commerce de détail, elle cartonne et c'est pas une ancienne connue, c'est une indépendante parce qu'elle a une communication de fou sur les réseaux, parce qu'elle sait quoi faire. Donc l'emplacement est important, la communication, les réseaux aujourd'hui, ça reste très très fort. Attention par contre, parce que le bon emplacement, si vous n'êtes pas aux normes ERP, sécurité, accessibilité, vous ne pourrez jamais l'ouvrir.
0: Oui, c'est... D'où l'intérêt de se faire aussi accompagner par un professionnel dans toutes ces questions-là. Bah, écoutez, pas mal pour cette première partie. Petite coupure musicale, on se retrouve dans 2-3 minutes.

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4: De retour en direct depuis les radios de Radio Grand Lac, 92.fm et sur le DAB+, maintenant vous en avez l'habitude. Donc deuxième partie de cette émission, toujours avec Rachel Beaujean, notre spécialiste de l'immobilier professionnel au sein des agences du groupe RDIMO sur la Savoie Haute-Savoie. On en était un petit peu voilà, à vous donner une bonne vision d'ensemble de ce qu'est l'immobilier professionnel en 2026, qui fonctionne, ce qui marche, qui est recherché. Justement, une question sur la distribution, sur l'identité même des bureaux. Est-ce qu'aujourd'hui, tu sens qu'on reste sur un modèle un petit peu de bureau classique où il y a une demande un petit peu plus sur des espaces plus flexibles? Moi, j'ai bizarrement l'impression que ça évolue, mais peut-être que je me trompe. Qu'est-ce que tu ressens, toi, un petit peu sur ce genre de critères?
5: Alors, on avait eu l'avènement des open space, des grands endroits où tout le monde travaillait, coopérait ensemble. Donc, c'était il y a une dizaine, quinzaine d'années. Les sociétés en sont revenues juste après le Covid, où il fallait que tout le monde ait un plexi entre eux et autres. Donc ça, sur cette flexibilité-là, on est un peu revenu. Tous ces grands espaces, les gens aiment bien quand même les bureaux, pas plus que deux, pour aussi qu'il y ait un peu voilà confidentialité, d'intimité, d'autres. Les grands plateaux rigides, voilà, comme je te dis, c'est un peu voilà fini, on va dire entre guillemets. On avait cette grande flexibilité du travail là maintenant avec le télétravail depuis le Covid. Autant les entreprises ne permettaient pas aux salariés de prendre une demi-journée pour aller travailler chez eux, et après ça s'est ouvert à tout le monde. Et puis là, avec les fortes chaleurs, bah, tout le monde veut revenir au travail, parce que dans les maisons il fait 40, et que les gens sont bien au boulot, parce que contrairement aux résidentiels, on va quand même dire que les bureaux ont quand même fait bien le job en amont pour que les salariés soient climatisés, et ça depuis des années. Donc en fait, on va être entre deux, cette grande flexibilité, on voulait des grands espaces, du coworking et autres, et la réalité en fait de la vie quotidienne, qui fait qu'en fait l'espace bureau peut être sympa, on voit quand même ses collègues, on n'est pas enfermé à la maison, donc on peut avoir des mouvements qui vont jouer à l'inverse, les sociétés cherchaient moins de mètres carrés justement à cause de la flexibilité, mais peut-être que dans un futur proche on va se retrouver avec des bureaux qui seront à nouveau remplis et donc des mètres carrés supplémentaires, et aujourd'hui on n'a pas trop cette vision encore, voilà.
4: Est-ce qu'on pourrait... Moi, je pense qu'un des critères qui serait intéressant à un petit peu développer, alors je pense que c'est possible puisque les bureaux ont ça d'intéressant, je trouve, c'est des espaces quand même assez épurés qui permettent aussi peut-être de moduler son propre espace. Dans le sens où, effectivement, comme tu le dis, peut-être que ce trimestre-là, pour X raisons, on va avoir 100% des effectifs. Peut-être que le cloisonnage, du coup, sera optimisé. Moi, c'est un de mes sujets un petit peu dans nos agences, justement, parce que des fois, je me dis, ah, on est trop, des fois, on n'est pas assez, puis des fois, tiens, j'ai de la place. Et en fait, c'est vrai que, alors, c'est pas facile techniquement d'arriver à changer l'espace, mais quelque part, je pense que c'est aussi quelque chose auquel on sera de plus en plus sensible, de pas avoir un espace figé. Une maison, voilà, t'as ta salle à manger, ton salon, ton machin. Ça va, ça, y a pas de vocation à évoluer. Ah, mais t'as une réunion, t'as. Oui, aussi, c'est vrai que tu reçois tes copains.
5: Non, mais tu vois, la mode des cuisines ouvertes qui a duré pendant 10 ans, aujourd'hui, maintenant, les gens ne le demandent plus.
4: C'est vrai.
5: Donc, moi, c'est pour ça que je dis ça, ça me fait penser qu'il y a des modes, il y a des façons de vivre, et les bureaux vivront la même chose. Ou, voilà, on sera peut-être en bureau fermé, mais ça dépend. C'est-à-dire que dans le télétravail, t'avais cet esprit où je suis un peu à la maison, et quand je vais au bureau, c'est pour rencontrer mes collègues. Donc, si on est chacun dans des bureaux fermés, je vais pas prendre le temps de les rencontrer. Donc, il faut des lieux collaboratifs, il faut des lieux où les gens ont envie de se voir, des lieux d'échange, comme nous dans les agences. On se voit pas tous les jours, mais quand on se voit, on est content, ça permet de discuter, même informel. Pas que forcément de travail. Il faut que ça reste un
4: lieu social. Et puis, même le bureau est quand même plus confortable, un écran digne de ce nom, un siège ergonomique, enfin, voilà, ces petits détails, mais t'as quelque part t'es en mode travail.
5: Voilà.
4: Et c'est vrai que moi, je travaille chez moi quand c'est nécessaire, mais. Franchement, si sans débat, moi je préfère passer ces zéro bureau. Je trouve que là, on est dans le thème, quoi. On est dans le truc. Alors justement, t'as abordé le sujet depuis le télétravail. Est-ce que le bureau a changé un peu de fonction? Je trouve que c'est très partagé finalement. Aujourd'hui, maintenant, il y a tout. Enfin, on a une époque où tout est possible, tout est.
5: Bah là, je sais pas si t'as vu cette semaine, mais il y a quand même des entreprises qui ont proposé que, comme les écoles fermaient,
4: oui.
5: Ils ont quand même gardé les enfants. des salariés dans des endroits, des bureaux, pour que tout le monde soit à l'aise, les gars puissent venir travailler et que les enfants ne soient pas à 40 degrés dans des salles de classe. Donc c'est vrai que ça devient, c'est un vrai lieu de vie, au fait, le bureau.
4: Ah bon, le public est en retard.
5: Oh. Bon, là, je pense que toutes les écoles, hein, c'est public-privé, on doit être dans
4: oui,
5: les mêmes.
4: Non, quand je dis ça, c'est, voilà, c'était une petite pique pour dire que nous, le privé, justement, c'est,
5: oui, oui.
4: Hein, c'était quand même pas compliqué de foutre trois clés et de mettre surtout des peintes des toitures en blanc et enfin, de faire ce qu'il fallait faire, mettre des arbres, etc.
5: Et bon, puis il y a des obligations qui ont été données aux entreprises, de toute façon, où les salariés doivent avoir de confort de travail, voilà, les bases.
4: Donc le télétravail, ça... On avait un peu peur que ça finalement ça vide ces lieux. Finalement, le bilan est pas si
5: pas si catastrophique. Et je pense que justement c'est pour ça qu'on a eu beaucoup de programmes de bureaux pour revoir les espaces, remoduler. Aujourd'hui, on a beaucoup de programmes vides, mais parce que je pense que les entreprises c'est difficile aujourd'hui de se fixer parce que il y a un peu de tout. Et comment à un moment elle se dit si elle grandit, une entreprise 50 personnes, elle 49, puis elle grossit au-dessus de 5 ans, donc elle passe un cap. Elle a d'autres obligations, d'autres sanitaires, des douches. Voilà, il y a plein de normes. Voilà, on sait qu'une entreprise, c'est au moins 30 ou 40 normes minimum. Donc voilà. Et elle doit se poser beaucoup de questions aujourd'hui. Elle doit se dire, est-ce que je dois vraiment offrir une place par personne? Est-ce que je... Voilà. Et tout ça, tous ces éléments-là, fait qu'il y a une incertitude des entreprises et elles n'arrivent pas à se fixer sur la surface idéale de bureau. Alors, normalement, on dit 12 mètres carrés par personne. Mais par personne globale ou par le nombre de personnes qui viennent réellement en même temps? Par, voilà. Toutes ces choses.
4: Et 12 mètres carrés.
5: De bureau.
4: Oui, ouais, de bureau. Mais ça veut dire, est-ce que si le boss il a 50 mètres carrés et puis que les 10 autres ils en ont
5: 4
4: Est-ce que c'est par personne fermée?
5: Oui, voilà. De toute façon, c'est des règles à admettre. Mais en tout cas, c'est vrai que ça le Covid, le télétravail, aujourd'hui les fortes chaleurs, ça rejoue toujours les cartes dans l'immobilier professionnel. Et ça crée un temps de latence qui est un peu plus long, justement, pour les programmes.
4: Je pense que là, tu touches de doigt le cœur du sujet. C'est effectivement, ça va tellement vite, la société. Aujourd'hui, on a eu le Covid. Après, on a eu le développement du télétravail. On est revenu là-dessus. Les gens, ils viennent plus. Enfin, les chaleurs. En fait, il y a tellement d'éléments qui sont à considérer. Les nouvelles technologies.
5: Les places de parking qu'on a très limitées pour les nouvelles constructions. Aujourd'hui, à 40 degrés, je sais pas s'il y a beaucoup de gens qui vont en vélo selon le nombre de kilomètres où ils habitent. Donc, il y a plus de voitures aussi sur le parking. En fait, voilà, il y a eu beaucoup de nouvelles choses qui étaient très bien pour l'environnement, évidemment, mais qui ont créé d'autres normes et d'autres problèmes pour les entreprises qui aujourd'hui, bah voilà, je te dis, c'est compliqué aujourd'hui de se dire quelle est la meilleure option pour et donc peut-être y racheter une vieille entreprise, comme on disait tout à l'heure, oui. et faire un gros travaux pour se dire là on sera modulable, là on aura des places de parking, là on pourra en faire ce qu'on veut et voilà.
4: Est-ce que quand on met toutes ces normes et ces problématiques et ces questionnements et ces choix stratégiques d'entreprise, on va rajouter encore un questionnement assez qui revient sur la table assez souvent. Vaut-il mieux être propriétaire ou locataire de son entreprise, enfin des murs de son entreprise, dans ces conditions? Est-ce que toi, tu te dis, tiens, non, j'ai quand même 25% de gens qui veulent absolument être propriétaires et qui n'en dérogeront pas, et il faut qu'on en trouve des murs libres, ce genre de choses, ou alors finalement, non, le droit au bail, un locataire, ça va les satisfaire. On en est où un petit peu sur, c'est quoi les tendances un petit peu de ces derniers mois?
5: Alors moi, je pense que ça dépend aussi de ton statut de ton entreprise et où t'en es dans le stade. Je veux dire, si tu démarres une entreprise, évidemment qu'au début, tu vas te dire pour tester l'emplacement, voir si ça marche ou pas, je vais prendre un bail... commercial 369, au bout de 3 ans, je sais que je peux sortir si ça va pas. On a même maintenant des baux dérogatoires, donc là, on peut pas dépasser 3 ans, donc ça permet de tester. Si t'es une entreprise stable depuis 10 ans, que tes effectifs ils ont augmenté, que ton chiffre d'affaires est bon, tu te dis peut-être, en plus on est quand même dans des communes où les loyers sont quand même assez élevés voilà, par rapport à d'autres communes de France, et que quand tu te dis je paye tant de loyers par mois si je le mets en prêt et dans 20 ans je suis propriétaire, même moi, parce qu'en en pro on est souvent sur 10-15 ans, dans 15 ans je suis propriétaire de mes murs, tu vas sécuriser l'outil de travail, tu vas préparer ta retraite en niveau patrimoine, parce que souvent c'est via des SCI hein, que les entreprises rachètent, et tu vas immobiliser un peu de trésorerie, mais gagner en confort, voilà, surtout le reste.
4: Moi, je vois en plus les loyers des entreprises sont généralement au mètre carré plus chers que l'habitation. En tout cas, quand je vois les loyers des boutiques, des agences, enfin des locaux, c'est quand même des chiffres des fois quand même assez costauds. Et c'est vrai que tu te dis, finalement, ça change pas tellement. T'as l'apport des frais de notaire ou le petit apport que la banque va te demander, mais quelque part. C'est du kiff-kiff en termes de mensualité, donc la charge pour l'entreprise est sensiblement la même, des fois même à la baisse, et t'es propriétaire, c'est quand même...
5: Alors, t'es propriétaire si la banque veut bien te prêter,
4: oui.
5: Parce qu'il y a aussi selon les bilans de l'entreprise, il y en a qui n'arrivent pas à se faire prêter l'argent aussi, Donc voilà, ça aussi, c'est, ils sont liés à ce phénomène. Et ça dépend voilà, où tu en es dans l'état de ton entreprise à faire grandir ou si tu restes en statu quo. Parce que si tu dis, je l'achète demain, mais que dans 3 ans, je sais qu'on va faire x2, x10, tu vas être obligé de redéménager, ça va te recréer, voilà, retrouver un locataire ou revendre. Bon. Ça dépend des travaux que tu as fait dedans. Si tu as mis une clim qui t'a coûté. Voilà.
4: Ouah, c'est pas très cher les clims, hein, ça va.
5: Ça dépend ce qu'on met.
4: Oui. Ouah, non, la clim, je trouve ça, c'est quand même bien. Ça fait partie des choses qui sont bien démocratisées. Et ça,
5: oui, oui. Aujourd'hui, on
4: arrive voilà. À quelque chose de correct. Je dirais que c'est plutôt la difficulté technique. C'est. Parce que c'est vrai que les habitations, alors une maison extrêmement simple, vous percez votre mur et peut-être un bout de DP à demander à la mairie, mais voilà, rien de bien compliqué. Une copropriété,
5: bon, bah, il faut faire la demande à l'Assemblée Générale. En plus, si t'es locataire et que tu veux mettre une clim, il faut que ton propriétaire fasse demande à l'Assemblée Générale. Il ne faut pas qu'il y ait de contraintes. Si on est en architecte de bâtiment de France, dans une ville un peu couverte, il ne faut pas que le bloc clim soit à l'extérieur. Donc, il faut trouver des solutions techniques intérieures. Il y a quand même pas mal de contraintes.
4: Il y a une petite tartine de difficultés. Donc clairement que c'est pas forcément évident. Alors justement, si on fait, on n'arrivera peut-être pas à tous les lister en quelques minutes, mais quelques pièges à éviter avant d'acheter ou de louer un local professionnel. Qu'est-ce que tu pourrais nous donner comme bon réflexe pour pas se tromper ou pas se faire avoir entre guillemets bêtement?
5: Alors le premier réflexe, c'est le PLU de la ville. Pour moi, c'est de vérifier que l'activité qu'on veut faire est autorisée à l'endroit où on veut le faire. Je l'ai vu. Ah mais je veux faire une salle de sport dans cette. Ah oui, mais là c'est que du commerce. Vous êtes une activité de service. Ah, c'est pas du commerce de sport. Non, c'est une activité de service. Et dans cette rue, vous n'avez pas le droit. Ok. Donc ça, vérifier le PLU. Et voir les zones où vous avez le droit, parce qu'elle n'est pas recherchée, en fait. Il y a beaucoup de gens qui vont passer leur vie à avoir plein d'annonces, voilà. Alors qu'en fait, la moitié ne répondra pas à leur usage.
4: Ça, je te coupe, parce qu'en fait, finalement, ça, c'est très important, je pense, de le faire comprendre. Pour vivre, voilà, on ne se pose pas la question de la possibilité juridique. Vous achetez une maison, bien sûr que vous allez habiter dedans, vous pourrez la louer. Bien sûr que si vous achetez votre appartement, il n'y a pas de problème. Par contre, vous pouvez, par exemple, rue de Genève, je ne sais pas si vous voulez faire X activités, bah, vous ne pourrez peut-être pas. Si vous êtes place Carnot, rue Carnot à Annecy, peut-être que vous ne pourrez pas. Et ça, c'est, vous n'avez plus que vos yeux pour pleurer. Alors, bon, quelque part.
5: Alors, ça, normalement, c'est comme vu avant, enfin, surtout si on achète. Alors, pas
4: si entre le banquier, le notaire, voilà, votre agent immobilier, personne n'était foutu de vous demander ce que vous allez faire et vous laisse faire, et quelque part, ça craint.
5: Oui, ça veut dire qu'on n'a pas été bien conseillé.
4: Mais ça veut dire qu'il y a quand même des points de vigilance. Donc,
5: et en plus, on peut avoir des zones commerciales où une partie de la zone autorise quelque chose et une autre partie de la zone ne l'autorise pas. S'il y a eu des extensions, s'il y a eu. Voilà. Donc en fait, il faut vraiment être très vigilant. Les plans locaux d'urbanisme sont quand même assez visibles sur Internet gratuitement. Première chose à aller voir. Ou vous m'appelez, je le regarde pour vous. La destination du bail. Aujourd'hui, on a un bailleur en location. Ou même si on achète, parce que peut-être qu'il y a une destination dans le règlement de copropriété de l'immeuble. Il y a des vieux règlements de copropriété qui n'autorisent pas toutes les activités. Donc il faut faire très vigilant, demander toujours le règlement de copropriété, que vous soyez en location ou en achat. Le bail, si vous reprenez un bail existant, le gars il peut dire oui, mais c'est objet de déco, opticien, habillement, tout ça. Et puis vous allez faire quelque chose qui est semblable, mais pas tout à fait. Le bailleur peut demander une déspécialisation. Et là, il va vous prendre 3 500 ou 5 000 juste pour mettre 3 lignes de plus dans le bail. Attention, être vigilant. Ou c'est des points à négocier en amont, qu'on ne découvre pas à la signature de la cession. Ah, mais le bailleur, il a mis une petite opposition, il faut payer plus. Non, non, ça c'est des choses aussi, il faut verrouiller dès le départ. Vérifier les normes du local, c'est-à-dire que si vous faites un commerce de détail qui soit bien personne à mobilité réduite, établissement recevant du public, ou si vous n'êtes pas PMR, qu'il y ait une dérogation parce qu'il y a certains bâtiments qui ne peuvent pas être modifiés, bâtiment historique, s'il y a des caves en dessous, on ne peut pas creuser pour faire des rampes, mais il y a d'autres solutions qui existent, on peut élargir la porte, on peut mettre des rampes amovibles, voilà, il y a toujours des normes à respecter, sécurité incendie, vérifier que les DPE sont bons, parce que, alors, on a un petit problème en pro, c'est qu'on peut encore avoir des DPE vierges, c'est-à-dire que le local a été loué pendant des années, il n'y a plus de locataire depuis un an, on n'a pas de facture. Le DPE est vierge, alors qu'on ne saura pas vraiment la qualité.
4: Il y a un petit temps de retard entre les nouvelles réformes qu'il y a dans l'habitation et le pro.
5: Oui.
4: Moi, ça me fait toujours sourire parce que je me dis, bon, c'est quand même pas compliqué d'homogénéiser tout ça, mais non. Parce que quelque part, c'est exactement le même.
5: Oui, mais il y a une tolérance encore parce qu'en fait, on ne peut pas toujours récupérer les factures et donc ça a été. Voilà.
4: Voilà, mais ce que je veux dire, c'est que par opposition sur l'habitation, on travaille plus sur facture depuis quelques années et on travaille sur un cahier des charges. En fait, ton machin, il est au fioul, il a une mauvaise note, ton truc, il est en pompe à chaleur, t'as une bonne note. Alors, oui. Voilà, point. C'était quand même pas.
5: Je pense que c'est peut-être une tolérance pour ne pas mettre des normes encore
4: non,
5: en plus.
4: C'est qu'on aime bien tout compliqué chez nous. C'est plutôt ça.
5: Et c'est en location, bien lire les charges et les travaux. Il y a des règles, il y a le 606, ça s'appelle dans le bail commercial, c'est-à-dire que tels travaux et charges sont au bailleur et les tels au locataire. C'est des règles. Alors, si c'est pas mis comme ça dans votre bail, c'est comme une règle écrite et d'usage. Vous pourrez vous battre devant un juge. Voilà. C'est pas vous qui refaites la toiture, c'est pas vous qui refaites les mises aux normes du bâtiment. Alors après, s'il faut mettre aux normes pour votre activité, c'est encore autre chose.
4: Donc quelque part, on sent quand même bien que c'est pas du tout la même chose que, alors bien sûr, sur l'habitation, il y a des points de vigilance et il y a des pièges à éviter aussi, mais là, on est plutôt sur vraiment, encore une fois, du professionnel. On est sur un autre qui a des charges, un autre vocabulaire aussi.
5: Et en même temps, je me dis, le professionnel qui veut ouvrir son entreprise, ça fait aussi partie du jeu. Je veux dire, nous, son entreprise, on connaît déjà les règles, il faut les connaître en tout cas. Autrement, c'est un peu de l'amateurisme. Je veux dire, il faut y aller, quoi. Ou se faire bien conseiller, mais il faut se renseigner sur voilà, les règles et.
4: Disons que quelque part, moi, je me fais pas l'avocat du diable, mais je me dis, voilà, demain, je vais acheter une boutique qui vendait des fringues. Si effectivement, je vends des tableaux, bon, je vais quand même pas, j'ai pas l'impression d'avoir été intruant, quoi.
5: Tu vois. Ouais, mais si dans le bail il y avait écrit que c'était que du prêt-à-porter, voilà. Et ben, mais on n'est pas dans les règles.
4: Justement, mais c'est là où c'est, je trouve un bon exemple parce que ça met, en fait, on pointe du doigt que, en fait, vous rentrez dans un monde de professionnels, et en fait, il y a plus de place pour l'amateurisme ou pour des croyances. Vérifiez, faites-vous accompagner, parce qu'une simple petite virgule ou une incompréhension, alors, généralement, votre propriétaire, il soit très vache pour s'opposer à des choses comme ça, mais il pourrait vous le monner en disant, comme tu l'as dit,
5: des spécialisations. Okay, c'est légal, prendre. C'est dans la loi.
4: Voilà, ouais, c'est quand même, ça fait cher payer l'oubli.
5: Voilà. Après, il faut comprendre que, je peux comprendre qu'on ne voulait pas vous donner la copie du bail commercial dès la première visite et autres. Mais si vous avez un doute, vous posez des questions par écrit, vous faites répondre par écrit. Et après, c'est vrai qu'on fournit souvent le bail, mais nous, en tant qu'agent immobilier, on va vérifier ces points et on vous fera pas visiter si on sait que votre activité sera pas autorisée. Par contre, si vous êtes seul et que vous le faites, seul, posez des questions par écrit, faites-vous répondre par écrit pour que ce soit au moins net, clair et net, qu'il n'y a pas de problème sur votre activité dans le local, quoi.
4: Sur les fonds de commerce, plus spécifiquement. Ça aussi, c'est des choses. Alors, est-ce que les fonds de commerce sont encore des actifs qui se. À l'époque, j'avais en tête, on cédait un fonds de commerce, on rachetait la clientèle, on rachetait un nom, ça avait de la valeur. J'ai l'impression qu'aujourd'hui, on est moins dans des générations qui sont sensibles à ça. Alors, c'est un a priori. Est-ce que tu. Alors, qu'est-ce que tu constates, toi ?
5: Le fonds de commerce, c'est, on va dire que le restaurant, le coiffeur, l'activité qui marche très bien avec un chiffre d'affaires généré, une trésorerie saine, des bilans sains, ça existera toujours et ça se vendra toujours bien parce qu'en fait, vous allez reprendre une entreprise saine et vous aurez tout de suite vos clients. Après, à vous de tenir aussi les choses comme le précédent pour que ça tienne parce qu'on sait que l'homme est très important, l'emplacement aussi. L'homme avec un grand H, hein, homme et femme, pas deux. Mais voilà, c'est la personne qui est dans la présente, l'exploitant est quand même très important dans le jeu. Donc reprendre un fonds de commerce qui marche très bien, ça ne veut pas dire que demain il marche aussi bien. Ça dépend de votre caractère, ce que vous êtes, comment vous managez les gens. Il y a d'autres facteurs. Mais le fonds de commerce sur quelque chose qui marche très bien, oui. Aujourd'hui, le problème qu'on a, c'est quand même des gens qui viennent nous voir parce qu'ils ont racheté, eux, un fonds de commerce, qui l'ont pas fait bien et qui voudraient le revendre à ce prix, à un prix comme ils l'ont acheté. Non, il y a des réalités de chiffres. Un fonds de commerce, c'est un chiffre d'affaires, un résultat net d'exploitation.
4: C'est pas la valeur des murs, c'est le fonds de commerce. Voilà, les murs, c'est à part. Si votre business, il n'est pas aussi bon, le chiffre, il sera pas aussi bon.
5: Il sera pas aussi bon, et ça, il faut l'entendre. Et souvent, les gens confondent vente de fonds de commerce et droit au bail. Fonds de commerce, vous vendez la clientèle, votre activité. Le droit au bail, vous vendez juste le fait de pouvoir reprendre le bail existant.
4: Sur le fonds de commerce également, c'est effectivement cette nuance. Et puis tu peux avoir aussi des gens, je pense, ça fait 20 ans qu'ils font ça, ils avaient une grosse valeur, et puis bon, comme tout le monde, on passe à un certain âge, tu lèves le pied, et c'est pas parce que tu faisais 700 000 euros de chiffre d'affaires pendant les 15 dernières années, et là les 2-3 dernières, t'es à 500, et tu vendras pas 700.
5: Non, souvent en plus on fait sur, alors on compte hein, évidemment l'historique, mais on fait quand même une moyenne sur les 3 dernières années, et de toute façon c'est ce que les banques vont regarder pour prêter aux repreneurs. Parce que, on n'est pas tous différents. Hein. Les comptables, les banques, les experts-comptables, tout le monde regarde les mêmes chiffres. Hein. Donc, quand votre expert-comptable il vous fera le bilan pour aller présenter en banque, il va présenter les chiffres que la banque attend. Donc, pas les 15 dernières années, mais les 3 dernières, et avec les résultats. Parce qu'on peut avoir un chiffre de 700 000 et un résultat négatif. Hein. Donc, ça aussi, il faut être très vigilant.
4: Oui.
5: Pas de poudre aux yeux, quoi.
4: Non, de toute façon, ça, je pense que c'est des choses qui sont assez, assez factuelles, c'est des bilans, il n'y a plus de messe.
5: Oui, mais tout le monde ne sait pas lire un bilan.
4: Non,
5: mais bien se faire accompagner là-dessus aussi, et puis voilà.
4: Dernière petite question. Alors justement, quels locaux risquent de perdre de la valeur là ces prochaines années et lesquels pourraient devenir très recherchés si on fait un petit peu un jeu d'opposition, la décote contre les potentiels gagnants? Comment un peu on
5: Bah, vu ce qu'on a dit sur tout ce qui était télétravail, chaleur et autres, tous les bureaux obsolètes où il n'y a plus de clim. Je ne sais pas si vous avez vu à la Défense quand même.
4: Ouais,
5: elle a
4: pété
5: la clim parce que c'est tout vitré, qu'ils n'arrivent pas à assurer. Ouais, donc en fait, tous les bureaux des années 80, je pense que là, périphérie, mal desservie et autres, je pense que ça va être compliqué. Tout ce qui va être entrepôts et activités qui ont été bardage, qui n'ont pas été renouvelés, ça, bah, va falloir repenser. Hein. Il y a des zones.
4: Au prix du terrain,
5: voilà,
4: quoi, ça va être presque.
5: Voilà, c'est ça.
4: Pas, mais pas loin.
5: Et de toute façon, s'ils font plus de 1000 mètres carrés, il faudra qu'ils se mettent au décret tertiaire, ils n'y arriveront pas. Et on va dire que les gagnants, ça va tout ce qui va être flexible. Tous les bureaux, c'est ce qu'on disait tout à l'heure, les espaces flexibles, on pourra les repenser, se dire je prends tant de mètres carrés au moins. Et tous les bâtiments reconvertibles, qui sont encore en état correct et qu'on peut réimaginer en respectant les PLU, les destinations évidemment. Voilà, eux ils vont y gagner. Et puis bah, les commerces attractifs, ça, toujours les pieds de commerce dans les meilleures rues des centres-villes, ça ne perdra pas pour le moment.
4: Écoute, c'était assez clair en tout cas. Merci beaucoup pour ta présence aujourd'hui. Je pense qu'on a refait un tour d'horizon assez sympa sur l'immobilier professionnel en 2026. Moi, je vais retenir quand même une chose essentielle, c'est de bien se faire accompagner par quelqu'un dont c'est le métier. Il y a quand même beaucoup de petits points qui sont qui nécessitent de l'attention, et on peut vite tomber dans le piège de croire quelque chose parce que ça nous paraît normal, mais en fait pas du tout. Donc le PLU, soyez très vigilants à ça. Ne prenez jamais votre croyance pour un acquis. Faites-le vérifier. Les bureaux finalement ont quand même encore de beaux jours devant eux. C'est nos outils de travail, c'est là où on travaille, c'est le pouvoir économique de toute façon d'un pays et quelque part du monde. Donc c'est pas demain quelque part que tout ça va changer, mais des bureaux, voilà, où il fait bon vivre, où il fait bon travailler. 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Donc, si vous avez une question, une recherche, vous voulez céder un actif ou au contraire, vous faire accompagner pour votre projet professionnel, avec grand plaisir, Rachel vous accueillera.
5: Et en plus, l'agence Annecy est très bien climatisée. Alors, avec plaisir pour vous recevoir.
4: On a fait les choses. Voilà,
5: et Aix-les-Bains aussi, au centre-ville. On vous reçoit avec plaisir dans nos bureaux en ce moment.
4: Top. Bah, écoutez, une belle fin de journée sur les ondes de Radio Grand Lac. Là, l'émission sportive qui commence dans 15-20 minutes, 9-2-1 parté. Et puis, un petit plouf dans le lac, je pense. Et le bienvenu, donc on a cette chance-là. Profitez bien de ce séjour, malgré tout, de fortes chaleurs, mais on a la chance, encore une fois, d'avoir ce territoire qui s'y prête, et je pense qu'on peut faire des jaloux et se targuer d'avoir ce petit plus par rapport à d'autres régions. Merci beaucoup.
5: Merci.
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1: Et bienvenue à toutes et tous pour cette nouvelle émission de 921 Partez. C'est l'émission 100% sport de Radio Grand Lac. C'est l'émission sport qui parle, eh bien, de toute l'actualité sportive de notre territoire. Et comme vous le savez, eh bien, notre territoire est dynamique en matière de sport. Et pour cette nouvelle émission, eh bien, j'aurai le plaisir, eh bien, de co-animer avec mon cher Brice. Salut Brice, comment vas-tu?
2: Ça va super. Encore un très beau programme avec toi. Donc, hâte d'y être et hâte de parler de tout ça.
1: Et oui, effectivement, programme grandiose qui s'annonce avec peut-être un petit peu aussi l'image de cette belle météo.
2: Exact, un peu trop quand même.
1: Un peu trop estival plus en tout cas, mais en tout cas, on est très, très heureux de reprendre l'émission ce soir. Une première partie où nous parlerons de ski, notamment d'un certain record de ski alpin même, on peut préciser. Avec Laurie Renoton, qui est donc monitrice de VTT à temps plein, mais surtout athlète hors pair en ski alpin. Nous reviendrons sur le record de la mythique haute route entre Chamonix et Zermatt, 65 km et 8000 de D+. C'est pas rien, 8000 effectivement, c'est assez costaud, bouclé en 20h34. C'était en avril dernier, voilà, avec ta binôme Marie Paulet-Villard. On aura l'occasion d'échanger là-dessus dans quelques instants. Voilà, une traversée qui laisse pas indemne et qui marque aussi bien sur le plan sportif que mental. Et puis bien évidemment une deuxième partie tennis où là nous terminerons avec un événement qui arrive à grands pas. C'est un événement international. Avec le tennis club d'Aix-les-Bains qui accueille le W35 donc du 28 juin au 5 juillet ici à Aix-les-Bains, donc là aussi encore un événement qui va attirer un certain nombre d'athlètes, mais aussi on n'en doute pas de nombreux spectateurs. Et puis forcément nous terminerons par tes chroniques, mon cher Driss, tes chroniques avec les nombreux résultats de cette fin de saison
2: et l'actu les deux saisons également.
1: Bien évidemment, pour certains on est déjà dans la trêve, pour même un certain nombre, donc là aussi ça sera l'occasion de faire un point là-dessus. Désormais, nous allons commencer cette première partie d'émission. Comme je vous le disais, avec Laurie Renoton, elle est donc monitrice de VTT à temps plein, mais surtout athlète hors pair en ski alpin. Et forcément, nous sommes très heureux, de recevoir Laurie sur notre plateau, puisque voilà, il y a quelques semaines un certain record. Mais avant cela, bonsoir Laurie. On t'espère en forme en tout cas.
3: Bonsoir à tous, merci en tout cas de m'inviter pour la deuxième fois. On va parler un peu de froid, de neige, là ça va faire du bien.
1: C'est pas faux. Non mais voilà, en tout cas merci infiniment d'être présent ici à nos côtés, sur le plateau de Radio Grand Lac ici à Aix-les-Bains. Alors Laurie, voilà, je l'ai dit déjà à nombreuses reprises, mais en avril dernier, il s'est passé quelque chose d'assez sympa de ton côté. Sur Chamonix, non loin d'ici, un petit peu quand même, parce qu'il y avait aussi une liaison entre la Suisse. Dis-nous en plus sur ce fameux record. Alors, avant de parler de record, on va surtout parler d'aventure. Je pense que c'est surtout ça la symbolique de cette histoire, finalement. Avant de parler de record, avant de parler chrono, avant de parler temps, finalement. Mais surtout, voilà, raconte-nous peut-être pourquoi cette traversée entre Chamonix et Zermatt. Parce que c'est vrai que des challenges, des aventures, dans le coin ou même au niveau de l'Europe, on peut en faire un certain nombre. Pourquoi celui-ci ?
3: Alors pour ceux qui connaissent pas la haute route, donc c'est entre Chamonix et Zermatt. Voilà, c'est une route mythique qui passe que par des cols à très haute altitude sur glacier. Et donc ça se fait normalement pour des gens plutôt lambda, bon déjà avec un petit peu de forme, entre 5 et 7 jours. Et ça fait pas mal d'années que les hommes en fait se battent un petit peu pour avoir un record là-dessus. Et ça fait que 4 ans que ça a été ouvert par les femmes. Donc
1: ah oui, c'est très récent.
3: C'est très récent, ouais, juste avant le Covid, par Hilary Gérardi et Valentine Favre. Et du coup en fait elles en ont fait un film. Donc okay. Moi comme tout le monde, je suis allée au cinéma, puis j'ai vu ce film qui m'a un peu marquée. Je me suis dit mais c'est incroyable en fait d'ouvrir un peu cette voie pour les femmes. On n'ose pas, on se dit que c'est fait que pour les hommes, qu'on n'a pas le niveau, c'est trop dur. Et du coup, j'avais mis un petit peu ça dans un coin de ma tête. Et c'est vrai que nous, comme on fait la saison en ski alpinisme, on n'a jamais de temps de faire des grandes sorties ou des projets comme ça. On est vachement sur la compétition. Et cette année, voilà, les conditions étaient réunies. Il y a eu beaucoup de neige en haute montagne. Et on s'est dit, on bloque, c'est cette année ou jamais, quoi. Et on a trouvé le créneau. Et puis c'est parti un peu comme ça, cette aventure. Donc ça faisait quand même 3 ans qu'on en parlait. Et voilà, c'était cette année, on a dit...
1: C'est la bonne année.
3: On essaye, en tout cas.

0: on tente. On tente.
1: Et effectivement, 3 ans que tu avais ce projet en tête. Et comment dirais-je, comment finalement tu t'es dit, allez, c'est la bonne fenêtre de tir? Parce que finalement, j'ai cru comprendre, en tout cas dans les débriefs, que le projet, tu l'avais en tête, mais que c'était peut-être projeté pour quelques semaines plus tard, sauf erreur de ma part. Et finalement, il y a eu une certaine opportunité climatique, en tout cas de météo. Et là, vous êtes dit, on y va, quoi.
0: Ouais, c'est exactement ça en fait. Donc ça fait plusieurs années qu'il neige, mais pas assez bas en altitude. Ouais. Du coup, à chaque fois, en fait, ce qu'il faut savoir, c'est que la bonne fenêtre météo et en termes de temps, et on va dire que c'est mi-mars, mi-avril. Mmh. Voilà, faut que les sommets soient bien enneigés, que ce soit bien comblé et qu'en bas, en même temps, il reste de la neige pour aller le plus vite possible.
1: Et éviter tout risque d'avalanche.
0: Exactement. Aussi, ouais. Voilà. Donc faut vraiment trouver les fenêtres idéales. Mmh. C'est hyper compliqué. Les autres années, il n'y avait pas assez de neige. Et en fait, cette année, il y a eu beaucoup de neige en haute altitude et en bas. Ouais. Et du coup, on s'est dit, bah allez, on va faire déjà les reconnaissances, parce que nous, on savait pas du tout dans quoi on se lançait. Bah, on savait que ça allait être un chantier, mais bon. Donc, on s'est pris quelques jours pour regarder déjà la première partie. Donc voilà, les créneaux étaient parfaits, la neige parfaite pour la première partie. Et en fait, c'est là où les garçons se sont lancés pour le record. Et ils ont eu le record pendant qu'on faisait la recoue de la première partie. Et on s'est dit, bah ouais, en fait, s'ils l'ont eu, c'est que là, ça va très vite et c'est en ce moment, quoi. Et on savait que les filles, donc Hilary et Valentine, ils retournaient cette année. Ouais. Et pareil, qu'elles allaient se lancer là dans ce créneau-là. Et on s'est dit, mais en fait, là, si on attend encore une semaine de plus, il y a la neige qui revient, ça sera de la pluie en bas, ça va tout lessiver, et du coup, il va falloir courir, on va perdre tellement de temps. Donc, en fait, il nous reste 3 jours pour tout préparer, quoi. Wow. Et on savait qu'aussi, c'était là ou jamais, mais on connaissait pas du tout la deuxième partie. Donc, là, c'était vraiment à l'aveugle, on avait juste la trace des garçons. Ouais. Où en fait, on savait où ils étaient passés, mais là, il fallait y aller et tenter, quoi. Donc, il y a eu beaucoup, beaucoup de stress parce qu'en fait, quand on s'est lancé, on s'est dit, on sait pas où on va, quoi.
1: Une certaine part d'inconnu, quoi.
0: Ah ben, énormément. Ouais,
1: 50% énormément. Quasiment.
0: Et puis, quand on a fait la première partie, on l'a fait en 2 jours, on était mais lessivés. On s'est dit, il faut faire ça avant la nuit. Waouh. Wow. Et puis après, c'est que la moitié, qu'on a déjà fait 4000 de dénivelé en haute altitude.
1: Ouais, 8000,
0: on
1: c'est
0: est rincés et la suite, c'est dans la nuit. Ouais, c'est pas la même chose, quoi.
1: Ouais, c'est
0: donc, il a fallu réunir une grosse équipe autour de nous, parce que ça se vit aussi en équipe. Mmh. Moi, j'avais Marie, que je connais depuis des années.
1: Et oui, on va revenir sur cette complicité.
0: Voilà. Et le plus dur, ça a été de se dire, OK, là, on y va. Là, on lâche un peu tout, on coupe le cerveau, et la date, elle est posée, et c'est parti.
2: Et en si peu de temps de préparation, est-ce que ça a réduit l'appréhension du rendez-vous? Parce que...
0: Ben, je crois
2: parce
0: pas, au contraire.
2: On parlait de stress, du coup, c'est un peu...
0: Mais au contraire, ça s'est un peu condensé.
2: Ouais.
0: Et en fait, on s'est dit, bah, en fait, voilà, faut tout préparer à la dernière minute. Et du coup, bah, moi, ça m'a mis quand même un gros coup de stress en plus. Et la météo était bonne, mais pas terrible non plus. On savait qu'on allait se prendre quand même un peu de vent sur les sommets.
2: Ouais.
0: Donc, voilà, tu vois, on n'a pas eu l'idéal non plus. Tu vois, 2 jours avant, ça aurait fait, mais en même temps, on travaille aussi. Enfin, tu vois, il y a des choses, on peut pas... poser des journées comme ça, donc là c'était le dernier jour où
1: il fallait y aller.
2: Et tu préfères le stress de l'appréhension ou plutôt celui où tu vois la date arriver pendant longtemps?
0: On va dire ni l'un ni l'autre, ouais. Mais en fait ce qui était dur, c'était bon, bah on l'avait le stress, de toute façon on savait qu'on allait devoir faire avec,
1: peut-être aussi
0: c'était
1: mélange.
0: L'adrénaline, ouais. Et en fait une fois que c'est parti, voilà, là tu sais que ça relâche et puis là il n'y a plus qu'à se faire confiance et voilà, c'est juste ce moment où entre le départ et on va dire 2-3 heures sur les skis où tu cogites un peu, où c'est que je vais m'arrêter, est-ce que je vais aller au bout,
1: ouais.
0: Et après par contre une fois que t'es vraiment dedans, là tu te poses plus trop de questions, hein.
1: Oui, c'est parti et le chrono est lancé et on y va, quoi. Mais finalement le chrono, je pense que vous l'aviez peut-être même pas forcément en tête.
0: Bon, en fait au début on avait juste mis des temps pour
1: des temps intermédiaires,
0: ouais c'est ça,
1: kilomètre temps vers telle base horaire, quoi.
0: Les gens qui nous les gens qui nous attendaient en bas de vallée, voilà, pour pas qu'ils attendent énormément, mais après on savait pas du tout, on y allait au flanc, enfin,
1: ouais.
0: Et puis en fait une fois que t'es passé dans la nuit, donc t'as que le chrono qui tourne, t'as pas l'heure, tu sais même pas quelle heure il est, ton but c'est juste d'avancer.
1: C'est,
0: hein,
1: ouais, c'est ça,
2: et puis d'essayer de finir, quoi.
0: Ouais, avoir le soleil qui arrive déjà, là tu te dis, ouais, j'aurais déjà franchi un bon pas, quoi.
1: Carrément. Parle-nous un petit peu forcément de cette belle équipe, de cette cordée, je dirais, invisible, entre guillemets, dans les coulisses, avec qui vous avez partagé cette aventure, notamment l'équipe qui a fait la reco. Dis-nous en plus finalement sur les prises de repères, sur les peut-être les retours d'infos qui vous ont fait. Alors succinctement, hein, tu vas peut-être pas tout nous dévoiler, bien évidemment, mais un petit peu les grandes lignes, j'irais, parce que finalement, ça me fait penser un petit peu au recours. Je sais qu'actuellement, François Daen, il va essayer de tenter à nouveau le record du GR20. Et je sais qu'il était en reconnaissance sur le terrain. On sait que c'est des prises de repères en matériel, des prises de repères en gain de temps, d'efficacité. Nutrition aussi, forcément une stratégie nutrition. Parle-nous un petit peu forcément de ces temps de faible reconnaissance, entre guillemets, mais important.
0: Déjà, il fallait trouver le bon compagnon de cordée.
1: Ouais.
0: Donc, Marie, ça fait 3-4 ans qu'on fait toutes les compétitions ensemble. Donc, on savait que de toute façon.
1: Notamment l'étape de la pierre.
0: La fameuse pierre. Toutes les courses, on les fait toutes ensemble.
1: Je me souviens, on avait échangé d'ailleurs sur ce binôme. C'est vrai.
0: Et du coup, quand t'as la bonne personne, on va dire, ça soulage. Tu connais par cœur. Donc, tu fais déjà confiance à cette personne-là. Et après, du coup, il a fallu s'entourer. Donc, on savait qu'il y avait des passages quand même assez techniques où il fallait s'encorder. Mmh. Et pareil, des cols avec un peu des couloirs. Là, on a mis un peu du monde pour nous aider à poser des cordes.
1: Ouais.
0: Voilà, pour se sentir un peu en sécu. En fait, quand tu vas un peu vite, voilà, tu peux aussi faire des erreurs.
1: Mmh.
0: Donc, on a voulu se faire accompagner sur deux cols où il y avait du monde qui nous attendait avec des cordes pour nous aider. Et après, on a fait deux ravitaux, donc en fond de vallée. On descend deux fois dans la vallée, une fois à La Foulie, une fois à Bourg-Saint-Pierre, où là, on savait que c'était les deux endroits où il fallait faire des gros ravitaux. Et après, pour repartir en montagne. Et pareil, on s'est accompagné d'une personne pour la nuit.
1: Ouais.
0: Donc,
1: un peu en pacer.
0: Ouais, exactement. Pacer, Donc là, la personne, c'est un guide connu et reconnu. Donc, on avait énormément confiance aussi en lui.
1: Ouais.
0: Donc ça nous soulageait un peu. On avait la trace sur la monte. Donc à trois, on a fait notre petit bout de chemin. Et puis après, on avait d'autres copains qui nous attendaient au dernier col pour faire la descente tous ensemble.
1: Ah ouais, sympa.
0: Mais voilà, chacun avait un rôle bien précis pour nous aider. Si on avait de la casse-mato, ce genre de choses, les ravitaux. Donc on savait que tout le long, finalement, on savait qui on allait rencontrer, allait pouvoir nous aider.
1: À quel endroit précisément.
0: Exactement, ouais. On était seul à quelques moments, bien sûr, mais à chaque fois, on savait où retrouver du monde si besoin pour nous aider, nous ravitailler, etc.
1: C'est chouette, quoi. C'est rodé.
0: C'est rodé, ouais.
2: Je voulais juste te parler des ravitaux. On a plus en plus d'insight maintenant sur les réseaux sociaux. Quelle sensation tu as quand tu arrives au ravito? Est-ce que c'est de la bienveillance de la part de ceux qui t'aident, etc.? Comment tu le ressens? Est-ce que ça te redonne aussi un coup de boost, autre part que ce que tu ingurgites? Comment ça se passe?
0: Déjà, il faut vraiment que ce soit des personnes qui te connaissent par cœur, parce que nous, on traîne pas, on n'est pas
2: faut
0: là.
2: Chimie,
0: Il faut vraiment que les personnes savent exactement ce que tu vas manger, ce que tu vas te poser. Faut pas chercher toi les choses, ils te changent. C'est un peu de la cistana, hein. Mais faut aller le plus vite possible. Et en fait, nous, ça nous soulageait vraiment de voir du monde et on savait qu'on allait manger aussi quelque chose de vraiment dur, chaud, parce que t'es quand même en haute montagne, il fait froid, ton corps il perd beaucoup d'énergie. Et du coup, là, l'idée, c'était vraiment de se poser dans un siège de camping et se faire chouchouter pendant 10 minutes et repartir complètement frais derrière. Et en fait, ça nous a tellement à chaque fois reboosté, requinqué que tu repars comme si, en fait, avant, t'avais rien fait, quoi.
2: C'est plus mental.
0: Ouais, vraiment mental.
2: Okay.
0: Physiquement, comme t'es dans le truc, t'essaies de t'arrêter le moins possible.
2: Ouais.
0: Plus tu vas t'arrêter, plus c'est compliqué de repartir.
1: Mmh.
0: Donc là, en fait, t'as un peu le chrono, tu regardes. Dès que t'es prêt, t'as fait ce que t'avais à faire, on repart. On n'est pas là pour se poser.
2: Ouais.
1: Et est-ce que ces temps de repos, je sais que sur l'ultra trail, en tout cas les leaders, en tout cas le chronomètre, donne une base de temps. Est-ce que là aussi, pareil, vous étiez dit, admettons tel ravito, l'idée c'est qu'on y passe, je dis une bêtise, mais peut-être moins de 10 minutes.
0: Ouais, c'était un peu ça. En fait, le premier ravito, on était pas à la moitié, on va dire, on était à un tiers. Donc là, on savait qu'on n'allait pas se poser, on mangeait juste un bout de sandwich et on repartait.
1: Recharge calorique, quoi.
0: Ouais. Puis c'était là où on prenait en fait les lampes aussi pour attaquer la nuit.
1: Ah oui, exact. Ouais.
0: Donc juste on prend les lampes, on mange un petit bout. Et par contre, après le deuxième ravito, on était à la moitié vraiment.
1: Ouais.
0: Donc là, on s'est dit, on se prend vraiment un bon quart d'heure où on se pose, on mange chaud, on boit des trucs chauds, des tisanes. On se change aussi parce qu'on repartait pour encore un bon bout de nuit. Donc histoire de pas être déjà trempé, se changer, se mettre au chaud.
1: Mmh.
0: Et c'était vraiment là, celui-là c'était l'essentiel, le plus ciblé, quoi.
2: Donc un quart d'heure c'est beaucoup.
0: Un quart d'heure, t'as le temps de tout faire. Hein. Tu manges un bout de pâte, tu te changes.
2: J'avais peut-être pas le.
1: Tu pensais, t'étais sur quoi, sur deux, sur une heure?
2: Non, quand même pas.
1: Tu charries.
2: Mais ouais. Un quart d'heure, c'est vrai que bah, il faut être dynamique. Une certaine répétition.
1: En étant lucide. Hein.
0: C'est ça. Les gens autour de toi savent exactement ce qu'ils doivent faire. Toi, t'as juste à te poser et réfléchir le moins possible. Tu te bourres un peu. Ouais. Et puis tu es prêt à repartir, quoi.
2: Okay. C'est un arrêt au stand.
0: Restant, ouais, c'est ça.
1: La formule 1,
0: tu changes ce qui a changé et tu repars.
1: Et est-ce qu'il y a eu un peu de... Alors, peut-être, enfin, nous, en tout cas, on le voit pas à l'extérieur, mais est-ce que du coup, il y a eu quelques péripéties, peut-être de frayeurs sur le parcours tout s'est déroulé finalement royal, toutes les planètes étaient alignées.
0: Alors en vrai, toutes les planètes étaient vraiment alignées. Il y a rien à dire. Hein. Il nous est pas arrivé grand chose. On n'a pas eu de gros coups de moins bien. Moi, j'ai un peu douté sur le début parce que j'ai eu beaucoup de stress et du coup, en fait, le stress a mis un petit moment à s'évacuer et du coup, j'étais pas très bien. Mais après, ça allait beaucoup mieux. Toutes les deux, on n'a pas eu de coups de moins bien. Mmh. À part vraiment, voilà, sur le dernier col, quand on a 8000 dans les pattes.
1: Ouais,
0: ça commence un peu.
2: Pattes.
0: Mais après, on avait quand même un peu d'appréhension pour la nuit.
1: Ouais.
0: Comme on ne connaissait pas, on savait qu'on allait un peu vadrouiller entre les crevasses, les séracs.
1: Bah,
0: on
1: ne
0: connaissait pas les pentes. Donc, en fait, tu es toujours un peu dans l'appréhension. On savait qu'à des moments, en fait, il faisait nuit partout autour de nous. Mais si on se plantait, on se tuait.
1: Il y a un pont de neige, ça
0: donc,
1: casse ou autre.
0: Bah, en fait, tu es dans la pente. Si tu zippes un peu avec tes peaux, si tu ne mets pas les crampons au bon moment, au bon endroit, et puis tu n'as plus quand même la lucidité. Donc, tu titubes un peu. Là, moi, j'avais un peu peur. Et en fait, finalement, d'être hyper concentré, parce qu'il y a beaucoup de techniques, en fait, tu es tout le temps hyper attentif. Et du coup, ça s'est passé super bien. Mais avant, j'appréhendais beaucoup. Ouais. Je me disais, wow, là, faut pas que je me plante, quoi. Vraiment.
1: Ouais, c'était vraiment l'étape cruciale, finalement, qui a peut-être été déterminante sur le ou pas. En tout cas,
0: ça aurait pu. En tout cas, tu peux te blesser, tu peux faire même à la descente. Hein, tu vois pas un trou, un truc à la con, ben c'est fini.
1: Ouais,
0: hein,
1: ouais
0: c'est
1: carrément.
0: Fini. Donc, faut faire attention.
2: Est-ce que fatigue et concentration, c'est pas les deux opposés qui ne vont pas ensemble.
0: Ouais, mais justement, en fait, la fatigue, elle s'élimine avec le fait d'être hyper concentré pour pas te planter. Et en fait, du coup, ben, la fatigue, ouais, t'es comme si t'étais en pleine journée parce que tu dois faire gaffe. Et du coup, ben, tout est en alerte et la fatigue, elle s'enlève.
2: Okay.
0: Vraiment, ouais. Donc, en fait, bah, moi, je connaissais pas non plus l'effort de nuit et l'effort aussi long. Donc, je me posais vraiment des questions là-dessus. Est-ce que je vais m'endormir? Est-ce que mon corps, il va vaciller? Et le fait que ce soit hyper technique, hyper engagé.
1: Ouais, focus.
0: En fait,
1: focus.
0: Ouais, focus. Vraiment.
1: Et finalement, là, vous avez tombé un record en 20h34 sur Ferrand de ma barre. Et quelques jours avant, on était sur du 22h35.
0: Ouais.
1: En quelques jours. C'est fou, quoi. Je veux dire, c'est quand même énorme. On tombe de 2 heures, de 2 heures, quoi. En gros, quelque chose près le record, quoi.
0: Ouais, en fait, en regardant un petit peu après les chronos et en faisant des comparaisons, on était pratiquement tout le temps pareil jusqu'aux 3/4.
1: Ok.
0: Et en fait, à la fin, il y a un grand glacier qui s'appelle le glacier d'Otema. C'est un peu du ski de fond. Il y a 10 km de ski de fond.
1: Ah ouais.
0: Et en fait, nous, on a eu la chance dans les horaires qu'on a choisi de le passer de nuit. Du coup, il était encore gelé.
1: Glacé, ouais,
0: glacé.
1: Ouais.
0: Et en fait, tu t'enfonces pas. Et du tu vas beaucoup plus vite.
1: Ah ouais.
0: Et en fait, suivant juste les horaires que tu choisis, ça peut tout changer. Et en même temps, nous, on a eu chaud quand elles ont eu froid. Enfin, voilà, c'était des stratégies vraiment différentes. Mais nous, on avait opté pour ça. Et on était bien sur ce glacier parce qu'il faisait frais. Puis on savait qu'à la fin du glacier, on allait retrouver le soleil.
1: Ah oui,
0: le lever du jour. Et en fait, c'est là où on a gagné beaucoup de temps. C'est la fin.
1: Ça a été vraiment là aussi déterminant aussi une nouvelle fois finalement. Enfin, c'est une succession de points.
0: De petits points clés. Ouais.
1: Voilà, points clés, points intermédiaires, de points de détail. Donc c'est chouette. Mais c'est vrai que oui, je regarde un petit peu la data. Elle est ce qu'elle est parce que c'est pas l'ultime but quand on parle là-dedans. Hein, mais c'est quand même important.
0: Ouais, ouais.
1: La différence. Et
0: voilà,
1: peut-être sur le matériel aussi, sur le choix du matériel.
0: Je pense pas. Le matériel, je pense qu'on était à peu près pareil.
1: Le ratio poids, peut-être, non.
0: Je pense qu'on était pareil. Après, nous, on est quand même plus des compétitrices en ski que Hilary et Valentine.
1: Oui,
0: l'approche
1: n'est pas
0: la
1: même.
0: Montagne.
1: Ouais, c'est vrai.
0: Après, bon, Hilary, elle est ultra connue dans l'ultra, mais Valentine est quand même plus montagne. Les profils sont un peu différents, mais en tout cas, nous, on a hâte de voir vraiment des vrai professionnel aller là-dessus parce que je pense qu'il y a encore 2-3 heures à aller chercher.
1: Ok. Tu y penses déjà? Enfin, est-ce que avec Marie, vous y pensez peut-être
0: En tout cas, ça a ouvert des portes et par exemple, il y a beaucoup de filles de Coupe du Monde, notamment des Suissesses, et ça commence à les titiller, elles en ont parlé, et du coup, là, il y a vraiment des temps à aller chercher. Hein,
1: où on peut encore optimiser, quoi.
0: Mais encore une fois, ce qui fera aussi un record bien moindre, ça sera les conditions météo. Et du coup, il faut encore de la neige. Là, avec les températures qu'il y a, moi, je me pose un peu des questions sur est-ce qu'il y aura encore de la neige, beaucoup de neige les hivers qui arrivent.
1: Oui, complètement.
0: Et s'il n'y a pas de neige en fond de vallée, par contre, le record, il sera pas possible d'aller, non, bien de sûr. Le baisser.
1: Ouais, ouais. Énorme. Parle-nous aussi, ben, forcément, de ta saison. La saison, parce que voilà, il y a eu ce record, mais il y a eu aussi avant cela une belle saison, avec notamment la Pierre Menta, une étape que tu connais. Que tu connais, tu es connu là-bas et tu connais cette étape. En tout cas, c'est une étape voilà, importante, mais pas que. Voilà, peut-être fais-nous un petit bilan de cette saison.
0: Ouais, bah, je suis repartie sur une saison un peu classique des grandes courses pour nous. On savait quand même qu'on arrêtait la saison plus tôt pour ce projet-là. Mmh. Donc, nos dernières courses étaient la Pierre à Mainte.
1: Donc, avec Marie, bien sûr.
0: Avec Marie,
1: en
0: toujours.
1: En binôme.
0: Ouais. Donc, voilà, on est parti sur les étapes un peu classiques. La Belle Étoile, la Pierre, ouais. Voilà.
1: De la Belle, enfin, du Beldon.
0: Ouais, Beldon,
1: du Beaufortin.
0: Exactement. Des courses aussi par là. Écoute, on a fait une belle saison à notre niveau. La Pierre, c'était les championnats du monde longue distance.
1: Ouais. Exact.
0: Donc, on a fait 7e, on était à notre place. Quoi te dire d'autre, on se fait plaisir. Je pense que comme je te disais un peu tout à l'heure, moi je suis un peu sur la fin d'un cycle. Donc j'y pensais un peu dans ma tête, je me disais bah autant c'est peut-être ma dernière pierre, donc ça fait plaisir aussi de le voir un peu comme ça, c'est une autre ambiance. Et du coup voilà, après le projet a pris un peu le dessus et puis là on est en pause boulot.
1: Et oui, parce que forcément, on en discutait aussi en off, hein, mais forcément, on le sait, c'est des disciplines qui font rêver, qui sont sympas, qui sont dures, qui demandent des sacrifices, mais voilà, on n'en vit pas. On y reviendra aussi sur le volet du partenariat, mais tu as aussi un vrai travail à côté, où tu es dans l'encadrement, où tu as ton entreprise de VTT, Montrice, donc non loin d'ici, dans le Massif des Vosges.
0: Oui, c'est ça. Bah, là, je reviens, par exemple, d'une journée au chaud en encadrement. Donc, moi, je travaille à l'année. J'arrive quand même à me prendre du temps l'hiver pour plus m'entraîner. Mmh. Mais voilà, il y en a très peu qui vivent de ce sport. Hein. Uniquement, il y en a peut-être 4-5 qui sont...
1: Ça se compte sur les doigts d'une main, quoi.
0: Ouais, ouais. Voilà, bah, qui sont en fait militaires, hein, donc avec l'armée.
1: Ouais. Les contrats de la défense. Hein.
0: Exactement, c'est comme ça qu'ils vivent. Donc nous, sur les grandes courses, moi je ne suis pas en Coupe du Monde, donc on vit en travaillant, tout simplement.
1: Complètement.
0: Et avec quelques partenaires. Mais j'aime bien aussi ce combo-là, de se dire que j'ai moins de pression avec ça. Parce que finalement, moi, je le fais pour le plaisir. Mmh. Je le fais bien, mais pour le plaisir. Et puis, si ça va un peu moins bien, bah, c'est pas grave, j'ai le travail, zéro stress. mais par contre, c'est dur de tout allier. Hein. Là, quand on est en pleine saison d'été, c'est dur d'aller s'entraîner parce qu'on est déjà toute la journée sur un vélo, on est fatigué. Donc, on fait un peu différemment, mais c'est le plaisir aussi de le faire comme ça.
1: Voilà. Oui, d'avoir cette double activité.
0: Ouais.
1: Mais ce qui demande des sacrifices, du temps, de l'organisation aussi, beaucoup. Notamment dès lors que tu as ton compte, voilà, jongler entre les journées de travail et puis les déplacements, entraînement ou tout ce qui s'ensuit. Donc ça, forcément, c'est pas simple. Mais voilà, comme tu le dis, c'est aussi un équilibre à trouver.
0: Ouais, c'est un équilibre, c'est moins de stress, et c'est plus du plaisir, je pense. Et puis si ça marche pas dans le sport, c'est pas grave.
1: Oui, parce que effectivement, tu as le métier où tu t'éclates au quotidien et qui contrebalance, donc c'est chouette, quoi.
0: Ouais, c'est ça. Alors des fois, on aimerait pousser le curseur soit de l'un, soit de l'autre.
1: Ouais.
0: Mais j'ai déjà essayé aussi de travailler un peu moins, faire plus de sport, vice versa. Et finalement, là, le bon équilibre, j'ai trouvé, c'est vraiment travailler beaucoup plus sur l'intersaison l'été, avoir un hiver un petit peu plus calme. Après, je suis un peu décalée pour l'entraînement parce que faudrait faire du volume en été pour être bien l'hiver. Et moi, je le décale un petit peu sur l'automne.
1: Sur l'automne,
0: Et puis, ça fait comme ça. Puis, je suis quand même toute la journée sur un vélo, donc ça fait quand même un peu de volume.
1: Parle-nous un petit peu, forcément, de tes partenaires, parce que là aussi, c'est un élément clé et important. Et je pense qu'ils ont été à tes côtés, notamment sur la saison, bien évidemment, mais peut-être aussi sur le projet. En tout cas, le matériel, on le sait, c'est comme une voiture. Une bonne voiture, on peut se déplacer en sécurité. Le matériel, c'est aussi ça, finalement, notamment dans le ski alpin.
0: Ouais.
1: Dis-nous en plus.
0: Eh ben, du coup, c'est pareil, nous, c'est pas professionnel, mais on a un petit peu d'aide de la part de quelques marques, donc que ce soit un petit peu pour les habits, pour les skis, les chaussures, le matériel de montagne, tout ça, c'est déjà des budgets un petit peu en moins à dépenser. Pareil, quand on a un peu des soucis, on va voir la marque, elle nous change les skis, les fixations, etc. Donc moi, je suis aidée par quelques marques. Ça me va bien, pareil. Donc en échange, on me demande pas grand-chose, donc ouais, ça me va bien. Ouais. J'ai pas de pression non plus là-dessus. Donc on me demande juste d'être moi-même, de faire ce que j'ai à faire, et puis si j'ai des projets, bah voilà, de les inclure un peu là-dedans, faire un peu de contenu aussi, forcément
1: oui,
0: médias,
1: un peu
0: de réseau.
1: Ouais, ouais.
0: Mais voilà, sans trop en faire. Moi, je suis pas quelqu'un. Voilà, vous n'allez pas me voir me poster plein de choses sur les réseaux. Je poste ce qui me fait plaisir, mmh, les belles images, ouais, de montagne, de projets.
1: Ouais, ouais.
0: Mais voilà, je suis pas trop là-dedans et du coup, j'ai trouvé un bon compromis avec des marques qui me laissent un peu tranquille là-dessus.
1: De proximité, j'imagine.
0: Ouais, de
1: qui
0: proximité.
1: Qui partagent les mêmes valeurs aussi,
0: c'est ça, ouais,
1: comme tu le dis un petit peu, voilà, de la montagne.
0: Qui sont pas très loin, donc si j'ai, ouais, besoin d'aller faire quelque chose, ils sont pas loin, ouais, dans le bassin d'Annecy. Et puis voilà, ça devient après presque en fait des amis. Hein,
1: ouais, j'imagine. Tu tisses des liens forcément au fil du temps et,
0: ouais,
1: et c'est ce qui est chouette, quoi.
0: Ouais.
1: C'est ce qui est chouette.
0: C'est ce qui est chouette. Voilà, après, souvent, c'est des marques qui me suivent depuis beaucoup d'années.
1: Ouais.
0: Et puis je sais que même là, peut-être si j'en fais moins l'année prochaine, elles seront toujours là pour m'aider.
1: Ouais.
0: Donc,
1: c'est chouette.
0: Donc c'est chouette. Ouais.
1: Parle-nous un petit peu du. On sait que ça se développe et on le voit, on le sait, dans de nombreux domaines, de la fameuse prépa mentale. Prépa mentale, que ce soit dans le sport outdoor, dans le sport. Enfin, bref, tout type de sport collectif, individuel. Est-ce que toi, tu es pratiquant de la prépa mentale? Est-ce qu'en tout cas, c'est un point qui t'intéresse? Comment tu vois un petit peu la chose?
0: Ouais, du coup, bah nous, dans les sports un petit peu outdoor, un peu de montagne, on fait de plus en plus appel à des préparateurs mentaux.
1: Mmh.
0: Moi, cette année, j'ai fait appel à quelqu'un. Effectivement, j'avais de plus en plus de stress sur les compétitions. Bah, à force d'en faire, on nous attend de plus en plus. Donc moi, j'avais un petit peu du mal à le gérer. Et donc, j'ai pris du temps cette année pour travailler un petit peu ça. Ça m'a bien aidé. Après, voilà, comme on disait tout à l'heure, il faut trouver une personne qui nous correspond. Il y en a plein. Donc, faut discuter, si on le sent pas, voilà, faut pas aller plus loin, faut pas arrêter non plus, mais faut voir un petit peu tous les profils et puis voir un petit peu si on se comprend, si on arrive à trouver un peu des clés.
1: Mmh.
0: Et ça ouvre beaucoup de voies, en tout cas sur des choses un peu qui peuvent nous paraître tout bêtes, mais ça peut être sur du sommeil, voilà, du stress, de l'alimentation, la tactique de course, plein de choses.
1: Tout ce qui est stratégie, ouais.
0: Ouais, stratégie, ouais. Des choses vraiment qu'on pense pas, même des fois on se dit, bah, je vois pas pourquoi j'irai en voir, mais en fait, quand on creuse un petit peu avec la personne,
1: et
0: ça ouvre beaucoup
1: des
0: de portes.
1: Ouais. Pour le développement des outils à titre personnel, finalement. Donc c'est...
2: Et puis ça prend du temps, parce que c'est un cursus qui, voilà, qui est individuel,
0: ouais,
2: à tout,
0: ouais,
2: le monde.
0: C'est ça. Donc ça prend du temps, il faut pas faire qu'une séance et se dire, ok, c'est bon, je suis ok. Voilà, et en fait, en s'ouvrant un peu à la personne en face, et ben, on développe certaines choses et puis on creuse. On fait du travail aussi un peu de nous-mêmes, des tests un peu sur les courses, ce genre de choses. Et après, on retourne voir la personne, on réajuste.
1: Ouais.
0: Enfin, c'est un peu long, hein. Faut pas se dire que ça prend 3-4 mois, ça peut être sur beaucoup plus. Mmh. Mais voilà, même pour n'importe qui, pas forcément des professionnels, des amateurs.
1: On le voit effectivement que ça se développe chez de nombreux chefs d'entreprise, de nombreuses,
0: ouais,
1: personnes de manière générale, finalement. Enfin, disons que là, ça se démocratise, cette prep mentale. Donc je pense que là aussi il y a de vrais leviers.
2: Il y avait une barrière avant par rapport à...
0: Ouais, on
1: c'était,
0: en parlait
1: c'était,
0: pas trop,
1: ouais, hein. Oui, il y avait un certain tabou, notamment dans le monde du sport,
0: ouais,
1: effectivement.
0: Ça voulait dire que tu avais un peu des problèmes, si
2: oui,
0: tu allais voir.
1: Je pense, ouais, que c'était un peu
2: une faiblesse
1: comme ça.
2: Aussi.
1: Ouais, ouais.
2: Ça. Mais maintenant ça permet aussi d'avoir ce côté solide et puis d'avoir une meilleure appréhension de certains rendez-vous. Mmh. Plus important,
0: ouais,
2: que le soit.
0: Tout à fait. Bon, là maintenant tout le monde consulte, hein, honnêtement, dans le haut niveau. Là, sur les JO, Coupe,
1: ouais,
0: du Monde.
1: Ouais, complètement.
0: Ouais, ouais, là, tout le monde est accompagné.
1: On se rend compte qu'effectivement, ça fait partie du intégrant du staff.
0: Ouais, un préparateur physique,
1: un
0: préparateur
1: mental. Un physique, bien évidemment.
0: Les,
1: ouais,
0: deux, un
1: nutritionniste. Voilà, effectivement, le
0: ouais,
1: trio,
0: bah,
1: gagnant, je dirais, quelle que soit l'activité.
0: L'idée,
1: quoi,
0: c'est vraiment de se, voilà,
1: de
0: relâcher,
1: s'entourer, les
0: bonnes
1: personnes,
0: bien s'entourer, et faire confiance à ceux qui sont autour de nous.
1: Ouais. Laurie, pour terminer, parle-nous peut-être de tes projets. Projets, que ça soit du off ou en compétition, pour 2026. Alors, tu nous l'as un petit peu dit, effectivement, tu es sur la fin d'un cycle, mais voilà, peut-être que tu as quelques idées.
0: Ouais, bah, j'ai toujours plein d'idées, hein.
1: J'imagine.
0: Pas de soucis. Bah, là, je reviens par exemple d'un tour du Mont Blanc en gravel en 2 jours.
1: Ah, oui.
0: Là, j'ai envie de faire des choses un peu comme ça, un peu sur du long, un peu des traversées, des projets en montagne. Moins de compétition, moins de stress là-dessus. Et...
1: Je te coupe, est-ce que, ouais, c'est la fin d'un cycle dans le sens la fin peut-être de porter des dossards? Peut-être cette fin-là.
0: Peut-être en tout cas une coupure, ça c'est,
1: ouais,
0: sûr.
1: Ouais.
0: Cet hiver, je pense pas remettre de dossard, mais par contre, je pense faire des beaux projets en montagne. J'ai moins senti en tout cas l'étincelle cet hiver. Je sentais que voilà, un peu de lassitude.
1: Usant, ce côté un peu usant.
0: Et ouais. Je pense que quand on le sent, voilà, faut savoir aussi s'écouter.
1: Oui.
0: Et peut-être que ça va me faire du bien de me poser, peut-être que j'en raccrocherai pas, peut-être que l'année prochaine je vais me dire, ah, faut absolument que j'en remette.
1: Ça me manque, à tout
0: prix. Ouais, ça me manque, mais je pense que voilà, faut pas y aller parce qu'il faut y aller, parce qu'on a l'habitude aussi. Hein. Ouais. Quand on, ça fait plus de 10 ans qu'on fait ça, on a l'habitude, donc ça fait un peu peur de rien faire aussi. Mais voilà, j'ai plein de beaux projets en montagne, et puis c'est que le début d'autre chose. Donc voilà.
1: Génial, génial. Eh bien, en tout cas, merci beaucoup, Laurie, pour bien être venue nous raconter ce fameux record, en tout cas, cette fameuse aventure humaine avant tout, cette fameuse traversée Chamonix-Zermatt, personnellement, que j'ai suivi à distance. J'ai eu aussi l'occasion, voilà, de lire certains débriefs, notamment notre plume de Simon, qui était avec toi sur l'aventure. Et c'est vrai que ça avait l'air que palpitant. Donc, c'est chouette d'avoir pu avec toi échanger sur ce live, en tout cas, sur cette belle aventure. Bravo en tout cas une nouvelle fois pour ce record, même si bien évidemment on le redit, mais c'était pas forcément l'ADN première. Ça fait toujours plaisir et c'est chouette d'avoir pu mettre cette marque avec Marie, qu'on salue forcément parce que c'est en équipe, et toute la troupe qui est avec vous bien évidemment aussi, les partenaires, et puis forcément on te souhaite tout de bon pour la suite. En tout cas, pour la suite, en tout cas sportive, peut-être plus du off ou pas, mais en tout cas, éclate-toi et puis garde ce plaisir pour la montagne. Et puis voilà, et puis ça déroule. Chers amis, eh bien, nous lançons une pause musicale et on se retrouve dans quelques minutes sur les antennes de Radio Grand Lac.

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3: Et de retour, et bien dans l'émission 9 de 1 Parté, après une première partie où nous avons pu échanger avec bien du ski, voilà, avec une certaine fraîcheur comparée à nos températures estivales, avec notamment et bien Laurie Renoton, et bien qui est donc monitrice et bien de VTT, mais c'est surtout et bien qui a réalisé en avril dernier sur la fameuse mythique haute route entre Chamonix et Zermatt, 65 km et 8000 mètres de dénivelé positif, et bien et sa collègue bien évidemment Marie-Paulet-Villard, et bien le fameux record et bien de cette traversée mythique, une belle aventure humaine en 20h34. Voilà une belle première partie qui nous rappelle et bien que certains exploits se font forcément en tout cas et bien dans la difficulté parfois où certains records et bien tombent, ce qui est assez anecdotique, ce qui est assez énorme, ce qui est assez incroyable. En tout cas, donc encore un grand bravo et bien à Laurie et Marie bien évidemment. Nous poursuivons l'émission cette fois-ci avec du tennis, cette fois-ci à Aix-les-Bains, et cette fois-ci avec un événement qui arrive, eh bien non, quelques jours. C'est forcément eh bien le, organisé, bien évidemment, par le tennis club aixois. C'est le tournoi féminin international W35, donc du 28 juin au 5 juillet. Et pour cela, eh bien, nous avons le plaisir d'accueillir eh bien Thierry Tulan, qui est donc le président du tennis club aixois. Bienvenue et bonsoir Thierry, comment allez-vous ?
4: Bonsoir, je suis en pleine forme et très excité à l'idée de commencer ce tournoi. On est vraiment super fiers au club. Moi, ça fait 7 ans que je suis président et j'attendais avec impatience de pouvoir organiser un grand événement et d'amener un grand événement à Aix-les-Bains. Voilà, le tennis, c'est mon sport et bon, je suis très fier de pouvoir le faire avec le maire qui est, et son équipe d'élus qui sont vraiment à nos côtés depuis le début. Et bon voilà, tout est prêt, les matchs, les pré-qualifications ont commencé hier soir et c'est chouette, il y a déjà beaucoup de monde.
3: Et oui, forcément, on salue toute l'équipe municipale d'Aix, on pense à Renaud, on pense à Karine et toute l'équipe. Et oui, c'est une fierté pour Aix-les-Bains et bien d'accueillir ce tournoi international. C'est une fierté également, j'imagine, et bien comme vous le disiez, pour vous, pour le club, pour tous les bénévoles, pour les jeunes aussi, jeunes moins jeunes qui œuvrent et puis qui sont passionnés de tennis, et il y en a un certain nombre.
4: C'est ça, bon, on a 450 enfants à l'école de tennis, et donc il va y en avoir 40 qui vont aller ramasser les balles. Ils sont, on a fait toute une préparation depuis plusieurs mois. Et voilà, on va accueillir 20 nationalités différentes, donc 32 joueuses dans le tableau final, 32 joueuses dans les qualifications, et on fait des pré-qualifications pour permettre aux joueuses régionales de pouvoir faire le tournoi et avoir une chance de se qualifier pour le tournoi international, parce qu'elles n'ont pas de points les joueuses et oui. De la région. Et donc voilà, un tournoi qui compte pour le classement mondial. Alors W35, les gens, pour que les gens comprennent, c'est le nombre de... Le W, c'est pour women. Voilà, bon, ça se comprend bien. Et 35 points, c'est le nombre de points qu'il y a à la vainqueur. Okay. Sachant que tous les tournois maintenant, que ce soit les hommes sur le circuit professionnel ou les femmes, les tournois sont nommés par le nombre de points qu'il y a au vainqueur.
3: Ah
4: donc,
3: oui, ok.
4: Donc les Master 1000, par exemple, il y a 1000 points au vainqueur. Bon, juste les grands chelems, on les appelle les grands chelems, mais il y a 2000 points au vainqueur. Et là, 35 points, ça correspond à peu près à passer un tour dans un grand chelem. Donc, par exemple, notre joueuse, la meilleure joueuse du club, c'est Luna Zopas.
3: Eh oui, qui fait partie du CASA.
4: Et voilà, exactement. Eh oui. Qui a une invitation pour le tableau final. Normalement, elle devrait jouer les qualifications. Et comme on est organisateur, on peut bénéficier d'une invitation. On appelle ça une wild card.
3: Ouais.
4: Et elle, si elle gagne le tournoi, elle passe de la 800e place à la 400e place. Donc, c'est vraiment un tournoi qui peut la faire vraiment monter d'un bon.
3: Ouais.
4: Voilà.
3: Et là, comment se configure finalement Luna à quelques jours finalement de l'échéance. Alors, dans quelle optique elle est, quoi?
4: Luna, Luna, elle a un potentiel gigantesque. Elle a vraiment tout pour devenir très forte. La seule chose qui lui manque, c'est la robustesse. Elle est souvent blessée. Lorsqu'elle commence à gagner plein de matchs, elle se blesse et il faudra qu'elle reparte, pas de zéro, mais elle repart de plus bas. Elle a du mal à bâtir cette confiance indispensable pour arriver dans les 100 premières mondiales et au haut niveau. Et donc j'espère que ça va être c'est maintenant qu'elle va pouvoir enchaîner, parce qu'il faut enchaîner. Lorsqu'on est jeune et qu'on arrive sur le circuit, il faut jouer beaucoup, vraiment jouer beaucoup de matchs, beaucoup de tournois. Et c'est ce qu'elle n'a jamais réussi à faire depuis qu'elle est professionnelle.
3: Ok.
5: Alors on est un peu gâté en ce moment, parce que sur les deux dernières années aussi, il y a eu le tournoi à BC. Est-ce que c'est une sorte de prolongation? Est-ce que c'est aussi le fait de mettre en valeur les femmes au tennis? C'est plutôt agréable de voir des professionnels jouer pas très loin de chez nous.
4: Alors, il y a un programme à la Fédération française de tennis de pousser le tennis féminin. Et donc, ça fait partie de ce programme-là. La Fédération est vraiment à nos côtés. Elle nous donne une belle somme d'argent. C'est le partenaire principal. Et justement, pour booster le tennis féminin, aujourd'hui, il y a 30% de femmes qui sont licenciées à la Fédération. Et on pense qu'il n'y a pas de raison pour qu'il y ait 50% de femmes, 50% d'hommes. Et donc voilà, c'est une des raisons pour lesquelles c'est un petit peu le désert quand même, il faut le dire, même si je le dis pas tellement fort, mais en termes de joueuses françaises, on a très peu. La meilleure française, elle est 47e.
5: Et puis on a eu des retraites récemment aussi avec.
4: Oui, Alizé Cornet. Marion Bartoli, ça fait un petit moment. Mais bon, il nous manque des leaders. On a pris l'habitude d'avoir des vainqueurs de Grand Chelem. Amélie Mauresmo, Marion Bartoli, et Marie Pierce. Et là, bon, c'est pour ça qu'en fait, il y a un programme à la Fédération. Et nous, les clubs, on fait partie de ce programme-là, la Fédération, de former des jeunes championnes.
5: Et puis, ça donne aussi un vrai bol d'air frais par rapport aux infrastructures. J'ai eu la chance d'aller à BC sur les deux années. Il y a eu un resurfaçage, il y a eu une organisation qui a été faite tout autour. Est-ce que ça fait aussi du grand bien au tennis du coin?
4: C'est ça. Bah, en fait, déjà, ça booste un club. Je vois, il y a 60 personnes, 60 bénévoles qui sont mobilisés. Ça fait une effervescence dans le club. Les enfants, je parlais des ramasseurs de balles. Ça fait connaître aussi, ça fait découvrir le tennis aussi à tous les gens de la ville, de la région, de Chambéry, Annecy, qui peuvent venir voir gratuitement du tennis de haut niveau. Donc c'est vraiment super important pour le développement du tennis, le développement du sport à Aix-les-Bains, et puis même au-delà. Et c'est dommage que le tournoi de BC n'ait pas perduré. Je suis très copain avec Franck Gély, qui est le président.
5: On a reçu.
4: J'imagine, ouais,
5: l'organisation du tournoi de l'année dernière.
4: Tout à fait, ouais. Ah ouais. Et il était un petit peu tout seul, il a du mal, oui, il a du mal à mobiliser une équipe. Et tout seul,
5: mais il a fait ça très faire. Bien et oui. On l'avait mis.
4: Oui, c'était super. D'ailleurs, ouais. Luna Zopas a été jusqu'en finale. Ouais. Ouais. L'année dernière. Donc voilà, moi, ce que je souhaite, vraiment, et je vais œuvrer pour ça, c'est de pérenniser le tournoi. Et je voudrais que les gens sachent que la semaine avant Musilac, il y a le tennis.
5: Exact. Ça, c'est cool, ouais.
3: Que cette date devienne ancrée, quoi.
4: C'est ça. C'est
3: enfin, en tout cas, ce tournoi.
4: Oui,
3: effectivement.
4: Ce tournoi est à cette date-là, oui.
3: Ouais.
4: Donc oui, on peut parler aussi de la surface, parce que la terre battue, c'est une surface très noble, et on a la chance et le privilège d'avoir cette surface-là au club. C'est un petit peu notre marque de fabrique et notre valeur ajoutée, c'est qu'on a des courts en terre battue tout neufs, et ça, c'est aussi important. Si on veut avoir une championne qui gagne le tournoi de Roland-Garros sur terre battue, il faut que les jeunes commencent dans les clubs où il y a de la terre battue.
5: C'est un peu le cas pour les Espagnols, non? Par rapport
4: qui
5: jouent beaucoup sur terre battue et qu'il y a beaucoup de joueurs qui émergent dans
4: tout
5: ce sens-là.
4: C'est vraiment une des raisons pour lesquelles il y a beaucoup d'Espagnols qui gagnent Roland-Garros, beaucoup de Sud-Américains aussi. Alors après, chez les filles, il y a beaucoup de... Ben non, on le voit, des filles de l'Est. Il y a une école à l'Est, dans tous les pays de l'Est, chez les femmes, qui est vraiment très impressionnante. On essaie de regarder ce qui se passe là-bas, de copier un petit peu leur modèle. Alors elles n'ont pas beaucoup de moyens, c'est-à-dire qu'en fait ce sont des familles qui parfois vendent leur maison, arrêtent de travailler pour les parents, pour suivre et donner une chance à leurs enfants de réussir. Et c'est pour ça, peut-être que la différence, elle se fait aussi sur la motivation. Mmh. Parce que le projet, il est tellement plus fort que nos jeunes, qu'on a le double projet, on souhaite qu'ils aillent jusqu'au bac et en même temps qu'ils jouent au tennis. Et eux, ils rentrent, ils arrêtent leurs études, ils s'y réussissent pas, c'est la misère.
5: Mmh. Et vous avez connu du coup la pression en tant que joueur plus jeune, est-ce que là, cette pression-là, elle est plus agréable à avoir, ou c'est un peu, enfin, c'est pire?
4: Bah, en fait, c'est un challenge intéressant, un nouveau challenge. J'ai été joueur professionnel. Après, j'ai été entraîneur des équipes de France, entraîneur de certains des meilleurs joueurs du circuit français, du circuit.
5: Simon Moutet,
4: Gasquet, Grosjean, pour les gens qui Paul-Henri Mathieu, beaucoup de joueurs français. Et aujourd'hui, je suis devenu président aussi, dirigeant. Et là, je me lance dans la direction d'un tournoi, et ça fait un petit peu peur parce qu'il faut vraiment qu'on arrive à équilibrer les comptes. Déjà, ça, c'est un premier point. On espère avoir du public. Ça aussi, c'est important. S'il y a du public, ça veut dire que ce sera réussi. Donc, c'est un challenge, et un challenge en équipe aussi. C'est ça qui me plaît parce que quasiment toute ma carrière et même en tant qu'entraîneur, on est vraiment un petit peu dans une petite cellule. Et là, j'ai mobilisé toute une équipe de dirigeants bénévoles, nos entraîneurs, nos coachs, et on est tous ensemble pour ce projet-là, c'est chouette.
3: Et est-ce que finalement, il y a certains prérequis? Parce que j'imagine, comme vous le disiez, il y avait ce fameux terrain, mais pas que, je pense qu'il y a un certain nombre de prérequis pour recevoir, en tout cas pour accueillir, parce que j'imagine qu'il y a un certain nombre de clubs, de villes qui candidatent. Comment ça se passe finalement?
4: Alors les terrains doivent être au niveau, c'est-à-dire que
3: homologués
4: pour le circuit professionnel. Ouais. Donc il faut qu'il ait une taille plus importante, ouais. La lumière. Et puis le plus important, c'est le modèle économique.
3: Ok.
4: Il faut arriver à boucler le budget.
3: Oui.
4: Trouver des partenaires, et ça c'est
3: ce qui est costaud.
4: C'est le plus dur puisque notamment à Aix-les-Bains, on voit toutes les associations qui créent, qui ont des équipes. Il y a des événements, beaucoup d'événements. La mairie ne peut pas être partout,
3: oui.
4: Donc il faut qu'on arrive aussi à avoir du partenariat privé.
3: Privé, de mécènes.
4: Et puis on a la chance d'avoir une fédération qui nous aide beaucoup aussi. Mais c'est la qualité de la structure du terrain, enfin des terrains, ouais, et du club.
3: Ouais.
4: Parce qu'il y a le cahier des charges est assez lourd. Il faut investir pour les hommes, investir pour les femmes, deux kinés, un docteur, un cordeur, de la glace, une sono, un gros panneau de score.
5: Enfin, ça peut les paraître. Taxis aussi.
4: Il faut conduire les joueurs,
5: ouais,
4: aller les chercher aux aéroports et aux gares et les conduire dans leurs hôtels toute la semaine. Donc tout ça aussi. Et puis l'idée, en fait, l'idée c'est que les joueurs soient contents et découvrent Aix-les-Bains. Donc on leur a prévu des activités pour celles qu'on perd du tôt ou entre deux matchs, parfois il y a une journée de repos. Donc on a réussi à avoir un partenariat avec les bateaux sur le lac.
3: Ah, excellent.
4: Avec les thermes aussi, avec une chocolaterie. et donc on a pas mal de petits trucs comme ça qui peuvent leur donner envie de revenir l'année prochaine.
3: Oui, effectivement, le but c'est aussi bien de faire connaître Aix-les-Bains sur le volet culturel, sur le volet effectivement naturel avec le lac ou autre, et c'est chouette quoi, de puis gastronomie aussi.
4: Ouais.
3: c'est chouette de pouvoir mêler tout ça,
4: ouais,
3: le sport aussi, et
4: c'est
3: puis avant tout forcément, et
4: alors,
3: puis le côté un peu sympa, notre ville dynamique quoi, voilà.
4: C'est ça. Alors on a un petit suspense qui est pas très agréable, c'est que avec les vagues, avec cette chaleur. Et cette canicule, la semaine dernière, enfin cette semaine d'ailleurs, il y a le tournoi qui nous précédait à Périgueux a été annulé. Le préfet a interdit toutes les manifestations sportives. Et je pense pas que ce soit le cas. Ça va s'arranger un peu
5: ce week-end.
4: Ce week-end et la semaine prochaine. Mais on a eu un peu la trouille parce que ça fait plusieurs mois qu'on bosse dessus. Et les filles sont déjà à l'arrivée. Et si on avait l'annulation, là, ce serait catastrophique. Mais bon. J'aurais même pas dû le dire.
3: non, mais ça va le faire. On est plutôt rassuré là-dessus, pas d'inquiétude. Voilà, la canicule, elle va redescendre tranquillement. Et puis voilà, ça va être forcément une belle journée, quoi.
4: Ouais,
3: des belles journées.
4: Alors, on va faire des événements dans l'événement. On va faire des soirées, accueillir les écoles aussi le mercredi. Toutes les écoles de la ville. On va essayer en fait de faire autour de cet événement professionnel féminin, tennistique. Un événement qui va au-delà. J'ai dit plusieurs soirées. On fait la nocturne du tennis féminin. Donc,
3: okay.
4: Les femmes viennent au club et même si elles n'ont jamais touché une raquette, on va leur faire découvrir le tennis, le padel et le pickleball parce que nous sommes un sport multi-raquette.
3: Oui, tout à fait.
4: Et padel, pickleball, ce sont des pratiques assez faciles.
3: Ouais, puis assez sympa, ouais, assez fun, entre guillemets, quoi, premier abord. Quoi.
4: C'est ça.
3: Même si ça reste physique et technique.
4: Voilà. Donc, c'est pas mal lorsque par exemple, les mamans amènent ou les papas amènent les enfants le mercredi à l'école de tennis, on leur fait découvrir. On leur fait taper dans la balle et ça, du coup, ça leur donne envie de s'inscrire au club.
3: On peut peut-être revenir sur le programme, parce qu'effectivement, on a balayé en tout cas les grandes lignes et on ressent forcément cette belle motivation et l'engouement d'un certain nombre de personnes qui sont avec vous à la manœuvre. Forcément, ça reste voilà, un beau travail d'équipe. Mais du coup, voilà, donc du 28 au 5 juillet, concrètement, quel est le programme? Quand est-ce que le public peut venir?
4: Alors,
3: dites-nous tout.
4: Oui. Donc là, comme je l'ai précisé, depuis hier, on commençait les pré-qualifications. Donc oui. On appelle ça les qualifications nationales, qui donnent accès pour la vainqueur aux qualifications internationales. Mmh. Et donc ça, c'est dimanche et lundi. Okay. Et lundi soir commence le tableau final sur 3 jours. Les premiers tours sont sur 3 jours. Et puis ensuite, les 8e de finale, chaque jour un match. 8e de finale, quart de finale, demi-finale samedi, finale dimanche à 15h. Voilà. Alors, on a prévu les matchs commençant à 11h chaque jour, et puis un match à 19h, ouais, pour faire une session du soir. Et le club est très agréable avec la lumière, avec notre restauration aussi. Les gens pourront rester, ouais, faire un peu la fête après les matchs. Ça, c'est aussi mon souhait, que ce soit
3: côté festif aussi.
4: C'est festif et convivial,
3: ouais, convivial,
4: que les gens se rencontrent. Ouais. C'était ça aussi le but. Mais on va devoir s'adapter peut-être à la météo, peut-être la chaleur, peut-être aussi des averses. Donc suivant la météo, avec le superviseur, chaque jour le programme va être peut-être un petit peu modifié.
3: Ouais.
4: Mais globalement, les matchs commencent à 11h et jusqu'à 21h. Et je tiens à dire que l'accès est gratuit, donc ça peut permettre aux familles de découvrir le tennis sans avoir à dépenser de l'argent. Très facile de se garer.
3: Oui.
4: Beaucoup d'animation à l'intérieur. Les gens peuvent découvrir, comme je l'ai dit, le tennis. Ils peuvent se restaurer. Voilà, il y aura de la joie, de la musique aussi. Donc venez nombreux.
3: Non, mais c'est
4: découvrir ce sport.
3: Ça donne envie. C'est vrai que ça donne envie. Et puis forcément, c'est.
5: Ouais, je serai de la partie, c'est sûr.
3: C'est toujours sympa, quoi. C'est ouais. Ouais, ouais.
5: Bah moi, ça m'a mis vraiment une claque sur l'aspect compétitif des femmes l'année dernière quand je suis allé à BC, parce que c'était pas le problème du terrain quand j'y jouais moi. C'était vraiment impressionnant de les voir jouer avec autant d'intensité, et puis ça tape fort surtout.
3: Ouais. C'est là où on se rend compte que c'est costaud,
4: ouais,
3: et physique. Ouais. Ouais.
4: C'est le tennis féminin est vraiment attractif parce que ça va un tout petit peu moins vite que les garçons. Parfois, les garçons, il n'y a que des services. Mmh. Les points sont assez courts. Là, il y a une construction. La donnée tactique est très importante. La donnée psychologique aussi est importante parce que l'émotion. Les filles sont tellement fortes mentalement maintenant qu'elles essaient de dominer l'autre. Et ouais, je trouve que c'est passionnant de voir cette espèce d'envie d'imposer à son adversaire cette domination mentale et psychologique.
5: Et il y a un travail aussi sans la balle qui était impressionnant, moi, sur les replacements, etc. Donc beaucoup de petits pas, etc. Et c'est vrai que sur cet aspect-là, athlétique, ouais, c'était plutôt impressionnant.
4: Bah, le tennis, en fait, ça demande beaucoup de qualités physiques. Il faut être très rapide et puissant pour être bas et fort sur ses appuis. Coordonné et souple aussi, parce qu'on voit pour aller chercher les balles très loin, il faut un grand écart maintenant.
5: Et plus dur en plus sur la terre battue.
4: Et sur la terre battue, c'est plus l'endurance aussi qui intervient, puisque les échanges sont plus longs. Et la construction des points aussi, comme c'est un petit peu plus lent qu'une surface comme le gazon ou les surfaces synthétiques, les joueurs et les joueuses sont obligés de construire les points, sortir l'adversaire du court pour attaquer l'autre côté ou à contre-pied. Faire des amortis aussi, donc il y a tout cet aspect tactique. On a vu à Roland Garros avec la Polonaise, mm-hmm, qui arrivait à casser le jeu de ses adversaires sans jouer très très vite, mais elle mettait des balles hautes puis des amortis. Enfin, c'était intéressant de voir cet aspect tactique qui était qui disparaît pas complètement, mais qu'on voit plus très souvent dans le tennis moderne.
5: Et le côté de la glisse a un gros impact sur le...
4: Très important, la glisse. Ouais. La glisse est très important parce que après c'est un peu plus pour les connaisseurs, mais lorsqu'on glisse et qu'on frappe en bout de glissade, on peut se replacer tout de suite. Et les gens qui savent pas très bien glisser, les Américains, ils jouent peu sur la battue. Et donc en fait, ils se laissent embarquer par leur allant et du coup, ils perdent du temps pour revenir couvrir leur terrain.
5: C'est de l'art.
4: Et voilà. Et donc en fait, le premier truc qu'on fait quand on change de surface, qu'on passe d'une surface synthétique à la terre battue, c'est de retrouver les glissades, le rythme des glissades, glisser au bon moment. Et c'est toute une technique,
5: ouais,
4: avec une semelle qui est particulière aussi. Ça, c'est intéressant de dire aux gens. Il y a une semelle de chaussures de tennis par
3: terrain,
4: par
3: type de terrain,
4: par type de surface. Là, à Wimbledon, ils jouent avec des picots. Là, c'est des rainures assez prononcées. que ça glisse pas. Et sur les surfaces synthétiques, c'est assez lisse.
5: D'accord.
4: Et aujourd'hui, les joueuses et les joueurs, ils arrivent à glisser sur les surfaces synthétiques même. C'est impressionnant, la puissance.
3: Ah, c'est énorme. Mmh. Ah, c'est énorme. Ça donne envie, quoi.
5: Il y a souvent des ralentis, d'ailleurs, à Roland sur... Ouais. Sur les services où voilà, on voit la terre se coller à la semelle des chaussures.
4: Et c'est ça, ouais. Donc, et les joueurs, on les voit taper avec leur raquette sur leurs chaussures pour en fait décoller la terre pour que la glisse soit vraiment régulière.
5: Ouais, c'est, pour avoir plus c'est de grippe aussi, non?
4: Oui, qu'elle soit régulière, la terre battue rentre dans les rainures de la chaussure. C'est des petits détails. Et, ouais. Et le joueur le sent. Et du coup, en fait, il sent que la glissade, elle va être comme il a envie qu'elle soit.
5: Est-ce que vous auriez des petits conseils rapidement sur la semaine que les filles passeront du côté d'Aix-les-Bains par rapport aussi à comment aborder cette semaine et à comment être le plus compétitif sur la longueur avec notamment peut-être un peu moins de chaleur, mais quand même.
4: Ouais, bah, les filles, elles sont préparées. Ce que je conseille toujours lorsque je coach, c'est de prendre les matchs un par un. De pas penser à la victoire finale, de penser à préparer chaque match. Ça, c'est le premier point. Et même au-delà de ça, de penser à gagner chaque point. Au tennis, c'est très particulier parce qu'on peut gagner moins de points que l'adversaire et gagner quand même le match. Il y a les statistiques qui sont impressionnantes. Nadal, par exemple, a gagné 99% de ses matchs à Roland-Garros. Et il a gagné seulement 54% de ses points. Donc il a presque perdu un point sur deux, mais gagné tous ses matchs. Ça veut dire qu'en fait au tennis, tous les points sont importants et il y a des points qui sont plus importants que d'autres. Voilà. C'est un sport qui est intéressant aussi pour les enfants. Et je le dis toujours parce que on est beaucoup en échec, on perd beaucoup de points. Même quand on gagne des matchs, on perd beaucoup de points, on fait beaucoup de fautes, beaucoup d'erreurs. On doit accepter que l'adversaire est meilleur. Et quand on est petit, les enfants ils s'énervent beaucoup parce qu'ils dans leur vie tout réussit, c'est facile l'école, souvent à la maison ça se passe bien. Mais sur le court tennis, il y a l'adversaire qui l'embête, il fait pas ce qu'il veut, il rate des balles, et il faut bien vivre avec ça, et c'est une belle école de la vie aussi.
3: Oui, c'est sûr que c'est des sports qui sont très très intéressants, et puis forcément qui sont pas si évidents que ça, forcément, qui demandent l'apprentissage, comme vous le faites au tennis club d'Aix-les-Bains. Combien de licenciés en 2026?
4: 950.
3: Ah, 950. Ouais. Donc, il y a peut-être un des plus gros clubs de Savoie.
4: C'est le plus gros club de Savoie.
3: Ouais. Forcément. Ouais. génial.
4: Et même, on est un des plus gros clubs de France.
3: Parmi les plus grands, quoi.
4: Alors, les plus gros clubs sont dans la région parisienne, enfin à Paris.
3: Oui, aux alentours.
4: Et après, en province, on fait partie des peut-être 20 plus grands clubs de France. Et donc, pour une ville qui n'est pas si grande, je crois qu'il y a 32 000 habitants.
3: Oui, c'est ça, une 30 000 habitants en moyenne.
4: C'est audacieux pour le maire d'avoir autant de grands clubs dans sa ville.
3: C'est vrai.
4: Et il adore ça. Là, on était à la remise des trophées des sports
3: mardi,
4: il y a deux jours. Et j'étais impressionné par... Non seulement il y a beaucoup de clubs, mais il y a beaucoup de clubs qui réussissent. Et c'est chouette pour les... Enfin, aussi, c'est une des raisons pour lesquelles les gens ont envie d'habiter Aix-les-Bains, c'est qu'il y a cette possibilité-là. Tout est facile, en fait.
3: Il y a cette dynamique et cette présence des infrastructures, effectivement, de par la ville.
4: Aussi.
3: De par la proximité et mise à disposition par la ville, mais aussi, comme vous le disiez, par nos montagnes, le lac, où là, forcément, ça offre un cadre de jeu magnifique. Ouais. Et puis, forcément, qui donne envie de s'amuser dans les divers sports respectifs, quoi.
4: C'est ça. Moi, je suis né à Aix-les-Bains. Malheureusement, je suis parti parce que j'avais 12 ans. Mon père était militaire, il est parti, il était muté. Et vraiment, j'avais envie de finir mes jours ici, et c'est ce que je vais faire. et c'est chouette. Et tous mes copains, en fait, auxquels je fais découvrir Aix-les-Bains et surtout la région, sont hallucinés parce que cette ville n'est pas si connue que ça en France et dans le monde. Et je suis content parce que du coup, on est un peu tranquille.
3: Ouais, c'est
4: un peu plus tranquille qu'à Annecy.
3: Et au niveau des projets, peut-être Thierry, pour finir, quels sont peut-être les grands projets? Alors forcément, là, on a déjà le tournoi qui est déjà fabuleux. On espère forcément le revoir en 2027. En tout cas, on vous le souhaite. Quels sont les projets phares peut-être de cette année ou pour 2027 au niveau du tennis club Aix-les-Bains?
4: Alors moi, j'ai un projet très clair, c'est de former une championne ou un champion. On a tout ce qu'il faut, on a un super outil, on a des super coachs.
3: Ouais.
4: J'ai pas passé assez de temps, j'ai pas mis assez d'énergie pour ça. J'ai mis beaucoup d'énergie pour rénover le club, beaucoup d'énergie pour amener un événement. Mais mon ADN, c'est le haut niveau. Et là, je vais vraiment m'y mettre. Faire venir même mes copains qui ont réussi à former des champions. J'aimerais bien faire émerger au club une championne ou un champion au plus haut niveau mondial.
3: Ça serait vraiment votre souhait, quoi.
4: Ouais. Ouais. Ouais. Ouais. Ça va prendre du temps, mais je suis patient et il faut construire ça.
3: Ça serait forcément le Graal, en tout cas. Ça serait le Graal, mais voilà, en tout cas, c'est un challenge bien, ouais. Qui est sympa et qui est forcément qui est motivant, ouais. Tous les jours, au quotidien, ouais. À chaque alors, entraînement.
4: Il y a un truc dans le sport, c'est seulement ceux qui rêvent y arrivent et il faut vraiment y croire.
3: Génial, c'est génial. Excellent. Et bien forcément, on retient en tout cas bien cette date, enfin ces dates, pardon, qui arrivent à grands pas, ce tournoi international féminin, W35.
4: On verra tout le monde.
3: Voilà, où là forcément il y aura bien tout l'élite féminin qui sera présent bien ici à Aix-les-Bains, en tout cas dans vos infrastructures, les infrastructures aixoises, là où finalement bien un grand nombre d'aixois sont là à jouer régulièrement. Bah là désormais ça sera place à l'élite mondiale.
4: C'est ça.
3: Donc c'est génial, c'est chouette. La météo elle va être sympa, les ingrédients sont réunis pour que ça soit des belles journées.
4: Ouais. J'en suis convaincu, bah oui, là les voyants sont au vert, que le spectacle commence, j'ai envie de dire.
3: Merci beaucoup en tout cas Thierry.
4: Avec plaisir. D'être

0: juste pour commencer.
1: Alors, entre ces deux saisons, j'ai trois petites informations concernant l'OL. Enfin, petites, c'est relatif. La première, c'est que Michel Kang va devenir une actionnaire majoritaire après le départ de John Textor. Il y aura une conférence de presse demain à 17h30 pour sûrement l'annonce. Très attendue par les supporters, car Michel Kang a promis d'investir jusqu'à 71 millions d'euros dans le groupe OL au cours des deux prochaines saisons. Cet engagement marque sa volonté de relancer et de renforcer le club pour les années à venir. Donc c'est aussi, quand on dit le groupe, c'est les deux clubs masculins et féminins, puis aussi l'ensemble du groupe OL. Une bonne nouvelle aussi pourrait arriver concernant le retour de Maxime Gonalon, ancien joueur de l'OL, ancien international, qui était parti dans d'assez mauvaises conditions en 2017 à l'AS Roma. Donc ce serait incroyable de le revoir dans l'organigramme du club. Et puis surtout, voilà, d'apporter cette expérience qu'il a formé du côté de l'OL. Donc ça, ce serait incroyable. Actuellement, il est conseiller du président à Villefranche. Donc voilà, ce serait incroyable de le revoir au club et de le voir ajouter sa patte. On sait que c'est beaucoup d'expérience. On sait qu'il a grandi du côté de l'OL. On sait que voilà, les joueurs du côté de l'OL ont l'habitude de revenir parce qu'ils ont eu une bonne formation. On pense à Lacazette, on pense à Tolisso, on pense à énormément de joueurs. Donc hâte de le revoir du côté de l'OL. Et puis la dernière info, c'est Bidström, un joueur danois de Salzbourg qui va signer du côté de Lyon, un milieu. On sait que l'année dernière, ça a été la clé aussi de recruter des prospects, des joueurs un peu moins connus et de les faire émerger du côté de l'OL. Donc hâte de le voir du côté de Lyon et du Groupama Stadium.
0: En tout cas, c'est prometteur tout ça. Du côté de Lyon, c'est bien, c'est intéressant et ça fait plaisir. Du côté du FC Annecy.
1: Alors, on a eu des nouvelles rassurantes car la DNCG a validé les comptes. C'est vrai que voilà, on a toujours ce souci et cette inquiétude tous les étés, puisqu'on a eu à deux ans un rapport qui a été plutôt négatif et qui a mis en danger le club. On sait que le club a été racheté aussi par Aston Villa, les mêmes propriétaires qu'Aston Villa, donc ça permettrait aussi d'avoir de nouvelles recrues. On sait qu'il y a eu 8 départs enregistrés depuis le début de l'été. Le groupe devrait encore beaucoup évoluer dans les semaines à venir. Voilà, on sait que les supporters attendent désormais les premiers recrues. Autre élément important, les propriétaires d'Aston Villa pourraient dès maintenant intervenir. Donc ça fait plaisir. On sait qu'Annecy est en pleine émergence et pourrait voir à l'image de d'autres clubs comme Strasbourg arriver d'autres bons joueurs. Donc ce serait plutôt agréable dans la région d'avoir une équipe compétitive qui pourrait accéder en Ligue 1.
0: Et ça serait le top, là aussi. Génial. Du côté du Aix-Maurienne, ça au basket.
1: Aix-Maurienne poursuit son recrutement pour la saison 2026-2027. Le club savoyard officialise les arrivées de Dufil, Courset, Bourdès, donc confirmant sa volonté de construire un effectif jeune et ambitieux. À l'inverse, Lucas Demailly-Balou, qui a un peu émergé chez nous, est de retour en prêt à Blois. Sa saison a été exceptionnelle. On avait des doutes pour sa progression. Au final, Aix, il a très bien réussi. Une 13e place cette saison en Elite 2, qui semble à nouveau avoir un projet axé sur le développement de jeunes talents. Donc faut qu'on trouve un plus de régularité sur les saisons. C'est vrai que cette saison on a été un peu déçu sur la fin, on n'a pas réussi à accrocher cette place en play-off. Donc à voir les saisons prochaines, en espérant que le groupe continue à grandir en termes d'expérience et pourquoi pas choper cette place en play-off qui nous permettrait de continuer l'aventure de la saison.
0: Gagner en régularité,
1: exactement.
0: Tout à fait. Et enfin, la Team Chambé.
1: La Team Chambé s'est qualifiée pour la Coupe d'Europe après sa victoire 30-28 face à Istres lors de la dernière journée de Star League. On sait que Istres jouait son maintien et malheureusement, ça a été aussi la défaite qui les a fait descendre.
0: Mais la désillusion pour Istres.
1: Qu'à nous, on est un peu égoïste ici. Dans une rencontre très disputée, les Savoyards ont longtemps été basculés avant de faire la différence en fin de match, grâce notamment à André Souza avec 8 buts. Ce succès vient récompenser une très belle saison et permet à Chambéry de retrouver la scène européenne la saison prochaine. On avait eu une saison un peu compliquée avant, donc mis à part la coupe de France, donc ça fait plaisir de voir nos Savoyards reprendre le bon cours et puis de se hisser aussi en haut du tableau et de jouer l'Europe la saison prochaine. Donc on aura un autre rendez-vous par semaine, donc ça fera plaisir.
0: Ça va être une saison à suivre et qui va forcément favoriser de l'engouement, on n'en doute pas, sur les nombreux supporters chambériens et je sais qu'il y en a un certain nombre, donc forcément ça s'annonce prometteur. La Team Chambé nous réserve en tout cas des très bons matchs au phare.
1: Exactement.
0: Merci Idriss pour cette actualité sportive et bien de nos clubs, et puis forcément cette actualité qui était un petit peu plus courte vu qu'on est sur

0: sur la trêve. Exactement. Pour de nombreux clubs, en tout cas cette fin de saison. Les amis, eh bien, merci à tous de nous avoir suivis pour cette nouvelle émission de 9-2-1 Parté. Driss, un grand merci à toi une nouvelle fois. Un grand merci également à nos invités, Thierry, Laurie, qui étaient présents ce soir. On se retrouve eh bien dans 15 jours, même heure, même endroit. En attendant, eh bien, on reste bien évidemment en contact via les réseaux sociaux de Radio Grand Lac. Nous vous souhaitons une très belle soirée et à très vite sur les antennes de Radio Grand Lac 92.1 FM.
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